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1: Um 6 Uhr mit Martin.
2: 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Nouvelle édition du journal Gaëtan Plenet. Bonjour.
3: Bonjour Edouard, bonjour à tous.
2: Avec à la une la guerre en Iran qui n'est pas finie.
3: N'en déplaise aux médiateurs pakistanais qui semblaient pourtant optimistes ce week-end encore. Optimisme douché ces dernières heures par Donald Trump qui n'apprécie visiblement pas du tout la réponse apportée par Téhéran à la proposition américaine pour mettre fin à ce conflit. L'Iran qui met aussi en garde la France et le Royaume-Uni contre un déploiement dans le détroit d'Ormuz. On en parle dans ce journal. On parle aussi du sommet Africa Forward qui s'ouvre aujourd'hui à Nairobi au Kenya. Forum d'affaires d'abord et puis un sommet des chefs d'État demain. Les ministres des Affaires étrangères de l'Union européenne, eux, se réunissent à Bruxelles. Ils devraient parler du dialogue à renouer avec Moscou après la main tendue par Vladimir Poutine. On sera en Thaïlande où l'ex-premier ministre Thaksin Shinawatra est sorti de prison. Et puis fin du suspense, ça y est, ce matin, vous saurez tout à l'heure qui remporte le prix Marc-Vivien Fouet 2026. Un message écrit en majuscule comme pour insister sur sa colère. C'est totalement inacceptable, dit Donald Trump sur les réseaux sociaux. Le président américain rejette la réponse de l'Iran aux propositions américaines pour mettre fin à la guerre. Il n'en dit pas beaucoup plus. L'Iran non plus, d'ailleurs, assez peu d'informations officielles sur cette réponse. Transmise, ça on le sait, au médiateur pakistanais qui semblait y croire ces derniers jours. C'est visiblement raté, Ondine de Gaulle.
4: À Islamabad, l'heure était encore à l'optimisme ce week-end. Les autorités pakistanaises se félicitaient du rôle central joué par le pays dans cette médiation sensible. Les observateurs spéculaient même sur une possible reprise rapide des discussions dans la capitale pakistanaise. Dimanche, lors des commémorations du premier anniversaire du conflit avec l'Inde, le premier ministre pakistanais a d'ailleurs salué publiquement l'action du chef de l'armée pakistanaise, le maréchal Asim Munir, affirmant qu'il travaillait nuit et jour pour tenter de rapprocher Washington et Téhéran. Mais la réaction de Donald Trump est venue refroidir brutalement cet optimisme. Dans un post sur les réseaux sociaux, le président américain a qualifié la réponse iranienne de « totalement inacceptable ». Selon un média d'État iranien, Téhéran campe en effet sur sa ligne. D'abord la signature d'un mémorandum d'entente limité à la cessation des hostilités dans la région et à la sécurité dans le détroit d'Ormuz, puis seulement dans un second temps, des négociations sur le nucléaire. Le maréchal Asim Munir semble donc avoir encore quelques longues nuits blanches devant lui et à Islamabad, on regarde désormais du côté de Pékin où le président américain a prévu de se rendre à la mi-mai comme une possible aide à débloquer la situation. Ondine de Gaulle, Islamabad, RFI.
3: Une visite d'ailleurs confirmée ce matin par Pékin. Donald Trump se rendra bien en Chine de mercredi à vendredi. Et il pourrait, selon un responsable américain, faire pression sur son homologue chinois Xi Jinping, allié de Téhéran. L'Iran qui met en garde les Européens et menace d'une réponse décisive et immédiate de son armée en cas de déploiement français et britannique dans le détroit d'Ormuz. Car plusieurs pays se disent prêts à une mission visant à sécuriser ce point de passage stratégique pour le commerce mondial, toujours bloqué par Téhéran. La France et le Royaume-Uni mènent ce groupe et coprésideront demain une visioconférence avec d'autres pays participants, d'où cette mise en garde de l'Iran qui n'apprécie pas l'idée d'une telle opération. Elle ne sera pourtant pas militaire en tant que telle, rappelle le président français Emmanuel Macron. Lui préfère croire le moment venu à une réouverture d'Ormuz pacifique et concertée.
5: Depuis le début, nous nous disons une chose très simple, liberté de navigation. Mettre fin à tout blocus d'où qu'il vienne et quel qu'il soit. Refuser quelques péages, d'où qu'ils viennent, et permettre la liberté de navigation. Et donc nous n'avons jamais envisagé faire un déploiement pour réouvrir Ormuz. Ça n'a jamais été l'option de la France. Nous avons bâti une mission ad hoc, copilotée avec les Britanniques, qui a rassemblé 50 pays et organisations internationales pour permettre de manière concertée avec l'Iran et en déconflictant la chose avec tous les pays de la région et les États-Unis, d'assurer, dès que les conditions le permettront, la reprise du trafic maritime et des voies à la fois des engrais, de la nourriture, du gaz, du pétrole et des marchandises.
3: Le président français qui s'exprimait depuis le Kenya, deuxième étape de sa tournée africaine. Il est arrivé à Nairobi hier, reçu par son homologue William Ruto, avec qui il a signé des accords dans plusieurs secteurs, notamment dans l'énergie et les infrastructures. « Je n'ai jamais pris l'Afrique francophone comme étant un précaré », a dit Emmanuel Macron. « L'Afrique est un tout », a-t-il ajouté. Et c'est un petit peu le message de ce sommet qui s'ouvre aujourd'hui à Nairobi, Africa Forward, en avant l'Afrique. Un sommet pour repenser la stratégie de Paris, alors pas seulement avec le Kenya, mais avec tout le continent. Aujourd'hui, pour la première journée de ce sommet, l'accent sera mis sur les entreprises, avec de nombreux chefs d'entreprise donc, qui font le déplacement et qui seront rejoints dès demain par près de 30 chefs d'État. Correspondance à Nairobi d'Alban Tiroir.
6: C'est la première fois qu'un tel sommet est organisé dans un pays d'Afrique anglophone. Selon l'Élysée, ce choix vise à montrer que la France regarde l'Afrique dans sa globalité et diversifie ses partenariats. Un repositionnement qui intervient alors que Paris a vu ses relations se dégrader, voire rompre avec plusieurs pays, notamment au Sahel. Le Kenya représente par ailleurs un hub économique dans la région, porte d'entrée vers le marché est-africain et ses nombreuses opportunités. Ce rapprochement répond aussi à la stratégie diplomatique du Kenya, multiplier les partenaires. William Ruto s'est déjà rendu aussi bien aux États-Unis qu'en Chine. Nairobi cherche à attirer les investissements étrangers et Paris revendique déjà être son deuxième bailleur bilatéral. Enfin, accueillir ce sommet est aussi un moyen pour le chef d'État kényan de se positionner sur la scène internationale, souligne un analyste. Les deux pays défendent par ailleurs des projets communs, notamment la réforme de l'architecture financière mondiale, pour qu'elle soit mieux adaptée aux défis des pays du Sud. Ce sera d'ailleurs une des thématiques évoquées mardi. Alban Tiroir, Nairobi, RFI.
3: Et nous, on va longuement revenir aujourd'hui sur RFI, sur ce sommet Africa Forward, notamment avec la grande invitée de la rédaction africaine, Aissata Talsa, l'ancienne ministre sénégalaise des Affaires étrangères. Elle va nous dire comment, ou plutôt ce qu'elle pense, notamment du choix d'un pays anglophone pour accueillir un sommet Afrique-France. Et puis ce partenariat, est-ce qu'il est en train de changer? Ça, c'est à vous de nous le dire. On vous pose la question dans Appel sur l'actualité tout à l'heure avec Juan Gomez. Ce sera après le journal de 8h en temps universel. En République démocratique du Congo, le trafic entre Bukavu et Uvira à nouveau suspendu à partir d'aujourd'hui et ce à peine un mois après sa reprise. On le sait, cette nouvelle interruption depuis samedi et c'est le vice-gouverneur et gouverneur intérimaire du Sud Kivu, Jean-Jacques Elakano, qui l'avait annoncé, invoquant des impératifs sécuritaires, affirmant que des rebelles

0: disant même prêt à rencontrer Volodymyr Zelensky pour signer un accord. Il a évoqué également la reprise du dialogue avec les Européens. Eh bien, ce sera a priori à l'ordre du jour de la réunion des ministres des Affaires étrangères de l'Union européenne tout à l'heure à Bruxelles. Car les Européens, oui, ont tout intérêt à renouer le dialogue avec Moscou. C'est ce que nous dit Cyril Brett, expert à l'Institut Montaigne.
1: Les Européens ont intérêt à continuer d'être unis face à la Russie et face aux États-Unis dans la mesure où ce sont eux qui, depuis plus de 10 ans maintenant, ont pris la défense de l'Ukraine avec la stratégie des sanctions à l'égard de la Russie, et que cette stratégie des sanctions est conditionnée par une unanimité. Les Européens ont aussi évidemment intérêt à revenir dans le jeu dans la mesure où ils ont été exclus de leur propre sécurité continentale et qu'ils n'ont été ni associés, ni consultés, ni informés sur le déroulement, la teneur, le calendrier et les points d'aboutissement de ces discussions. Et puis, disons-le très clairement, les Européens ont intérêt à renouer le dialogue avec le Kremlin dans la mesure où s'abstenir de parler à la Russie, c'est tout simplement laisser à Donald Trump le monopole de la relation avec la Russie et donc c'est laisser à Donald Trump le monopole des décisions concernant la sécurité européenne.
0: Des propos recueillis par Nicolas Rocca. Retour en Iran un instant pour vous signaler que Narges Mohammadi, la prix Nobel de la paix 2023, a été libérée sous caution et transférée hier à Téhéran pour, nous dit-on, être soignée par sa propre équipe médicale. Sa santé s'était gravement détériorée ces dernières semaines. Ils étaient plusieurs centaines réunis tôt ce matin devant une prison de Bangkok, tout de rouge vêtu, la couleur de soutien à Thaksin Shinawatra qu'ils sont venus apercevoir, car l'ex-premier ministre thaïlandais a lui aussi été libéré après 8 mois passés derrière les barreaux, lui qui avait été condamné pour corruption. Alors une liberté conditionnelle quand même, il va devoir porter un bracelet électronique pendant quelques mois encore. Il reste une figure incontournable de la vie politique thaïlandaise, au pouvoir entre 2001 et 2006, avant d'être renversé par un coup d'état militaire et de passer 17 années en exil. Figure incontournable, je le disais, oui, mais figure toujours aussi controversée aussi. Reportage à Bangkok de Valentin Sebon.
2: Thila Sak, 55 ans, se souvient avoir voté pour Thaksin dans les années 2000.
3: On lui faisait confiance parce qu'on croyait à ses promesses. Il disait qu'il allait s'attaquer à la corruption, relancer l'économie. Et au final, c'est l'inverse qui s'est produit. Il est intelligent, très habile, et il a fini par détourner encore plus que les autres.
2: Comme beaucoup de Thaïlandais, il estime que Thaksin méritait la prison depuis longtemps. Malgré tout, l'ancien Premier ministre conserve une base de fidèles comme M, jeune doctorant en littérature.
4: Thaksin, pour moi, c'est une figure que j'admire, un héros politique. Si je l'ai toujours soutenu, c'est parce que je reste convaincu qu'il n'a rien fait de mal.
2: Lui considère que Thaksin n'aurait jamais dû mettre les pieds en prison. Amy, elle, ne porte pas l'ancien Premier ministre dans son cœur, mais reste sceptique sur le bien fondé de sa condamnation.
5: Il y a eu une forme d'instrumentalisation politique de la justice pour faire porter à Thaksin la responsabilité de tout. Les Thaïlandais n'arriveront jamais à se passer de lui. Même après sa mort, son souvenir restera gravé en eux.
2: Pour le meilleur, comme pour le pire. Valentin Sebron, Bangkok, RFI.
0: Du football en France, ça sent la fin de saison en Ligue 1 et ça sent le titre pour le Paris Saint-Germain. Alors ce n'est pas encore mathématiquement fait, mais ça y ressemble quand même beaucoup. Victoire du PSG hier soir pour son dernier match à domicile, 1-0 contre Brest. Les Parisiens ont encore 2 matchs à jouer et 6 points d'avance sur le Dauphin Lensois. Anne Dufort-Cornillet a assisté au match d'hier soir.
6: Pas encore de titre à fêter pour le Paris Saint-Germain, mais plusieurs anniversaires, à commencer par celui de Désiré Doué, buteur pour son 100e match sous le maillot rouge et bleu. Entré en seconde période pour dynamiser une équipe remaniée, mais peu inspirée, l'attaquant de 23 ans s'est montré décisif à la 83e minute de jeu.
7: Lucas, il me donne le ballon et je vois que je suis en position de pouvoir me décaler, je me décale, je me redécale et après je frappe et ça rentre, donc c'est super.
6: Avec cette victoire 1-0, les Parisiens conservent leurs 6 points d'avance sur leur dauphin, le Racing Club de Lens, et se dirigent tout droit vers un 14e sacre de champion de France. De quoi rendre fier le collectif Ultra Paris, venu célébrer ses 10 ans avec une centaine de fumigènes, un spectacle qu'a apprécié le héros de la soirée.
7: Peu importe le match, ils sont là, ils nous poussent, ils nous encouragent, ils ont été dingues encore aujourd'hui, on a dû même arrêter le match un petit peu à cause d'eux, mais on les remercie, c'est magnifique, c'est l'ambiance ici, elle est phénoménale, on les remercie.
6: Plus que 2 matchs à jouer pour le PSG avant de se tourner entièrement vers son ultime objectif, la finale de la Ligue des Champions le 30 mai à Budapest.
0: Un reportage d'Anne Dufort-Cornillet. Puis qui a été le meilleur joueur africain de cette

0: Saison de Ligue 1 selon RFI et France 24. Réponse aujourd'hui avec le prix Marc-Vivien Fauré 2026. Le lauréat sera annoncé ce matin. Ils sont trois à encore pouvoir prétendre au trophée. Le Sénégalais Lamine Camara qui joue à Monaco, Moussa Niakate de Lyon ou bien le Malien de Lens Mamadou Sangaré. Je sais qui c'est, je sais qui a gagné, je vous dirai rien. Fin du suspense à 5h30 en temps universel. Et puis l'heureux élu sera l'invité d'honneur de Radio Foot International un petit peu plus tard. Ce sera à 16h10.
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0: En attendant, il est 6h13 à Paris, le retour de l'actualité africaine dans une petite vingtaine de minutes. D'ici là, on rejoint notre correspondant en Bolivie. On va parler avec lui de ce procès très attendu qui débute aujourd'hui, celui de l'ex-président Evo Morales pour traite d'êtres humains aggravée. Mais il ne devrait pas assister à l'audience, on va voir pourquoi. On sera aussi à la Biennale d'Art de Venise auprès de l'artiste qui représente le Sénégal cette année. Elle sera notre invitée culture. Et puis pourquoi faut-il dissocier enfant et écran? Ce sera notre conseil santé du jour. Mais d'abord, direction la Syrie, où c'était une promesse des nouvelles autorités islamistes qui ont pris le contrôle du pays fin 2024. Justice pour les crimes du précédent régime. Eh bien, ça a commencé le mois dernier avec une première audience du procès de l'ex-président Bachar al-Assad et de plusieurs figures clés de son entourage. C'est ce qu'on appelle la justice transitionnelle. Et une nouvelle session de ce procès avait lieu hier. La Syrie juge et va continuer à le faire, puisque dans le même temps, elle poursuit ses arrestations. Il y a notamment eu celle d'Amjad Youssef, accusé d'être à l'origine du massacre de Tadamon, un quartier de Damas en 2013. Des dizaines de personnes avaient été exécutées, massacrées. Les familles de victimes n'ont rien oublié, évidemment. Et puis il y a celles aussi qui craignent d'être à leur tour dans le viseur de la justice. Reportage de notre correspondante en Syrie, Manon Chaplin.
2: Voilà, c'est là qu'il s'est fait tuer.
3: Lundi 20 avril, un homme a été tué par les autorités. Il s'appelait Yamen Chahin, avait 45 ans, était selon son père un simple policier. Un simple policier, oui, mais du régime d'Assad. C'est à l'ombre des regards sur le toit de sa maison que le père de Chahin reçoit les condoléances du village.
4: C'est arrivé à 6h du matin. Yamen a vu la police arriver près de sa maison, alors il a pris la fuite par l'arrière. Des hommes armés se trouvaient là et il s'est retrouvé coincé.
3: D'un sac, il sort des vêtements gorgés de sang.
4: Ça, c'est ce que nous avons retrouvé. Un pyjama et une veste. La veste portait des impacts de balles et du sang partout. Je ne comprends pas. Il ne portait aucune arme sur lui, ni un couteau, ni même un rasoir. Rien du tout.
3: Contacté, les autorités ont sur cette affaire refusé de s'exprimer. De l'aveu même du père, il y a dans ce village plusieurs centaines d'officiers. La plupart, assure-t-il, ont engagé un processus de réconciliation avec les nouvelles autorités. Ali fait partie de ces anciennes recrues de l'armée.
5: Cette régularisation ne change rien. Elle nous met plus en danger encore. À n'importe quel moment, ils peuvent venir nous arrêter.
3: Quelques jours plus tard, l'arrestation d'Amjad Youssef, présumé responsable du massacre de Tadamon, a suscité partout en Syrie des scènes de liesse. Dans la foulée, Migdad Fatiha, ancien officier devenu chef d'un groupe insurgé, a menacé en ligne de lancer un soulèvement contre les autorités. « Nos hommes sont prêts, dit-il, remplis de colère. À Kadmous, village de la côte alaouite, écrasé par le régime d'Assad, ces menaces inquiètent Mohamed Zeino, ancien révolutionnaire. »
6: Il est réellement attendu qu'un mouvement se produise à tout moment dans la période à venir. On s'attend à ce que les soutiens d'Assad commencent à attaquer des barrages, à mener des assassinats ou encore des attentats à l'explosif.
3: Les autorités affirment que ces arrestations constituent une avancée pour la justice transitionnelle. Rien qui ne soit suffisant pour Mohamed Zeino, le processus demeure trop lent.
6: Nous, révolutionnaires de la ville de Kadmous, considérons que le régime d'Assad n'est pas tombé dans notre région. La distribution d'armes se poursuit quotidiennement. Il y a aussi les salaires versés chaque mois à ces fidèles de la dictature, des financements qui proviennent du régime iranien ou encore des milices chiites en Irak.
3: Dimanche s'est tenue en Syrie la deuxième session du procès contre les hauts dignitaires du régime d'Assad. Parmi eux, Bachar et son frère Maher, jugés par contumace après leur exil en Russie. Manon Chaplin, de retour de la côte syrienne, RFI.
0: Un reportage à trouvez sur RFI.fr. Autre pays et autre procès, on part en Bolivie cette fois. Evo Morales, président du pays entre 2006 et 2019, sera jugé à partir d'aujourd'hui pour traite d'êtres humains aggravée, soupçonné d'avoir eu une relation avec une mineure de 15 ans. Mais il ne devrait pas être présent à son propre procès. On va tenter de comprendre pourquoi avec vous, Nils Sabin, bonjour.
1: Bonjour.
0: Correspondant de RFI en Bolivie, alors expliquez-nous d'abord, Nils, que reproche l'accusation à Evo Morales ?
1: Alors, il lui est reproché cette relation avec une mineure de 15 ans entre 2015 et 2016, de laquelle serait né un enfant. Selon l'accusation, l'adolescente aurait fait partie de Génération Evo, un groupe de soutien au gouvernement de Morales formé par des jeunes. La victime a fui la Bolivie et vit désormais en Argentine, où elle a obtenu le statut de réfugiée en 2025. Mais ce n'est pas tout. Evo Morales est accusé d'avoir conclu un accord avec les parents de l'adolescente. En échange de faciliter cette relation, les parents auraient reçu des avantages, d'où l'accusation pour traite d'êtres humains aggravée.
0: Et malgré différents mandats d'arrêt émis depuis octobre 2024, Evo Morales n'a toujours pas été détenu. Pourquoi ça ?
1: Eh bien, depuis un an et demi, l'ex-président n'est pas sorti du Chaparré, son fief situé dans le centre de la Bolivie. Là-bas, il vit sous constante protection de ses soutiens, qui se relaient pour monter la garde devant chez lui. Lorsqu'il se déplace dans cette région, c'est toujours accompagné d'une cohorte de voitures et de motos pour être sûr de ne pas être arrêté. Et pour le moment, il faut reconnaître que cette stratégie fonctionne. La police nationale a déclaré à plusieurs reprises qu'elle attend le moment opportun pour l'appréhender. Mais dans les faits, une telle opération est assez risquée et serait difficilement réalisable sans faire de nombreux morts et blessés. Dans cette région, la popularité de l'ex-président reste intacte. Preuve en est, en mars ont lieu les élections locales dans le pays et dans le département de Cochabamba, où se trouve le fief de Morales. C'est l'un de ses lieutenants qui a été élu gouverneur dès le premier tour. Cela pourrait encore plus compliquer la tâche de la police bolivienne.
0: Et quelle est la position de Morales et de ses avocats concernant ce procès ?
1: Alors pour eux, c'est une façon de traîner l'ex-président dans la boue, de le décrédibiliser, et aussi une façon pour le gouvernement de centre-droit de dévier l'attention de la crise économique qui frappe le pays. En clair, Morales serait un bouc émissaire. Sa défense a donc annoncé, jeudi dernier, qu'elle ne se présenterait pas à l'audience. Wilfredo Chavez, à la tête de l'équipe juridique de l'ex-président, a avancé plusieurs arguments. Tout d'abord, la justice avait déjà enquêté sur cette affaire en 2020 et l'avait classée sans suite, faute de preuves. Pour l'avocat, la réouverture de l'enquête en 2024 est illégale car on ne peut pas être jugé deux fois pour la même affaire, même si, attention, il n'y avait pas eu de procès en 2020. Deuxièmement, Evo Morales n'a pas été notifié par la justice à son domicile. La défense avance qu'elle ne connaît donc pas le dossier et qu'elle ne peut pas se présenter à l'audience. En cas de condamnation, Evo Morales risque jusqu'à 20 ans de prison, mais encore faudrait-il que la police réussisse à l'arrêter.
0: Merci Nils Sabin, correspondant de RFI en Bolivie. Il est 4h20 en temps universel. La 61e Biennale d'art de Venise s'est ouverte ce week-end. Une édition sous tension à cause de la présence des pavillons russes et israéliens. Le jury a même démissionné avant l'ouverture, refusant d'évaluer les artistes de pays accusés de crimes de guerre. Voilà, ça c'est pour les polémiques. Reste quand même 100 artistes réunis dans l'exposition centrale autour de laquelle se déploient une centaine de pavillons nationaux. Le Sénégal en fait partie dans un palais vénitien, le Palazzo Navajero, le long du Grand Canal, non loin des Giardini, le cœur battant de la Biennale. Muriel Mahalouf y a rencontré l'artiste qui représente le Sénégal cette année. Elle est notre invitée culture du jour sur RFI.
7: Caroline Gay, nous sommes ici à la Biennale d'art de Venise, au pavillon du Sénégal. Vous représentez votre pays dans une exposition qui s'intitule Wurus ou Wurus.
8: Wurus, alors ça signifie or en Wolof. Et donc c'est une exposition qui va parler de valeurs, de perception, de position, du regard. C'est une installation. Et donc ce lieu-là, le palazzo, il est complètement modifié. On a construit des murs, des chemins. Et ensuite, comment intervient la perception ? C'est que suivant la position du visiteur, il perçoit les œuvres différemment. Parce que suivant le point de vue, on les voit différemment.
7: Alors justement, nous allons entrer dans l'exposition. Caroline, vous êtes vous-même physicienne de formation et vous avez installé des œuvres qui sont autant de figures géométriques qui sont dans différentes matières, surtout le laiton.
8: Oui, il y a beaucoup, beaucoup de laiton, c'est vrai. La première œuvre que l'on voit...
9: Yeah.
7: Magnifique, hein. Il s'agit de quoi?
8: Donc, il s'agit d'une œuvre de 1,77 m environ qui est placée dans une niche de 2 mètres très illuminée sur un fond noir, un mur noir, un tunnel en fait. Et donc, elle nous accueille comme ça, on peut la toucher et elle émet du bruit, elle résonne, elle vibre. Et elle émet du son, et donc pour faire ça, il a fallu bien sûr travailler sur la dimension du laiton, son diamètre, etc., pour vraiment pouvoir avoir un son comme ça, qui soit aussi agréable à l'oreille.
7: Et le son qui se mêle au son des vaporetto qui passent en face. Car nous sommes à Venise.
8: Oui, car nous sommes à Venise. Oui, oui, tout à fait, tout à fait.
7: Et là, nous sommes devant une autre œuvre très complexe. Je crois que c'est du laiton aussi, et qui trouve sa place devant un parchemin.
8: Oui, voilà, devant un parchemin, dans une niche. Et ça, c'est vraiment l'ouverture aussi à d'autres cultures et aussi au travail sur ce genre de papier qui est très fin, qui est ancien.
7: Et vient d'où ?
8: Qui vient du Japon. Et en fait, ce qui est assez paradoxal dans cette œuvre, c'est qu'on a quand même un travail d'un métal. Le laiton, c'est très difficile à travailler, ces formes géométriques très complexes, très intriquées, ce jeu d'ombre, mais qui sont sur un papier fin sur lequel on devrait faire en fait de la calligraphie.
7: Et cette œuvre, on peut la voir aussi dans un miroir. Il y a beaucoup de miroirs dans votre exposition.
8: Oui, oui, il y a beaucoup de miroirs. Il y a vraiment tout un jeu de découverte aussi.
7: C'est là encore, on est avec du laiton.
8: Oui, oui, là vous voyez une niche qui a une forme vraiment particulière. Lorsque vous voyez le couloir avant d'y entrer, vous avez l'impression qu'il est vide. Parce que quand on regarde là, d'ici... On la voit pas ? Et ensuite on entre, et qu'est-ce qu'on voit d'abord ? Son reflet dans un miroir, donc qui donne la forme de la niche, et lorsqu'on avance un peu plus et qu'on se met en face de la niche, on se rend compte que, ah oui, d'accord, il y a plusieurs dimensions.
7: C'est quoi la réalité, Caroline ? C'est le reflet ou c'est l'œuvre ?
8: Bonne question. La réalité, c'est ce que le visiteur perçoit.
7: Merci et bonne biennale.
8: Merci.
0: Et bonne biennale, la Biennale d'art contemporain de Venise, c'est jusqu'au 22 novembre.
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0: Et ce matin, on parle de l'impact des écrans sur la santé des enfants avec Caroline Paré, son invitée.
10: Docteur Cherdiouf, bonjour.
11: Bonjour.
10: Vous êtes pédiatre à Dakar au Sénégal. Quelles sont les recommandations générales que vous donnez aux parents en matière d'exposition pour leurs enfants aux écrans ?
11: Alors aujourd'hui, c'est très simple. Avec les données scientifiques, l'exposition aux écrans des dernières années a montré, on parle de la règle des 3, 6, 9, 12. Avant 3 ans, pas d'écran, parce que l'enfant a besoin de jouer, de regarder pour apprendre, d'interagir. De 6 ans à 9 ans, pas de console de jeu personnelle, il faut limiter le temps d'écran. L'enfant ne doit pas regarder chaque jour et toujours regarder de manière accompagnée. Il faut qu'il y ait quelqu'un avec lui, maximum une heure de temps. De 6 ans à 12 ans, tout simplement, pas d'internet tout seul, pas d'accès aux réseaux sociaux. Et voilà, c'est un peu ça. Mais vraiment, on insiste beaucoup plus pour les 0 à 3 ans parce que c'est là où les troubles de langage s'installent.
10: Ça veut dire que dans certains cas, à force d'être exposé aux écrans, eh bien, on peut aller chez le pédiatre et avoir des problèmes de développement.
11: Exactement. C'est-à-dire qu'on va tout simplement retrouver des enfants qui viennent en consultation parce qu'ils ont 2 ans et demi, 3 ans, qui ont du mal à dormir, qui ne disent pas un mot, qui ont des cris ou qui vont se comporter de manière dérangeante et qu'on aura du mal à calmer sans les mettre devant un écran. C'est souvent là qu'ils se posent la question en se disant « mais il y a un problème avec cet enfant-là ».
10: Et ce qui est très important de dire, c'est que si on arrête les écrans, eh bien l'enfant va grandir à nouveau tout à fait normalement.
11: Oui, c'est important de toujours rassurer les parents en leur faisant comprendre que dès qu'ils vont le sevrer, l'enfant pourra retourner à la normale et rattraper un peu le temps qu'il a perdu en étant absorbé par les écrans.
10: Merci docteur Cherdiouf. 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
0: À tout à l'heure, Caroline Paré, le retour de l'actualité africaine dans un petit peu moins de 4 minutes. Mais d'abord de la musique, c'est dans notre playlist du mois sur RFI. Amadeus, un musicien sénégalais nominé pour le prix RFI Découverte 2023. Et ce titre, Yala Dejoum, que l'on entend partout à Dakar et dans tout le pays. Yala Dejoum, Amadeus sur RFI.

Doudjoum. Amadeus, c'est dans notre playlist du mois sur RFI Musique. À suivre le journal Afrique en français, sauf si vous nous écoutez en Swahili, en Afrique de l'Est. Là, vous avez rendez-vous avec 30 minutes d'information en Swahili. Je souhaite à toutes et à tous une excellente journée à l'écoute.

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2: Il est tout juste 5h30 à Kinshasa. Merci d'écouter RFI, 4h30 en temps universel. Afrique Matin, c'est avec vous, Sébastien Duhamel, bonjour.
3: Bonjour Gaëtan, bonjour à toutes et à tous.
2: 30 minutes consacrées à l'actualité du continent et la situation sécuritaire dans l'est de la RDC, une nouvelle fois à la une ce matin.
3: Oui, avec la fermeture d'un axe important au sud Kivu, à savoir la route nationale 5 entre Bukavu et Uvira. Cela fait un mois à peine que cette route avait rouvert. Les autorités provinciales évoquent en effet des impératifs sécuritaires, vous l'entendrez. L'est de la RDC et la province du Nord Kivu, également touchée par l'insécurité, la société civile du territoire de Lubero interpelle les autorités. Elle réclame que les milices Wazalendo, alliées de l'armée congolaise, reçoivent une véritable formation militaire, notamment sur la question du respect des droits des populations. Un nouveau nom pour un événement qui découle directement des sommets Afrique-France, le sommet Africa Forward débute aujourd'hui pour 2 jours à Nairobi, co-organisé par le Kenya et la France. De nombreux chefs d'État et de gouvernement sont attendus demain, mais aujourd'hui cela débute par un forum d'affaires pour lequel quelques 2500 chefs d'entreprise sont annoncés. On en parlera également de cet événement avec notre invitée ce matin, la députée sénégalaise, ex-ministre des Affaires étrangères, Aissata Tall-Sall. Dans l'actualité également, le groupe Boko Haram qui est toujours actif dans la région du lac Tchad. On s'interrogera ce matin sur la radio du Monde. La riposte est-elle suffisante? On a posé la question à un expert. Des terrains plus légers avec l'actu sport, bien sûr, comme tous les jours. Et c'est aujourd'hui notamment qu'on connaîtra le nom du prix Marc Vivien Fauet 2026. Je sais que beaucoup d'entre vous l'attendent, soyez donc au rendez-vous. Vous êtes les bienvenus en tout cas sur la radio du Monde. C'est donc une nouvelle illustration de l'insécurité persistante dans l'est de la RDC. Au sud Kivu, le trafic entre le chef-lieu Bukavu et la ville d'Uvira est de nouveau suspendu à partir de ce lundi, à peine un mois après sa reprise. L'annonce a été faite samedi par le vice-gouverneur et gouverneur intérimaire de la province, Jean-Jacques Elekano. Florence Maurice, il invoque ici des impératifs sécuritaires.
4: Objectif de cette décision, empêcher toute circulation entre les zones contrôlées par les forces gouvernementales et celles tenues par la rébellion. C'est ce qu'a expliqué en substance le gouverneur intérimaire du Sud Kivu. Selon lui, des rebelles profiteraient du trafic commercial et familial entre Bukavu et Uvira pour infiltrer les zones gouvernementales. Il précise donc que ce trafic restera suspendu jusqu'au départ de la FCM-23 et à la reprise totale de la plaine de la Ruzizi. Samedi, Jean-Jacques Elakano avait appelé les habitants d'Uvira ayant des biens à Bukavu à se presser de les récupérer. Une précédente fermeture de cet axe en mars dernier avait déjà fortement perturbé les activités économiques dans la région. Mais avec cette nouvelle décision, les autorités provinciales disent privilégier la sécurisation des zones sous contrôle gouvernemental. Malgré le départ de la FCM 23 d'Uvira, de nombreux agents de l'État passent encore la nuit au Burundi voisin. Le vice-gouverneur leur demande de regagner Uvira pour rassurer la population.
3: Les explications de Florence Maurice, c'est toujours dans l'est de la RDC, dans la province voisine du Nord Kivu. La société civile du territoire de Lubero nous interpelle là aussi sur la question sécuritaire, plus particulièrement sur la question des Wazalendo, les milices qui appuient l'armée congolaise dans sa guerre contre l'AFCM-23, épaulée quant à lui par le Rwanda. Des Wazalendo qui sont parfois accusés d'exactions sur le terrain, raison pour laquelle Mundo Tafuteni, président de la société civile locale, demande aux autorités que ces hommes reçoivent une véritable formation militaire, qu'ils soient sensibilisés notamment à la problématique des droits humains. Je vous propose d'écouter Mundo Tafuteni.
5: Notre demande adressée au gouvernement en voulant que les Wazalendo soient cantonnés et ramenés dans un centre de formation en matière de règlement militaire et de droits humains ou droits internationaux est vraiment fondée. C'est à partir du moment où on se rappelle de plusieurs cas de violation ou d'abus ou atteinte aux droits humains que subissent les populations de la part de certains Wazalendo ou même des groupes. Parfois, nécessaire de décrier les cas de meurtres, des cas d'assassinats. C'est Ouazalendo, comme il y a cessé les faits, puisse être délocalisé des grandes agglomérations afin de rejoindre les centres de formation ou alors la réserve armée pour la défense.
3: L'appel ce matin de Mundo Tafuteni, président de la coordination territoriale de la société civile du territoire de Lubero. L'est de la RDC, où le Rwanda hausse par ailleurs le ton face à la MONUSCO après des frappes de drones survenues vendredi à Mushaki, une zone contrôlée par la FCM-23. Kigali accuse l'armée congolaise d'être responsable de cette attaque ayant touché des civils et violé le cessez-le-feu. Kigali reproche ici à la mission onusienne une réaction trop timide. De son côté, dans un communiqué publié samedi, la mission de l'ONU s'est dite vivement préoccupée par ces frappes qui ont touché des civils, mais la mission onusienne ne désigne pas de responsable. L'armée congolaise, quant à elle, ne s'est pas exprimée.
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3: Le rendez-vous est donc pris pour deux jours dans la capitale kényane. Nairobi accueille à partir d'aujourd'hui le sommet Africa Forward, co-organisé par la France et le Kenya. L'événement se veut tourné vers l'économie et les investissements. C'est la continuation directe des sommets Afrique-France, mais dans un format qui se veut nouveau. Avant un sommet des chefs d'État demain, cela va débuter par un forum d'affaires qui devrait réunir au moins 2500 chefs d'entreprise. Oui, c'est donc un sommet à teneur très économique, dans un style différent du dernier sommet Afrique-France qui avait été organisé à Montpellier il y a 5 ans, Alexis Bédu.
7: Sur quelques immeubles de Nairobi, d'immenses affiches d'Emmanuel Macron et William Ruto se serrant la main. Ça n'est plus à Montpellier ni en Afrique francophone, mais en Afrique de l'Est que se tient ce sommet. Signe de l'orientation prise par Paris de se tourner vers de nouveaux marchés et signe que le Kenya cherche à toujours plus diversifier ses partenaires. Et pourtant, ça ne sera pas un sommet franco-kenyan, mais bien un sommet Afrique-France dans un format inédit. Un forum d'affaires ce lundi qui réunira près de 6500 personnes. Se croiseront entre autres le milliardaire nigérian Aliko Dangote, le président de la CAF Patrice Motsepe ou le patron de CMA-CGM Rodolphe Saadé. Le programme est dense à Montpellier. La société civile et les start-up étaient au cœur du jeu. Cette fois, elles ont été mises au second plan pour donner la part belle aux petites et moyennes entreprises ou de taille intermédiaire pour, je cite, du partenariat gagnant-gagnant. Un lundi très business, donc avant un mardi plus politique. Ça n'était pas le cas la dernière fois. Des dizaines de chefs d'État réunis pour parler dette africaine, financement de l'aide au développement, paix et sécurité. Beaucoup de monde, beaucoup de sujets dans ce genre de sommet. Beaucoup se joue aussi dans les couloirs. Reste à voir ce qu'il en ressortira. Alexis Bédu, Nairobi, RFI.
3: Et avant ce sommet Africa Forward, aujourd'hui et demain à Nairobi, on continuera de parler des partenariats entre la France et les pays du continent, de la nouvelle politique de Paris avec notre invité, notamment la députée sénégalaise et ex-ministre des Affaires étrangères Aïssata Tall-Sall. Vous l'entendrez après ce journal. Le président français Emmanuel Macron, qui est déjà arrivé au Kenya hier après son voyage en Égypte. Emmanuel Macron qui s'est exprimé d'ailleurs sur les relations diplomatiques avec l'Algérie également. Il espère que la visite de sa ministre déléguée aux armées dans le pays marquera le début d'une reprise des relations. Emmanuel Macron a aussi dénoncé les postures de politique intérieure qui, ces derniers mois, ont selon lui causé beaucoup de tort aux deux pays. Comprendre la position de la droite et de l'extrême droite française, notamment, qui veulent un bras de fer avec Alger, particulièrement l'ancien ministre de l'Intérieur, Bruno Retailleau. Emmanuel Macron dit ici espérer aboutir à des solutions responsables avec l'Algérie, qu'elles soient humanitaires, migratoires, sécuritaires, mais aussi économiques ou régionales. Fin de citation. Au Tchad, les autorités ont décrété le jeudi 7 mai un état d'urgence dans la province du Lac. La mesure devrait durer une vingtaine de jours, selon l'annonce. Elle intervient en tout cas après deux attaques meurtrières attribuées à Boko Haram dans la zone et qui ont coûté la vie à au moins 26 soldats tchadiens. Alors la réponse de N'Djamena est-elle à la hauteur de l'affront? Est-elle suffisante pour enrayer les actions de la secte djihadiste? Nous avons posé la question à Vincent Fouché, chercheur et spécialiste de la région du Lac Tchad.
8: Si on en juge par le passé, ces grandes attaques, elles sont souvent des one-shot, des occasions uniques. Hein. Il y avait déjà eu l'affaire de Bohoma, il y avait eu l'affaire en 2020, l'affaire de Barkham en 2024. Et au fond, après ces grosses attaques, la faction djihadiste impliquée, qui est la faction Jabhat al-Sunna, généralement, elle suspend, elle attend, elle ne rengage pas tout de suite des grosses opérations. Donc, il n'est pas du tout certain, en vérité, qu'il y ait une menace imminente d'une attaque supplémentaire. Au fond, ce sont des raids pour mettre sous pression l'armée tchadienne. Et puis, ensuite, ils savent très bien qu'il va y avoir une contre-attaque. Et donc, ils préfèrent se cacher dans le lac, hein, profiter de l'abri qu'offrent toutes les îles et les marécages. Et puis attendre, laisser passer la contre-offensive avant d'entreprendre d'autres opérations.
3: L'analyse de Vincent Fouché. Au Mali, les arrestations se sont poursuivies hier dans le cadre des attaques du 25 avril qui ont été menées par les djihadistes du JNIM et les Touaregs du FLA contre plusieurs localités du Mali. Le procureur de la République près le tribunal militaire de Bamako avait annoncé l'ouverture d'une enquête. Au total, il y a à ce jour eu au moins 19 arrestations de militaires et de civils maliens. Au Cameroun, une cinquantaine d'associations de la société civile appellent à un sit-in le 26 mai devant les locaux de la Sonamine, la société publique chargée du secteur minier. Cette mobilisation intervient après les conclusions d'un rapport de l'ITIE, l'initiative pour la transparence dans les industries extractives. Celle-ci évoque un important écart entre les exportations réelles d'or et les chiffres officiellement déclarés par les autorités camerounaises. Le collectif d'associations réclame donc davantage de transparence dans la gestion du secteur, avec notamment la création d'une agence indépendante de régulation minière. Pour Simon Kaljob, président du collectif des organisations des consommateurs du Cameroun, la Sonamine, en effet, n'assume plus pleinement son rôle de contrôle et serait même devenue partie prenante des dérives, nous dit-il.
9: On ne peut pas, par exemple, faire exporter 15 tonnes d'or et on déclare dans les documents administratifs 23 kilos. Vous ne pouvez pas avoir le mandat de l'État pour réguler et contrôler un secteur et que vous fermez les yeux face à des exactions d'une telle ampleur. Qui a pris cet argent? Quels sont les vendeurs? Quels sont les responsables? Voilà la question que nous nous posons. Parce que nous estimons que le Cameroun, qui a beaucoup de problèmes financiers aujourd'hui, si on fait perdre à l'État 900 milliards par an dans un petit secteur comme le secteur minier, et quand on injecte cet argent dans l'économie, ça peut booster beaucoup de choses. Aujourd'hui, par exemple, on dit qu'on ne peut pas organiser les élections au Cameroun parce qu'il n'y a pas de l'argent. Est-ce que 900 milliards ne peut pas organiser les élections transparentes au Cameroun? Donc nous estimons qu'il y a quelque chose qui ne va pas. Si ça ne va pas cette fois-ci le 26, nous allons réitérer une deuxième fois. Et je suis sûr qu'en multipliant ce genre d'actions, l'État va finalement prendre des bonnes décisions afin que les populations puissent avoir un cadre de vie amélioré avec des revenus conséquents.
3: Simon Kaljob, président du collectif des organisations des consommateurs du Cameroun. À Yaoundé, il est 5h42, 6h42 ici à Paris.
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3: Restez avec nous, bien sûr, avant RFI Matin avec Julien Coquel-Rouhem dans un petit peu plus de 17 minutes. Notre reportage nous emmènera à Nairobi où s'ouvrira aujourd'hui le sommet Africa Forward co-organisé par la France et le Kenya. Rendez-vous tourné vers l'économie, l'investissement et les partenariats. Nairobi où le célèbre CNRS français a justement ouvert un bureau en 2024. Un sommet Africa Forward dont on parlera également avec notre invité ce matin, la députée sénégalaise ex-ministre des Affaires étrangères Aïssata Tall Sall. Notre rendez-vous est court ensuite en Sierra Leone. L'humeur de Maman, également au programme bien sûr, mais pour commencer, comme tous les jours, c'est l'heure des sports. Et Antoine Grenier nous a rejoint pour ça. Bonjour Antoine.
10: Bonjour Sébastien.
3: Bon, et plus que quelques minutes de suspense désormais. Et oui, parce qu'à 5h30, en temps universel précise, on connaîtra le nom du prix Marc-Vivien Fauré 2026.
10: Le meilleur joueur africain de la saison en Ligue 1, trophée décerné par RFI et France 24. Ils sont encore trois à pouvoir l'obtenir. Oui. Les Sénégalais Lamine Camara de Monaco, oui. Moussa Niarate de Lyon ou bien le Malien de Lens Mamadou Sangaré. Une chose est sûre Sébastien, oui. Le nouveau lauréat sera l'invité d'honneur de Radio Foot International ce lundi à 16h10 temps universel.
3: Et oui bien sûr, on manquera pas ça, ni l'annonce ni Radio Foot International. Et on vous retrouvera vous Antoine dans une grosse demi-heure donc pour cette annonce justement. La Ligue 1 en tout cas qui tient quasiment son champion depuis hier soir. Hein.
10: Il faudrait maintenant un cataclysme même en perdant ses deux prochains matchs et grâce à sa différence de but large largement favorable. Le Paris Saint-Germain pourrait être sacré quand même. Vainqueur de Brest hier 1-0 sur un but de Désiré Doué. Les Parisiens ont pratiquement le championnat en poche. Du coup, Luis Enrique se tourne avec sérénité vers l'autre grand rendez-vous de la fin de saison, la finale de la Ligue des Champions.
11: Il faut souligner ce qu'ont fait Lens pendant toute la saison. Ils ont été dans un niveau incroyable. Ça a été très difficile pour nous. Et normalement, les deux derniers championnats qu'on avait gagnés, ça a été plus tranquille. Mais cette saison, ils sont montrés un niveau de très haut niveau. Et on va préparer les matchs de la meilleure manière. Mais les choses plus importantes pour moi, c'est de juger et analyser individuellement la charge de minutes pour arriver à les matchs de la finale des champions dans les meilleures conditions.
10: Luis Enrique avec Anne Dufort-Cornillet.
3: Et pour finir, Antoine, un mot du foot jeune avec les U20 béninoises qualifiées pour la Coupe du Monde.
10: Clairement l'une des plus belles pages du football au Bénin qui vient de s'écrire. Victoire 4-2 sur les U20 ivoiriennes au stade de Kégué. Un doublé de Romain Gandonou. Et le Bénin rejoint les 24 nations qualifiées pour la Coupe du Monde féminine U20 prévue du 5 au 27 septembre en Pologne.
3: Oui, c'est
10: pour Abdoulaye Ouzerou, le sélectionneur national des U20 du Bénin. C'est un rêve qui se réalise.
12: C'est un vrai soulagement et beaucoup de fierté. Je l'ai rêvé depuis des années. Je me suis dit que c'était possible en me projetant sur la progression des filles. Et aujourd'hui, on a réussi parce qu'on vient de très très loin. Tout ce qui a fait la différence, c'est le mental. Parce qu'on était beaucoup plus enragés en fait. C'est rentré dans l'histoire. Et je le vois hein, tous les jours avec les filles dans leur regard, dans leur sérieux aux entraînements. Je pense qu'on a réussi, mais faut pas s'arrêter en si bon chemin. Déjà aller en Coupe du Monde et ne pas y aller pour des vacances. Nous aurons ce week-end déjà le tirage au sort qui va te faire. Moi j'aime rêver, mais il faut avoir des rêves réalistes. Cette qualification va changer beaucoup de choses. Pour moi, il faudrait attendre le tirage. Après ça, dire ce à quoi nous aspirons sur cette compétition qui débutera en septembre en Pologne.
10: Abdoulaye Ouzerou avec Théophile Aza et le tirage au sort dont parlait le sélectionneur des U20 béninoises. C'est prévu pour le 15 mai prochain.
3: Et c'est bien noté. Merci beaucoup Antoine Grenier, le journal des sports. On vous retrouve donc dans une grosse demi-heure maintenant pour l'annonce du prix Marc-Vivien Fauré 2026. On attend tous avec impatience.
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3: Et pour le moment, 4h45 en temps universel. C'est l'heure de jeter un coup d'œil sur l'actualité internationale de ce lundi 11 mai 2026. Et tout d'abord, ce rejet catégorique et courroucé de Donald Trump à la réponse des Iraniens à ses propositions pour sortir de la guerre. C'est totalement inacceptable, a écrit en lettres capitales le président états-unien hier soir dans un bref message sur son réseau Truth Social. Dans la foulée, Donald Trump a discuté de la guerre en Iran avec son allié israélien. Une guerre qui n'est pas finie car il faut encore retirer d'Iran les stocks d'uranium enrichi, a déclaré le premier ministre israélien Benjamin Netanyahou à la chaîne états-unienne CBS. Concernant le détroit d'Hormuz, l'un des nœuds de la négociation entre les belligérants. Les ministres britanniques et français de la défense co-présideront demain une réunion en visioconférence avec la quarantaine de pays prêts à contribuer à une mission pour sécuriser le détroit. La Chine qui a confirmé hier la visite d'État, qui confirme aujourd'hui la visite d'État cette semaine du président Donald Trump justement. Un déplacement durant lequel il devrait rencontrer son homologue Xi Jinping et discuter de l'Iran ainsi que des différents commerciaux. Narges Mohammadi, prix Nobel de la paix 2023, emprisonné en Iran depuis décembre dans le nord du pays. Sa santé s'était gravement détériorée. Elle a été libérée sous caution. Elle a été transférée à Téhéran pour être soignée par sa propre équipe médicale. L'actualité, c'est aussi bien sûr le sommet Africa Forward qui s'ouvre aujourd'hui à Nairobi pour 2 jours. Un événement co-organisé par la France et le Kenya, ouvert à de nombreux pays du continent. Il veut illustrer l'évolution de la politique de Paris sur le continent. L'ère du précaré français en Afrique francophone est terminée, a notamment déclaré Emmanuel Macron à son arrivée au Kenya hier. Nairobi, où des partenariats existent déjà. C'est le cas avec le célèbre CNRS, notamment le Centre National de la Recherche Scientifique Français, qui a ouvert un bureau en 2024 dans la capitale kenyane. Et cela a déjà profité aux recherches communes, comme l'a constaté notre correspondante sur place, Alban Tiroir. C'est notre reportage du jour.
13: C'est dans une petite pièce climatisée, dans les sous-sols de l'université de Nairobi, que Bridget Mutuma, chercheuse en chimie, a aménagé une partie de son laboratoire.
14: Cet appareil s'appelle un analyseur thermogravimétrique. Il est utilisé pour étudier les propriétés thermiques des matériaux, comme la température à laquelle ils se décomposent. C'est très important pour les nanotechnologies sur lesquelles porte mon travail, la science des choses à très petite échelle, comme je l'appelle. J'étudie des dispositifs et des matériaux capables de fonctionner à l'échelle nanométrique.
13: À travers sa recherche, Bridget Muntuma espère lutter à la fois contre les déchets plastiques et la pollution des eaux. C'est pendant la crise du Covid-19 que l'idée a commencé à germer.
14: Ça m'a frappée. Comment puis-je utiliser ma science pour résoudre les problèmes environnementaux ? Au Kenya, comme à l'échelle mondiale, les déchets plastiques constituent un problème. Mon travail consiste donc à utiliser ces déchets plastiques pour fabriquer des nanomatériaux qui sont ensuite utilisés pour traiter l'eau.
13: Pour avancer dans ses recherches, Bridget Muntuma collabore aussi avec des chercheurs en France. La rencontre est née d'un colloque en ligne.
14: Il y a l'expertise que j'ai sur les nanomatériaux et l'expertise que les chercheurs ont sur l'énergie solaire, la photocatalyse. J'ai même pu passer un mois au CNRS d'Orléans. J'ai fait expédier des échantillons là-bas pour les étudier et aussi pour pouvoir apprendre auprès de la professeure Anya Konki. J'ai réussi à rencontrer quelqu'un dont le domaine de recherche recoupe le mien. J'ai également pu utiliser certains équipements sur place, rencontrer d'autres chercheurs pour collaborer et donner des conférences.
13: À Orléans, Bridget Muntuma a elle aussi pu enrichir l'équipe française de sa propre spécialité.
14: Mon travail est essentiellement axé sur le carbone. Je m'intéresse au carbone creux. Ils avaient déjà travaillé sur des oxydes métalliques creux, mais pas sur du carbone creux. J'ai travaillé avec l'équipe sur place pour en fabriquer, ce qui m'a permis également de transmettre mon expertise afin que nous puissions être synchronisés.
13: Les travaux de Bridget Muntuma sont en cours de développement, mais la chercheuse kenyane s'en réjouit. Les premiers résultats sont prometteurs. Alban Tiro en Nairobi, RFI.
3: Notre reportage à Nairobi à l'occasion du sommet Africa Forward qui s'ouvre aujourd'hui. À retrouver, bien sûr, comme tous nos contenus, sur Internet. Et ce sommet Africa Forward, on en parle aussi avec notre invité ce matin. On reçoit Aissata Tall Sall, qui a été la ministre des Affaires étrangères du Sénégal de 2020 à 2023. Aujourd'hui députée, elle dirige à Dakar le premier groupe de l'opposition à l'Assemblée nationale. Et RFI lui a d'abord demandé ce qu'elle pensait du choix d'un pays anglophone pour accueillir un sommet Afrique-France.
15: Mais je pense que c'est inédit et nous devons lire cela sous le prisme d'une géopolitique africaine. La France, on doit le dire, elle n'est plus ce qu'elle était il y a quelques années en Afrique, pour ce qui est de ses relations en tout cas avec ses anciennes colonies. Les pays de l'AES sont là, les souverainistes sont là avec le nouveau pouvoir. Notre société civile, notre opinion très très dure, exigeante vis-à-vis de la France, les bases militaires qui étaient là, je sais que celles du Sénégal sont déjà parties. Et je pense que la France elle-même est en train de revoir sa relation avec l'Afrique. Et tout cela dans ce que les Africains, eux, appellent ni exclusivité, ni exclusion. C'est-à-dire dans une relation multilatérale libre avec tous les États. Donc, le centre du monde, il n'est nulle part. Il est seulement là où vont les intérêts des pays africains.
16: Est-ce que le rôle stratégique de la France en Afrique de l'Ouest s'est terminé?
15: Les problèmes de sécurité sont des problèmes prégnants, particulièrement en Afrique de l'Ouest, particulièrement pour moi, la Sénégalaise qui est frontalière au Mali. Donc, aujourd'hui, je pense que nous devons appréhender ces questions de sécurité sous un autre prisme. C'est-à-dire pas celui de la présence de bases militaires qui vont garantir, et d'ailleurs la plupart du temps, si on se dit la vérité, la sécurité des régimes en place. Nous voulons la prévention. Et la prévention, c'est par le renseignement, c'est par vraiment un échange discret mais très fort dans le Sahel, que la France, que les autres partenaires puissent nous aider à cela pour que nous soyons au devant de la sécurité et pas attendre de subir pour appeler à une quelconque intervention.
3: Entretien de Christophe Boisboubier avec notre invitée, la Sénégalaise Aissata Tall Sall. Entretien à retrouver plus en longueur dans une cinquantaine de minutes. Et une nouvelle illustration maintenant des partenariats déjà en place entre Paris et le continent avec notre rendez-vous éco à travers ce matin l'action de l'Agence française de développement en Sierra Leone cette fois, où plus de la moitié de la population souffre encore d'insécurité alimentaire. Là-bas, ProParco, la branche dédiée au secteur privé de l'AFD, finance différents projets, notamment Jolax, l'industrie qui fabrique l'huile de table sierra-léonaise. C'est un dossier signé Charlotte Cossé.
4: Des camions-citernes déversent l'huile de palme brute, rouge et bouillonnante. Mohamed So est le directeur de Jolax.
17: Toute l'huile de palme que nous achetons, nous la testons ici. Elle vient d'ici, de Sierra Leone, et nous en apportons aussi du Liberia et parfois de Côte d'Ivoire. Nous essayons d'acheter le plus localement possible pour des questions environnementales, pour rapprocher nos chaînes de valeur, et cela réduit les coûts.
4: L'usine a une capacité de raffinage de 9000 tonnes d'huile de palme par mois. Elle est également conditionnée dans l'usine, qui emploie plus de 400 personnes. Sadio Dico est le directeur régional de Proparco. En visite, il se félicite de l'investissement français de 20 millions d'euros.
18: Très clairement, quand on parle d'une huile qui est alimentaire et qui est un élément essentiel pour la population sierra leonaise, on ne se trompe pas de combat. On sait qu'on accompagne une société qui est dans le panier de la ménagère ici en Sierra Leone. Et donc ça, pour nous, c'est essentiel. Et on a vraiment cette fierté de se dire qu'on est avec la population sierra leonaise.
4: Connue sous le nom de Paddy, Ami en créole, cette marque est une véritable institution. Jolax est une branche du groupe de l'agro-industriel Pissy, un poids lourd dans le pays. Le prêt de Proparco doit servir notamment au fonds de roulement de l'entreprise, mais là n'est pas forcément l'essentiel, pointe Mohamed So.
17: Un groupe comme Pissy a besoin de ce regard extérieur et de ses conseils pour atteindre un niveau de gouvernance qui mérite d'être reconnu mondialement. Pissy pourrait fournir ce prêt. Ce sont les structures de gouvernance du groupe qui vont véritablement en bénéficier. Ce qui concerne les normes environnementales et sociales, par exemple, sur le droit des travailleurs, la durabilité des fournisseurs, les mécanismes d'approvisionnement, etc. Tout cela va permettre de générer des revenus pour le groupe sur le long terme.
4: L'usine est aujourd'hui dépendante de deux gros générateurs qui tournent au diesel, polluants et coûteux. Grâce aux prêts français, Jolax prévoit l'installation prochaine d'une centrale solaire pour les remplacer. Charlotte Cossé, de retour de Freetown, RFI.
3: Afrique Éco, un rendez-vous tous les jours de la semaine sur RFI. 6h56 à Paris, avant RFI Matin avec Julien Coquel-Rouhem, on retrouve l'humeur de Maman qui nous parle voyage et tourisme ce matin, car il est devenu très compliqué de se déplacer sur les routes du Gondwana, Maman.
19: Oui, puisque le mois de juin approche avec les départs des grandes vacances, entamons une petite investigation dans ce triangle des Bermudes qui a englouti la destination Gondwana dans le circuit des destinations touristiques. Bah oui, notre beau pays, le Gondwana, ne figure nulle part sur les affiches de réclame placardées dans les bureaux des agences de tourisme ou dans les clips de belles destinations de rêve. Quand les uns accusent président fondateur de n'avoir rien fait pour développer le tourisme chez nous, tourisme avec sa manne de millions de dollars dépensés par les touristes partout où ils passent, d'autres mettent la faute sur le dos des Gondouanais eux-mêmes. Gondouanais qui ne sont pas curieux de visiter leur propre pays et préfèrent plutôt aller dépenser leur argent sous d'autres cieux plus accueillants et plus touristiques. Bon, je dis pas que le Gondwana est dépourvu d'hôtels de luxe pour accueillir les touristes, mais c'est des hôtels un peu spéciaux. Hôtel de ville, hôtel des impôts, hôtel de police, etc. Mais bon, la très très démocratique République a plus d'un atout dans sa manche pour tenir la dragée haute aux autres destinations touristiques de cette planète. Cet atout, c'est les routes gondouanaises. Eh oui, sans route, pas de tourisme. Alors, regardons de plus près ces routes gondouanaises, celles qui traversent Gondwana City, notre belle capitale, bien sûr, mais surtout ces routes qui t'amènent vers le pays profond, vers ces sites magiques qui font le charme du Gondwana. Alors, mon ami, il faut que tu saches une chose importante, cher voyageur, toi qui as bourlingué de par le monde entier, toi qui es un vrai guide du routard. Il faut que tu saches que si, dans les pays que tu as visités, il y a des autoroutes à 3, 4 voies, des voies express, des routes nationales, des départementales, au Gondwana, on a tout ça, nous aussi. Si dans ces pays-là, ces infrastructures routières ont des noms comme autoroute A6, voie express X22, départementale 8, nationale 7, etc., au Gondwana, c'est encore plus facile. Elles ont toutes la même dénomination. On les appelle axes. Eh oui, il n'y a que des axes au Gondwana. Que tu sois autoroute, route départementale ou nationale, piste en latérite rouge, eh ben, au Gondwana, on t'appelle un axe. Comme tous ces axes partent obligatoirement de la capitale, eh ben, les noms sont toujours du même style, c'est-à-dire axe Gondwana City vers une grande ville de l'intérieur du pays, ou alors axe nord ou axe ouest, parce qu'il n'y a qu'une route, une seule qui va vers le nord ou une seule qui va vers l'ouest du pays. En général, quand on te parle de ces axes-là, ce n'est jamais pour les bonnes choses. Hein. Par exemple, tu entendras qu'il y a eu un grave accident sur l'axe entre Gondwana City, notre belle capitale, et telle ville de l'intérieur du pays, ou alors qu'un pont est tombé sur l'axe nord. Les gens te conseilleront souvent de faire attention aux coupeurs de route sur l'axe qui va vers la frontière. Et d'autres fois, on n'aura même pas besoin de te donner des conseils quand tu verras la longue file de camions et bus garés sur le bas-côté de l'axe qui arrive à la capitale à cause du blocus mis en place par les terreaux. À demain.
3: À demain, bien sûr, Maman. Allez, avant de retrouver RFI Matin, on passe un grand bonjour à Herman Régis Gardet qui nous écoute depuis 1995 à Bangui. Il nous a écrit sur l'adresse africematin@rfi.fr.
6: 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Bruno Faure.
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16: Bonjour à toutes et tous, RFI Matin commence en ce lundi matin, l'Iran de nouveau à la une alors que Donald Trump juge totalement inacceptable la réponse de Téhéran à sa dernière proposition d'accord. On parle aussi ce matin du sommet Africa Forward qui s'ouvre aujourd'hui au Kenya pour repenser les relations entre la France et le continent. Et puis pour les amateurs de football, ne manquez pas l'annonce du lauréat 2026 du prix Marc-Vivien Fauré dans tout juste une demi-heure. Mais d'abord le journal. Bonjour Paul Lancin-Spinelli.
21: Bonjour Julien, bonjour à tous.
16: Comme souvent lorsqu'il est en colère, Donald Trump a écrit son avis en lettres capitales.
21: Inacceptable, c'est de cette façon que le président américain a rejeté la réponse iranienne au plan des États-Unis pour sortir du conflit au Moyen-Orient. Selon les informations du Wall Street Journal, la gestion de l'enrichissement de l'uranium iranien reste l'un des points de divergence entre Téhéran et Washington. Les proches de Narges Mohammadi insistaient depuis des jours. Emprisonné depuis le mois de décembre, la prix Nobel de la paix 2023, gravement malade, a été libéré hier sous caution et transféré à Téhéran pour y être soigné. Coup d'envoi d'un sommet résolument porté sur les affaires aujourd'hui à Nairobi, Africa Forward, où Emmanuel Macron est arrivé hier. 2500 chefs d'entreprise seront présents. Et puis Keir Starmer va devoir dégainer ses meilleurs arguments pour convaincre. Après la déroute électorale de son parti, le Labour, lors d'élections locales la semaine dernière, le Premier ministre britannique présente aujourd'hui sa nouvelle stratégie pour le pays.
16: Le nœud reste décidément impossible à desserrer au Moyen-Orient.
21: Avec des négociations entre l'Iran et les États-Unis qui stagnent, Téhéran avait envoyé hier par l'intermédiaire du médiateur pakistanais sa réponse à la proposition américaine pour mettre fin à la guerre. Une version iranienne que Donald Trump a violemment rejetée hier, Edouard Maille.
22: Une réponse iranienne, je cite, « totalement inacceptable », a écrit Donald Trump sur son réseau social Truth Social. Le président américain n'a pas donné de détails sur le contenu de la réponse iranienne, mais selon des informations du Wall Street Journal, l'Iran proposait de mettre fin au conflit et une ouverture progressive du détroit d'Ormuz à condition d'une levée du blocus américain des navires iraniens, mais une proposition qui ne répondait pas aux demandes de Washington pour des engagements sur les stocks d'uranium enrichi. L'Iran proposait que la question du nucléaire soit négociée dans les 30 prochains jours, mais l'agence de presse iranienne Tasnim a elle cité une source selon qui les informations du Wall Street Journal sur les propositions pour le nucléaire étaient fausses. Donc difficile de dire sur quel point butent les négociations, mais dans une interview diffusée dimanche dans l'émission 60 minutes de la chaîne CBS, le premier ministre israélien a affirmé que la guerre n'était pas terminée et qu'elle ne le serait pas tant que l'Iran dispose d'uranium hautement enrichi et des installations d'enrichissement. Edouard Maï, Atlanta, RFI.
21: Sa contestation du régime iranien l'avait conduit derrière les barreaux en décembre dernier. Les autorités ont finalement accepté hier de libérer sous caution Narges Mohammadi, prix Nobel de la paix 2023, et ce en raison de la dégradation de son état de santé. Bonjour Harim Lipold.
1: Bonjour Paul, bonjour à toutes et à tous.
21: Narges Mohammadi a donc été transféré d'un hôpital de Zanjan dans le nord du pays vers Téhéran.
1: Oui, Narges Mohammadi est désormais entre les mains de sa propre équipe médicale à Téhéran. Selon son avocate, il aurait perdu 20 kilos en 4 mois de détention dans des conditions très dures et subit 2 crises cardiaques. D'après son mari, sa vie ne tient plus qu'un fil, figure de la lutte pour les droits humains et notamment les droits des femmes en Iran. Narges Mohammadi subit depuis plus de 20 ans arrestations, procès expéditifs et emprisonnements répétés. Les autorités iraniennes l'accusent notamment de propagande contre le régime. Âgée de 54 ans, la militante avait de nouveau été arrêtée en décembre dernier, après avoir critiqué le pouvoir lors d'une cérémonie funéraire. Condamnée en février à 7 ans et demi de prison, ce qui porte à 18 ans la totalité des peines prononcées contre elle, Narges Mohammadi a finalement été libérée sous caution hier dimanche. Ses proches évoquent une caution importante dont le montant reste inconnu, Paul.
21: Et Harim, le cas de Narges Mohammadi a suscité une forte mobilisation internationale.
1: Oui, tout à fait. Les États-Unis avaient notamment demandé sa libération pour qu'elle puisse être soignée. Selon son avocate, ce sont les pressions diplomatiques et la mobilisation de la société civile qui ont permis cette sortie de prison. Le prochain combat sera désormais d'obtenir l'abandon des charges et sa libération définitive.
21: Merci beaucoup à Harim Lipold. La crise au Moyen-Orient et ses conséquences économiques, avec un pétrole qui grimpait de 2,7% à l'ouverture des marchés asiatiques ce matin. Donald Trump en parlera a priori avec Xi Jinping, sur lequel il compte mettre la pression. Ce sera lors de son déplacement en Chine de mercredi à vendredi, visite confirmée par Pékin cette nuit. Deux autres dossiers incontournables sur le plan économique seront aussi au programme, à savoir l'intelligence artificielle et les droits de douane.
2: Promesse d'investissement et signature de contrat attendue à Nairobi aujourd'hui.
21: Avec ce forum d'affaires au premier jour du sommet Africa Forward, sommet entre l'Afrique et la France organisé au Kenya, 2500 chefs d'entreprise sont attendus. Demain, ce sera au tour des chefs d'État de se réunir. Emmanuel Macron et William Ruto, eux, ont anticipé et se sont rencontrés dès hier. Le dirigeant français a notamment déclaré que l'ère du précaré français en Afrique était terminée.
2: Les dirigeants des juntes nigériennes, burkinabées et maliennes, eux, ne feront pas le déplacement au Kenya.
21: Les militaires au pouvoir au Mali, fragilisés par ces attaques coordonnées du JNIM et des indépendantistes du FLA à la fin du mois dernier, depuis plusieurs jours, les djihadistes ont resserré leur blocus sur Bamako, ce qui perturbe fortement les déplacements et l'approvisionnement de la capitale malienne. Samedi, plusieurs bus à destination de Bamako ont aussi été incendiés par le JNIM dans le centre du pays. À Abidjan, Côte d'Ivoire, certaines compagnies refusent donc désormais de prendre la route. Abdoulaziz Diallo.
5: Dans cette gare, des sacs et des cartons sont encore entassés près des cars immobilisés. Les guichets sont vides, les départs prévus ce jour sont tous annulés. En cause, l'attaque de la veille dans le centre du Mali, où plusieurs bus en partance pour la capitale malienne ont été incendiés. Mais avant même cet épisode, la fréquentation avait déjà fortement chuté, confie ce responsable de compagnie qui a requis l'anonymat.
23: Depuis le 25 avril jusqu'à maintenant, le nombre de passagers a beaucoup diminué. Avant, tous les jours, il y avait des départs, souvent on remplissait même les cars. Mais aujourd'hui, on a souvent 6 personnes, maximum 10 ou 14.
5: Aucun des chauffeurs revenu récemment du Mali n'a accepté de s'exprimer à notre micro. Ce qui se passe sur la route est grave, glisse l'un d'eux avant de s'éloigner. À quelques mètres de là, pourtant, une autre compagnie a choisi de maintenir les départs. Son responsable reconnaît que le trajet est devenu particulièrement risqué.
24: Quand on passe par Tingrela pour aller à Bamako, à partir de la frontière du Mali jusqu'à Bamako, c'est dangereux. Il y a des gens qui craignent pour leur vie. C'est Dieu qui gère la sécurité des passagers parce qu'on n'a ni policiers ni gendarmes dans le car. Tout est dans la compétence du chauffeur. Lorsqu'il sent un danger, il peut s'arrêter.
5: Nous n'avons pas décrété un blocage formel du trafic, assure Ibrahim Diaby, directeur général.

0: à destination du Royaume-Uni est arrivé hier. Toutes les personnes rapatriées doivent ensuite rester à l'isolement pendant 45 jours.
1: Le Premier ministre britannique, dos au mur.
0: Après le lourd revers subi par le parti travailliste lors d'élections locales la semaine dernière, Keir Starmer doit prononcer aujourd'hui un discours pour présenter sa nouvelle stratégie pour le pays et pour sa formation. Emeline Vin, le locataire du 10 Downing Street, va devoir se montrer convaincant alors que les doutes s'accumulent au sein de la population comme du Labour.
2: Les proches de Keir Starmer se montrent rassurants. Ils rappellent que le Premier ministre a été élu en 2024 pour un mandat de 5 ans, qu'il reste du travail et qu'on ne change pas de pilote en plein vol, selon la formule du chef de la diplomatie. Mais de plus en plus de voix au sein du parti travailliste l'appellent à s'interroger sur la suite, à tout le moins établir un plan de sortie, en bref, indiquer les modalités de son départ et de son remplacement. Son ancienne numéro 2, la députée du Nord, Angela Rayner, l'a très clairement invitée à changer de cap pour espérer sauver son mandat. Pour l'instant, seule une quarantaine de députés ont ouvertement émis des doutes sur la capacité de Keir Starmer à rester en poste. Il en faudrait le double pour déclencher un vote interne de défiance. Outre Angela Rayner, l'actuel ministre de la Santé, Wes Streeting, est considéré comme un successeur potentiel et prépare, selon ses proches, sa campagne au cas où. Élu et militant travailliste devrait donc scruter le discours du Premier ministre ce lundi, qui pourrait permettre d'y voir plus clair sur le futur proche de la politique britannique. Emeline Van Londres, RFI.
0: Lui a prononcé hier son premier discours depuis les élections municipales en France. Édouard Philippe avait choisi Reims dans le nord-est du territoire après la tenue d'un conseil national de son parti Horizon. Alors que Gabriel Attal sature l'espace médiatique depuis la sortie de son livre, Édouard Philippe a fait une incursion dans la campagne à moins d'un an de la présidentielle pour rappeler Valérie Gasse qu'il est toujours là.
3: Face au lièvre Gabriel Attal, Édouard Philippe assume de jouer la tortue.
4: Certains sont pressés. Pressés de parler aux Français, pressés de leur écrire.
3: Un petit coup de griffe pour marquer sa différence sur la méthode.
4: Je ne crois pas qu'on puisse espérer devenir un jour président parce que les sondages sont bons. Je crois qu'on doit se préparer, s'enfoncer dans son pays, avant de l'incarner.
3: Édouard Philippe ne veut rien se laisser dicter dans cette campagne, ni le tempo, ni la stratégie. Il revendique avant tout d'être lui-même.
4: Je viens de la droite. Et je ne vais pas m'en excuser, de la même façon que je ne vais pas m'excuser d'avoir été le premier Premier ministre d'Emmanuel Macron. D'un quinquennat où réformer la France était encore un mot qui avait un sens.
3: Une manière d'assumer son bilan à Matignon comme un avant-goût de son programme à venir. Il l'avait promis massif, alors il adoucit la promesse de potion amère.
4: Ce projet sera d'abord et avant tout massivement optimiste.
3: Ses adversaires, il les désigne LFI qui veut
4: détruire pour gagner, gagner pour détruire.
3: Et le RN.
4: Parfois très à droite et souvent très à gauche. Si j'osais, je vous dirais volontiers que le Rassemblement National, c'est un peu le nouveau en même temps.
3: Une pierre dans le jardin d'Emmanuel Macron, comme lorsqu'Édouard Philippe évoque l'Algérie.
4: La pénitence ou la repentance, ça n'est pas pour moi.
3: Édouard Philippe veut montrer qu'il est prêt, mais qu'il prend son temps. D'ici son grand meeting du 5 juillet, il veut mobiliser et tenter d'innover en organisant le 25 juin 1000 réunions d'appartements en même temps où il participera en visio pour donner un peu de peps à une campagne qui en manque encore. Valérie Gasse, Reims, RFI.
0: La France qui consent désormais à restituer plus facilement les œuvres d'art pillées pendant la période de la colonisation. La loi a été publiée au journal officiel ce week-end après son adoption jeudi par les députés, ce qui était attendu par de nombreux pays africains, mais pas uniquement. La Chine aussi a dit souhaiter renforcer sa coopération avec la partie française sur ce sujet, car Pékin espère en fait récupérer des objets volés lors du sac de l'ancien palais d'été impérial par les armées britanniques et françaises. C'était en 1860. Pour Emmanuel Linco, directeur de recherche à l'IRIS et auteur de Géopolitique du patrimoine, c'est une stratégie en fait assez récente de la part des autorités chinoises.
5: La Chine n'était pas du tout regardante sur les choses de son patrimoine de la période ancienne, tout simplement parce que le régime jusqu'à la mort de Mao en 76 est un régime athée, une société communiste totalement en rupture par rapport au passé. À partir en revanche des années 80 et davantage encore depuis l'arrivée au pouvoir de l'actuel Xi Jinping, on assiste à un rétablissement de la légitimité de la période impériale, très certainement dans le but de faire en sorte que le Parti communiste légitime sa propre position en s'inscrivant dans une continuité historique. Donc il y a une sorte de revirement et cela survient au moment où les relations entre la Chine, l'Europe en général et la France plus particulièrement sont de plus en plus difficiles et le moteur du nationalisme chinois actuel se nourrit fondamentalement de toute cette vindicte anti-occidentale et cette nécessité pour la Chine de se voir restituer acheter cette pièce impériale, alors qu'il y a 60 ans, ce même parti communiste chinois incitait à la destruction systémique

0: thématique de ce patrimoine ancien.
1: Le chercheur Emmanuel Linko. Et puis dans un tout petit peu plus d'un quart d'heure, vous saurez qui est élu meilleur joueur africain de la saison de Ligue 1 de football. Le prix Marc-Vivien Fauré sera décerné dans le prochain journal à 5h30 TU. Je vous rappelle le nom des trois finalistes du trophée organisé par RFI et France 24. Le Sénégalais Lamine Camara de Monaco, Moussa Niakate de Lyon et le Malien de Lens, Mamadou Sangaré.
2: Paul Lonsin-Spinelli pour le journal, merci beaucoup. Lundi 11 mai 2026, bienvenue à vous. RFI Matin, 3 heures d'information et le Moyen-Orient à nouveau à la une. Alors que Donald Trump a jugé hier soir totalement inacceptable la réponse de l'Iran à sa proposition d'accord, on appelle notre correspondant à Téhéran, Siavosh Ghazi, à 6h, temps universel. L'actualité ce matin qui nous emmène aussi à Nairobi, le sommet Africa Forward qui commence aujourd'hui pour repenser les relations entre la France et le continent. Après un premier sommet en 2023 tourné vers la société civile, le milieu des affaires est cette fois à l'honneur. Au moins 2500 chefs d'entreprise présents au Kenya aujourd'hui et les organisations de la société civile justement qui regrettent cette évolution.
3: Tout est devenu économie, tout est devenu business, tout est dirigé vers ce côté-là, soit de la politique, soit de l'économie. Et moi je pense qu'on doit également prendre en compte certains aspects de société.
2: Reportage à Nairobi dans le prochain journal Afrique et à 5h30, temps universel, on vous le disait, la fin du suspense pour les amoureux du ballon rond. L'annonce du lauréat du prix Marc-Vivien Fauré qui de Lamine Camara, Moussa Niakate ou Mamadou Sangaré sera couronné cette année meilleur joueur africain de la saison de Ligue 1 qui touche à sa fin. Le verdict est dans moins de 20 minutes désormais. Et puis ce sera demain le retour du festival de cinéma le plus connu au monde. Le festival de Cannes déroule de nouveau son tapis rouge. Bonjour Arnaud Pontus.
4: Bonjour Julien, bonjour à tous.
2: Votre invité tout à l'heure est son ancien directeur.
4: Oui, Gilles Jacob, mémoire vivante du festival. Il a commencé à y travailler il y a 50 ans, on a été le chef d'orchestre pendant près de 40 ans. Gilles Jacob nous raconte les coulisses de Cannes. Il vient de publier 600 lettres échangées au fil des années avec les metteurs en scène, les acteurs, les actrices. Le livre s'appelle En fidèle amitié. Les plus grands sont passés par Cannes et se sont confiés à lui. On ouvre la boîte aux souvenirs. Gilles Jacob nous raconte aussi comment on sélectionne les candidats à la Palme d'Or, les films qui sont projetés à Cannes, comment pour y arriver. Il faut voir des milliers de films chaque année avec une exigence, montrer ce que le cinéma mondial fait de mieux. À tout à l'heure.
2: À tout à l'heure Arnaud Pontus. Rendez-vous dans une heure pour votre entretien avec Gilles Jacob. Pour l'heure, il est 5h15 en temps universel. Comme chaque matin pour commencer vers notre grand reportage du jour, consacré comme une grande partie de notre matinée à un bilan des relations entre la France et le continent africain, alors que débute aujourd'hui à Nairobi le sommet Africa Forward, avec une première journée dédiée au milieu des affaires en présence d'Emmanuel Macron et d'au moins 2500 chefs d'entreprise. L'époque du précaré est terminée, a déclaré hier le président français, alors que la France a vu ces dernières années ses relations se dégrader avec plusieurs pays, notamment au Sahel. Elle est en quête de nouveaux partenariats du côté de l'Afrique de l'Est anglophone et notre grand reportage s'intéresse tout à l'heure à cette mutation. On en fait le tour en Sierra Leone, au Cameroun, au Sénégal mais aussi en Côte d'Ivoire avec nos reporters sur place et le récit d'Alexis Bédu.
5: S'il reste un Eldorado africain pour les entreprises françaises, il est probablement en Côte d'Ivoire. Leur nombre a presque doublé ces 10 dernières années. On compte aujourd'hui plus de 300 filiales et près de 700 sociétés de droit ivoirien créé et dirigé par des Français. À Marcory, l'une des communes les plus huppées d'Abidjan, Pascal Brossier, tablette à la main, ausculte le moteur d'un SUV. Installé en Côte d'Ivoire depuis les années 90, cet entrepreneur est aujourd'hui à la tête d'un garage qui emploie 7 salariés ivoiriens.
6: La Côte d'Ivoire, c'est un pays qui a tout pour que tout le monde réussisse. Pour moi, la Côte d'Ivoire, c'est une terre bénie. C'est un marché porteur. Il faut juste de la rigueur dans le travail.
5: Mais la concurrence est de plus en plus rude. De nouveaux investisseurs internationaux et un secteur privé ivoirien de plus en plus ambitieux. Brenon Martinato, français de 37 ans, lui est installé en Côte d'Ivoire depuis une dizaine d'années. Il dirige la filiale ivoirienne DEFAO, une entreprise experte en protection et sécurité incendie.
7: Parfois, vous avez des entreprises qui cassent les prix. Moi, j'ai perdu un marché parce qu'une entreprise libanaise basée au Liban l'avait gagné. Vous avez une concurrence libanaise, ivoirienne, asiatique. En fait, les gens ont compris que la Côte d'Ivoire, ou du moins l'Afrique de l'Ouest, était une zone qui était tournée vers l'avenir. Donc, les gens viennent et travaillent ici.
5: Et si cette concurrence en inquiète certains, elle est en revanche perçue par l'économiste Ousmane Diomandé comme une opportunité pour la Côte d'Ivoire.
8: C'est une opportunité pour nos pays d'avoir plusieurs partenaires parce qu'on les met en concurrence. Quand on fait les appels d'offres, on les met en concurrence et ça permet aux équipes d'analyser ce qui est véritablement avantageux pour le pays. Et puis bon, ça permet également de soulager les pouvoirs publics, de pouvoir bien gérer le budget qui permet de financer tout ça.
2: Du précaré au gagnant-gagnant, la nouvelle stratégie française en Afrique, notre grand reportage avec Alexis Bédu, Charlotte Cosset, Richard Onanena, Abdoulaziz Diallo et Juliette Dubois. Rendez-vous à 17h10 en temps universel et sur notre site RFI.fr. Et dans notre reportage France ce matin, un parcours de sportive alors que démarrent ce lundi les championnats d'Europe de taekwondo et de para-taekwondo à Munich. Un moment fort notamment pour la para-athlète Zakia Khoudadadi, née en Afghanistan, pays qu'elle a dû fuir en 2021 lors du retour au pouvoir des talibans. Installée depuis en France, la jeune femme de 27 ans a remporté la médaille de bronze aux Jeux paralympiques de Paris. C'était à l'époque avec l'équipe des réfugiés. Mais Zakia Khoudadadi a obtenu la nationalité française l'été dernier, une naturalisation qu'elle attendait avec impatience pour reprendre la compétition. Christophe Diremzian l'a suivie à l'entraînement avant son départ pour l'Allemagne.
9: Séance matinale studieuse à l'INSEP sur fond musical. Zakia Khoudadadi répète ses gammes avant ses grands débuts en bleu. La fin d'une longue attente, une frustration évacuée pour de bon fin octobre 2025, lorsque l'attendait à la mairie le droit de voyager et de concourir de nouveau librement.
10: Quand j'ai récupéré mon passeport, c'est vrai que c'est un peu en mode surprise parce que je ne m'attendais pas en 2025 plutôt 2026. Il y a trop de l'amour, il y a tout ce que j'attends depuis 4 ans et demi en France et enfin j'ai récupéré mon passeport, c'est bon. J'ai plus stress pour le côté visa, tout ça, et en plus je suis vraiment dans l'équipe de France.
9: Une intégration à part entière, une appartenance à un pays, mais aussi l'expression d'une reconnaissance.
10: C'est la France qui m'a aidée quand j'étais à Kaboul, quand j'étais vraiment dans un moment de menace. Depuis mon arrivée en France, j'ai progressé vraiment 100% dans mon esport et en plus j'ai gagné plusieurs médailles. Bien évidemment, la médaille aux Jeux Paralympiques de Paris, ça me donne une motivation. Pour l'Afghanistan et pour la France. Ça veut dire que j'ai deux pays dans mon cœur et j'ai donné à fond pour les deux.
9: Paris 2024, le 29 août. Premier moment de bonheur dans sa carrière sous la bannière de l'équipe des réfugiés. Sitôt sa victoire acquise sur la Turque Nursiyan Ekinci, Zakia Khoudadadi se retrouve plongée dans les bras de son entraîneur, Abin Yare. La vice-championne olympique 2016 et championne du monde 2013 continue plus que jamais l'aventure avec sa protégée qu'elle a vue s'affirmer.
11: Zakia, au départ, c'était une gentille petite fille qui parlait pas trop. Déjà, il y avait un petit peu la barrière de la langue, donc c'était pas évident pour elle, mais elle a appris le français en très peu de temps. Elle nous dit des petites expressions comme ça qui nous font un peu rire de temps en temps. Mais voilà, elle s'est blaguée, mais quand il s'agit du travail et qu'on est à l'entraînement, elle met un pied sur le tapis et là, c'est transformation. Je trouve qu'elle est née avec cette facilité. Elle a un don qui fait qu'elle apprend très vite les choses. C'est-à-dire qu'en une séance, elle peut être capable de retenir une stratégie complète. Techniquement, c'est une athlète qui sait tout faire, vraiment sans exagérer. Elle a vraiment cette intelligence aussi dans le combat, cette lucidité. Et voilà, quoi, c'est quelqu'un qui a vraiment énormément de qualités en tant qu'athlète.
9: Un potentiel pour le très haut niveau qu'il a fallu libérer durant ces longs mois sans compétition internationale, notamment dans l'état d'esprit de la combattante. Louis Lacoste, le directeur de la performance paralympique à la Fédération française de taekwondo.
12: L'Afghanistan a été très peu confronté à la réalité de compétition, au combat, à l'affrontement. Donc on a fait un gros travail depuis maintenant 3 ans et demi, et elle y répond parfaitement. Elle se découvre à ce niveau-là. Ça veut dire que ses qualités physiques et techniques aujourd'hui peuvent s'exprimer, parce qu'il y a d'abord ce moteur de combativité, d'agressivité et surtout l'esprit de compétitrice affirmée. Donc elle se découvre là-dedans. La marge, elle était là et elle l'a passée. Maintenant, il va falloir la développer.
9: À raison de 5 heures par jour, 5 jours par semaine, Zakia Khoudadadi s'est préparée à ses championnats d'Europe. Première étape vers l'objectif sportive suprême, l'or à Los Angeles en 2028, mais elle n'oubliera jamais pour qui elle a d'abord changé de vie et fait tant de sacrifices.
10: Mon fort intérieur, surtout, c'est les femmes afghanes. Chaque podium, c'est une lutte contre les talibans, contre tous les problèmes politiques dans mon pays, et ça veut dire que je ne lâche pas et je n'abandonne pas. J'avance, je m'en fous de tous les problèmes qu'il y a aujourd'hui dans mon pays, mais je continue et j'espère qu'on réalise la paix dans notre pays.
9: Sur le tatami de Munich, les lettres inscrites au dos du dobok, le kimono du taekwondo ont changé, l'hymne national sur les podiums résonnera différemment, mais Zakhar Houdadadi poursuivra toujours le même combat, celui du droit d'exister et de choisir son destin.
2: Notre reportage France signé Christophe Diremzian, il est 7h23 à Paris. Et en France, toujours, c'était il y a tout juste 45 ans.
13: 5, 4, 3, 2, 1. François Mitterrand est élu président de la République.
2: Un moment d'histoire au soir du 10 mai 1981, l'élection de François Mitterrand, premier président socialiste de la Ve République. C'est notre question d'environnement de ce matin. Florent Guignard, François Mitterrand socialiste, était-il aussi écologiste?
14: Eh bien, vous allez en juger par vous-même avec ce discours de François Mitterrand à Grenoble en avril 81. On est quelques jours avant le premier tour.
15: Il ne faut pas laisser les choses aller sans quoi notre oxygène, l'eau de nos rivières, la qualité de nos forêts, les équilibres naturels, nous-mêmes, dans la ville, à la campagne, où que nous soyons, nous serons emportés par le mal. Je veux dire que les socialistes ont besoin de définir une nouvelle philosophie de l'existence autour des nouveaux rapports entre l'homme et la nature.
14: Tout y est ou presque, la crise de la biodiversité qu'on n'appelle pas encore comme ça, mais ce que vous venez d'entendre, c'est un discours de campagne.
2: Mais une fois l'élection remportée, une fois au pouvoir, pendant 14 ans, qu'a fait François Mitterrand pour l'environnement ?
14: Alors on peut citer la loi littoral majeure qui a interdit toute construction dans une bande de 100 mètres sur les côtes françaises. Il y a aussi la création de l'ADEME, l'agence de l'environnement et de la maîtrise de l'énergie, que l'actuel gouvernement veut remettre en cause. Sur le plan international, on peut citer la création de l'Observatoire du Sahel et du Sahara, ou encore son combat gagné contre les États-Unis pour protéger l'Antarctique de toute exploitation.
2: Et puis il y a la question nucléaire.
14: Oui, avec une promesse de campagne, une promesse aux écologistes, arrêter de construire des centrales nucléaires, mais une promesse non tenue, ce qui permet à la France aujourd'hui de produire la majeure partie de son électricité décarbonée, mais ce qui a sans doute aussi freiné le développement des énergies renouvelables. Et puis il y a le nucléaire militaire et l'attentat contre le Rainbow Warrior, le bateau de Greenpeace, la première organisation environnementale à l'époque, venue s'opposer aux essais de Mururoa dans le Pacifique en 1985, et l'aveu du Premier ministre Laurent Fabius.
16: Ce sont des agents de la DGSE qui ont coulé ce bateau. Ils ont agi sur ordre.
14: Et l'ordre venait de tout en haut.
2: Florence, est donc un bilan contrasté.
14: Oui, en fait, François Mitterrand est l'homme de son époque, d'un siècle finissant, quand le prochain s'annonce brûlant. Les premières alertes climatiques sont ignorées. Il reste un président productiviste, attaché au béton des grands travaux, qui défend l'économie face aux industries polluantes.
17: On ne peut pas non plus les accabler au point de les forcer à fermer leur usine. Sans quoi, alors, il y a peut-être moins de pollution, mais il y a plus de chômage.
14: Et 45 ans plus tard, le discours n'a pas tellement changé au sommet de l'État. François Mitterrand, au fond, c'est moins l'homme de la planète que l'homme des campagnes et des paysages, symbolisé par son affiche électorale, la force tranquille, un amoureux des arbres, de la nature.
2: Et des fleurs.
14: Oui, de la rose en particulier, l'emblème qu'il avait choisi pour le Parti Socialiste.
17: Une rose, pour le Parti Socialiste, c'est un symbole. C'est pas facile, on s'y écorche les doigts, mais c'est beau.
18: Un homme, une rose à la main, a ouvert le chemin.
14: Alors oui, c'est vrai, les roses, c'est beau, mais ça finit toujours par faner.

Garde, la chanson de Barbara, écrite après l'élection de François Mitterrand. C'était il y a tout juste 45 ans. Et notre question d'environnement, merci Florent Guignard. Bientôt 5h30, en temps universel et sur la radio du monde avant le prochain journal. Un peu de musique avec le Jamaïcain Protojay et Jessie Royal sur le titre « Something I Said ». ».

0: Proto J et Jesse Royal, Something I Said, dans la playlist de RFI que vous retrouvez sur rfi.fr/musique. Restez avec nous. Dans une minute, le journal et l'annonce du lauréat du prix Marc Vivien Foé. A tout de suite sur RFI.
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0: RFI 7h30 à Paris, 5h30 en temps universel. Le journal. Bonjour Édouard Dupénoit.
6: Bonjour Julien, bonjour à tous.
0: Une petite minute d'attente, le lauréat du prix Marc Vivien Foé dévoilé à la une de cette édition.
6: Le meilleur joueur africain du championnat de France de football dont le nom arrive effectivement de manière imminente. Deux Sénégalais, un Malien, Monaco, Olympique Lyonnais, RC Lens, un tout petit peu de patience. Le temps de vous parler aussi de ce sommet Africa Forward. Aujourd'hui et demain à Nairobi, sommet pro-business Afrique-France parce que Paris estime que c'est dans les affaires que se trouve sa nouvelle relation idéale avec le continent africain. Oui, mais, tempère la société civile, il ne faudrait pas non plus mettre tous ses œufs dans le même panier. Le procès de Philémon Yavirung qui touche au but en République démocratique du Congo. Cet officier des FARDC, forces armées congolaises, accusé d'avoir été de mèche avec le Rwanda. La défense s'en prend tous azimuts à la preuve introuvable de l'accusation. Et puis en Sierra Leone, la société civile alarmée après la saisie de tonnes de drogue sur un cargo qui avait quitté Freetown. Voilà encore toute l'image du pays qui s'en trouve entaché, déplore-t-elle. Pour quelques secondes encore, ils sont trois en lice. Le Sénégalais Lamine Camara qui évolue à Monaco. Moussa Niarate, Sénégalais toujours à l'Olympique Lyonnais. Et Mamadou Sangaré, le Malien du RC Lens. Trois finalistes du prix RFI France 24, Marc Vivien Foé. Qui récompense donc chaque année le meilleur joueur africain du championnat de France de foot. Antoine Grenier, bonjour.
7: Bonjour Edouard.
6: Ça vous brûle les lèvres, le vainqueur est...
7: Mamadou Sangaré, le milieu de terrain du Racing Club de Lens. Son trophée lui sera remis dans nos locaux ce lundi avant qu'il soit l'invité d'honneur d'un Radio Foot spécial. Suspendu ce week-end, Sangaré n'a pas pris part au succès lensois sur Nantes qui a définitivement envoyé les 100 et or en Ligue des Champions la saison prochaine. Une des rares fois où il n'aura pas répondu présent cette saison, lui dont l'influence sur les résultats lensois a été déterminante. Logique donc qu'à 23 ans, Mamadou Sangaré devienne le premier Malien vainqueur d'un prix Foé. Et d'ailleurs, Christophe Jousset, le jury réuni par France 24 et RFI, l'a plébiscité.
8: Trois fois plus de points que son premier poursuivant. Mamadou Sangaré a gagné les suffrages de nos 88 jurés dans des proportions considérables. Arrivé sans crier gare l'été dernier en Ligue 1, le milieu du RC Lens a glané 313 points. Il devance deux Sénégalais, Lamine Camara de Monaco 94 points et Moussa Niarchaté de Lyon 84 points. Le gardien burkinabé, Hervé Koffi, n'est pas loin mais il finit au pied du podium. La victoire de Sangaré, c'est la récompense de la régularité dans les efforts pour récupérer les ballons au milieu du terrain, faire la première passe vers l'avant et contribuer ainsi grandement à la trajectoire exceptionnelle de Lens, le club qui a le mieux menacé le PSG depuis le mois d'août 2025. Son talent et son état d'esprit lui ont permis de s'adapter rapidement au championnat de France et d'être rapidement adopté par le public bouillant du stade Bollaert. La victoire de Sangaré, c'est aussi une première pour le Mali. Amari Traoré avait fini deuxième en 2022, mais jamais le pays n'avait remporté le prix Marc Vivien Foé depuis sa création en 2009. Le lauréat en est fier, d'autant que ce trophée porte le nom d'un ancien grand joueur de Lens qu'il est trop jeune pour avoir connu. Le jour où le Camerounais est décédé en plein match à Lyon, Sangaré fêtait son premier anniversaire à Bamako.
6: Christophe Jousset et Mamadou Sangaré que l'on entend dans votre journal des sports, Antoine Grenier, dans une dizaine de minutes. Maintenant, vous retrouvez déjà son portrait sur notre site internet RFI.fr et notre application mobile. Et on le redit, Radio Foot International lui consacre tout à l'heure une émission spéciale. Rendez-vous avec lui, bien sûr, à 16h10 en temps universel sur notre antenne.
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6: Et c'est l'autre grand titre de ce lundi, le sommet Africa Forward. Aujourd'hui et demain dans la capitale kenyane, l'Afrique en avant, dirait-on en français. Un sommet Afrique-France inédit à plus d'un titre. D'abord, c'est la première fois qu'il se déroule ainsi dans une capitale anglophone. Ensuite, et contrairement aux éditions précédentes, il est beaucoup plus orienté affaires et partenariats commerciaux. Il s'ouvre d'ailleurs sur un forum d'affaires aujourd'hui avec plusieurs centaines de chefs d'entreprise. Manière pour la diplomatie française d'illustrer ce nouveau partenariat tant souhaité avec le continent africain. Mais mise en garde tout de même de la société civile qui se sent justement mise au banc, il ne s'agirait pas de l'exclure complètement, Alexis Bédu.
9: Un livre blanc contenant 60 propositions sera remis aujourd'hui par plusieurs organisations de la société civile, histoire de rappeler que certes l'économie est importante, mais qu'il ne faut pas tout miser dessus. C'est l'avis de Fanny Yaya, camerounaise de Maroua, ambassadrice de la Fondation de l'innovation pour la démocratie.
10: Tout est devenu économie, tout est devenu business, tout est dirigé vers ce côté-là, soit de la politique, soit de l'économie. Et moi, je pense qu'on doit également prendre en compte certains aspects des sociétés.
9: La jeunesse pas assez présente, c'est aussi ce que pense Ileana Santos, entrepreneuse franco-togolaise, cofondatrice de l'initiative Je m'engage pour l'Afrique. Elle attend beaucoup du forum d'affaires de ce lundi.
11: Alors, c'est hyper intéressant parce que nous, on a beaucoup participé au premier sommet qui était très orienté autour de la société civile. Donc, on voit quand même qu'il y a un switch en termes de vision et de posture. De toute façon, la France est attendue, moi, je le vois sur le terrain, sur du concret, sur du business et moins dans les paroles et dans les promesses. Et donc moi j'aimerais bien qu'on soit focus sur l'essentiel, l'énergie, l'agriculture, la santé, l'éducation. Et puis après c'est comme tout forum business, c'est la capacité des acteurs à se rencontrer et derrière qu'est-ce qui en ressort en termes de livrables, de projets.
9: Une coalition de 40 chefs d'entreprise sera invitée ce mardi lors du sommet des chefs d'État et de nombreuses organisations regrettent le manque d'acteurs de la société civile autour de la table à ce moment-là. Alexis Bédu, Nairobi, RFI.
6: Ainsi l'Afrique comme des partenaires d'abord commerciaux. Est-ce que vous-même, vous pensez que c'est une bonne idée? Est-ce que c'est le signe d'une évolution de la relation à vos yeux? Vous le dites à Juan Gomez tout à l'heure et aux équipes d'appel sur l'actualité à partir de 8h10 en temps universel. Le président français qui s'est aussi exprimé en marge de ce sommet sur les relations diplomatiques avec l'Algérie. Il espère que la visite de sa ministre déléguée aux armées dans le pays marque le début d'une reprise des relations. Emmanuel Macron dénonce aussi les postures de politique intérieure qui, selon lui, ces derniers mois, ont causé beaucoup de tort aux deux pays. Comprendre en filigrane la position de la droite et de l'extrême droite française qui veulent un bras de fer avec Alger, notamment l'ancien ministre de l'Intérieur Bruno Retailleau. Il a dit espérer aboutir à des solutions responsables avec l'Algérie, qu'elles soient humanitaires, migratoires, sécuritaires, mais aussi économiques et régionales. Fin de citation. Le procès du lieutenant général Philémon Yav Irung approche encore un peu plus de son terme. Nous sommes maintenant en République démocratique du Congo, où cet officier des FARDC est poursuivi devant la haute cour militaire de Kinshasa. Suspecté de trahison et de collusion avec l'armée rwandaise, l'accusation se fonde en grande partie sur un texto qu'il aurait reçu de la part d'un proche de James Kabarebe, lui-même général de l'armée rwandaise. L'auditeur général des FARDC requiert la réclusion à perpétuité, mais la défense s'engouffre dans deux brèches. Le seul témoin de ce texto supposé est mort depuis plus d'un an, et aucune expertise technique du téléphone de l'accusé n'a permis de retrouver la trace de ce fameux SMS. Ainsi, Pascal Moulégoy, les conseils de Philémon Yav demandent son acquittement pur et simple.
12: À la barre, les avocats du lieutenant général Philémon Yav ont attaqué de front les dossiers de l'accusation. Pour Maître Parfait Kanyanga, les faits reprochés à son client reposent davantage sur la théorie du complot que sur des éléments matériels concrets. Selon lui, ni l'intention criminelle ni les preuves nécessaires pour établir les infractions de trahison ne sont démontrées devant la cour. Dans la même logique, Maître Carlos Nguapichi a interrogé qui voit une procédure pénale sans preuve. L'avocat a demandé l'acquittement pur et simple du général Yav pour absence de preuve, d'autant plus que même les services des renseignements n'ont été en mesure de tirer les SMS incriminés des téléphones de l'accusé détenu depuis plus de 4 ans à Kinshasa. La défense a aussi mis en avant les parcours militaires de l'accusé. Maître Nguapichi affirme qu'aucune localité n'est tombée aux mains du M23 sous les commandements du général Yav dans le Kivu, estimant que cela contredit toute accusation de collaboration avec l'ennemi. Selon l'avocat, son client serait au contraire victime d'un complot orchestré par certains officiers après sa nomination à la tête des opérations dans l'est du pays. La défense a enfin remis en cause la crédibilité du présumé message téléphonique et l'absence des témoins directs. Pascal Moulegua, Kinshasa.
6: La situation entre l'Est de la RDC et le Rwanda avec Kigali qui hausse le ton face à la MONUSCO. Après les frappes de drones survenues il y a trois jours à Mushaki, une zone contrôlée par la FCM-23, le Rwanda accuse l'armée congolaise d'être responsable de cette attaque qui a touché des civils. Le Rwanda reproche à la MONUSCO une réaction trop timide, je cite, puisque dans un communiqué publié samedi, la mission de l'ONU s'est dite vivement préoccupée par ces frappes sans toutefois désigner de responsable. Plusieurs dizaines de pêcheurs nigérians auraient été tués ces derniers jours sur les rives du lac Tchad dans les opérations antiterroristes de l'armée tchadienne. Ce sont plusieurs témoins locaux, dont un groupe d'autodéfense anti-djihadiste qui font part de ces alertes. Ils mettent en cause les bombardements aériens que N'Djamena opère depuis plusieurs jours. Représailles après une opération de Boko Haram contre l'armée tchadienne. Armée tchadienne qui n'a pas communiqué au sujet de ces frappes aériennes. Ce que l'on sait, c'est que l'état d'urgence a été décrété jeudi et pour quasiment trois semaines dans la province du lac après cette attaque terroriste, celle qui a fait 26 morts au moins dans les rangs de l'armée tchadienne. Question donc ce matin, est-ce que cet état d'urgence va suffire? Est-ce qu'il va porter un coup aux activités du groupe terroriste? Pas sûr, nous répond le chercheur Vincent Fouché, très fin connaisseur de cette région et du mouvement Boko Haram. Il rappelle que le groupe a plutôt tendance à opérer par à-coup ces dernières années.
13: Si on en juge par le passé, ces grandes attaques, elles sont souvent des one-shot, des occasions uniques. Il y avait déjà eu l'affaire de Bohoma, il y avait eu l'affaire en 2020, l'affaire de Barkaram en 2024. Et au fond, après ces grosses attaques, la faction djihadiste impliquée, qui est la faction Jabhat al-Sunna, généralement, elle suspend, elle attend, elle ne engage pas tout de suite des grosses opérations. Donc, il n'est pas du tout certain, en vérité, qu'il y ait une menace imminente d'une attaque supplémentaire. Au fond, ce sont des raids pour mettre sous pression l'armée tchadienne. Et puis ensuite, ils savent très bien qu'il va y avoir une contre-attaque. Et donc, ils préfèrent se cacher dans le lac, profiter de l'abri qu'offrent toutes les îles et les marécages. Et puis attendre, laisser passer la contre-offensive avant d'entreprendre d'autres opérations.
6: Le chercheur Vincent Fouché qui répondait aux questions de Polycarpe et Somba. Le corps de l'un des deux militaires américains porté disparu dans le sud du Maroc, où il se trouvait dans le cadre d'un exercice international, a été retrouvé. C'est ce qu'a annoncé hier l'armée marocaine après une semaine de recherche. Ces opérations intensives menées conjointement avec les forces américaines ont permis de repêcher en mer le corps de l'un des deux soldats. C'est ce qu'ont indiqué ces forces armées marocaines sur leur page Facebook, en précisant que selon les premiers éléments de l'enquête, il s'agirait du lieutenant Kendrick Lamont Key Jr. Les deux soldats avaient disparu, on le rappelle, le 2 mai, au niveau d'une falaise à Kabdra, dans la région de Tantan, en bordure de l'océan Atlantique. Ils participaient alors à la 22e édition de l'African Lion 2026, un exercice militaire multinational qui avait été lancé à la fin du mois d'avril. En Sierra Leone, la société civile s'inquiète pour l'image du pays après une vaste saisie de cocaïne au large des Canaries. C'était le 1er mai, les autorités espagnoles avaient intercepté un cargo transportant jusqu'à 30 tonnes de drogue. Une affaire potentiellement liée, selon plusieurs titres de presse, au narcotrafiquant néerlandais Jos Lekdekvers. Le cargo intercepté avait quitté Freetown, la capitale sierra-léonaise, et depuis, les réactions se multiplient, à l'image de Solomon Sundu, directeur exécutif de l'organisation BeFound.
14: Le nom de notre pays ne doit pas être mis sur liste noire. Aujourd'hui, si vous voyagez en dehors de la Sierra Leone, vous risquez d'être scruté alors que nous n'avons rien à voir avec tout cela. Donc si certaines personnes le sont, le gouvernement doit agir avec fermeté. Si l'on délivre des licences à des cargos, il faut s'assurer d'avoir fait les vérifications nécessaires, contrôler que ces navires opèrent légalement, parce que tous les deux ou trois mois, le nom de la Sierra Leone est associé à des cargos quittant les côtes du pays. Le nom de Jos Lekdekvers est évoqué. Le gouvernement doit venir nous apporter des éléments concrets. Les autorités doivent parler d'une seule voix parce que l'image de la Sierra Leone à l'étranger n'est pas bonne. Que la Sierra Leone soit associée à une plateforme de trafic de drogue ou au narcotrafic, ce n'est pas bon. Et c'est une véritable inquiétude pour nous. Nous ne voulons pas que l'image de notre pays soit ternie par des affaires liées à la drogue.
6: Solomon Sundu avec Christina Okello à Freetown, où il est 5h43, Julien Coquelin.
15: Merci Edouard Dupénois. 7h43 à Paris, tout de suite les sports. Bonjour Antoine Grenier.
7: Bonjour Julien.
15: On démarre bien sûr avec le prix Marc-Vivien Fauré 2026. Vous l'avez annoncé dans le journal d'Edouard Dupénoit. Mamadou Sangaré remporte le trophée du meilleur joueur africain de Ligue 1.
7: Sans contestation possible dans l'isoloir, le jury du prix remis par RFI et France 24 lui a accordé une large avance sur les deux autres finalistes, Lamine Camara de Monaco et Moussa Niarate de Lyon. Réussite éclatante pour le milieu de terrain du RC Lens qui a rejoint les 100 et or et la Ligue 1 seulement l'été dernier. Mais Sangaré n'a pas eu besoin d'une longue adaptation. 3 buts, 4 passes décisives et une influence évidente sur les performances lensoises. Mamadou Sangaré ne s'est pas trompé. Il n'avait pas hésité à dire en cours de saison qu'il visait le prix Fauré. Dans le mille, le voilà, lauréat 2026.
16: Ça fait très plaisir, je suis vraiment content d'avoir gagné ce trophée. Je pense que j'ai fait une bonne saison. Ça a été rendu plus facile à cause de mes équipiers qui m'ont soutenu depuis le premier jour quand je suis arrivé ici. Ça a montré aussi que j'ai beaucoup travaillé, j'ai beaucoup bossé. Ça n'a pas été facile pour moi quand j'ai commencé ma carrière jusqu'à maintenant. Donc ça montre que je n'ai pas lâché durant toute ma carrière jusqu'à maintenant. Et gagner ce trophée, ça montre que j'ai vraiment passé un cap et j'espère aussi que ça va continuer ainsi. Je suis aussi le premier joueur malien à avoir gagné ce trophée. Franchement, ça fait plaisir et je suis vraiment, vraiment, vraiment content d'être élu. C'était un objectif pour moi. Bon. C'est chose faite maintenant et je suis vraiment content d'avoir accompli cet objectif-là.
7: Mamadou Sangaré avec Christophe Jousset, le lauréat du prix Marc-Vivien Fauré 2026, qui sera l'invité d'honneur de l'émission Radio Foot International ce lundi à 16h10, temps universel.
15: Un mot du football des jeunes avec les U20 béninoises qualifiées pour la Coupe du Monde.
7: Clairement l'une des plus belles pages du football au Bénin qui vient de s'écrire. Une victoire 4-2 sur les U20 ivoiriennes au stade de Kégué, un doublé de Romain Gandonou et le Bénin rejoint les 24 nations qualifiées pour la Coupe du Monde féminine U20 prévue du 5 au 27 septembre en Pologne. Les Béninoises qui connaîtront leurs adversaires en phase de groupe le 15 mai prochain, date prévue du tirage au sort.
15: En athlétisme, pour finir, Antoine, J-1 avant les championnats d'Afrique d'athlétisme à Accra.
7: La 24e édition se prépare, prête à accueillir les différentes délégations, notamment celle du Togo voisin. Une petite délégation composée de 4 athlètes, Médarnaio sur 100 et 200 mètres, le demi-fondeur Makman Yoagbati, actuel recordman national du 800, Faïza Issaka Abdoukerim au saut en longueur, tout comme Bernard Konou, le sauteur togolais, bien décidé à passer un cap dans ses performances malgré la difficulté à trouver les meilleures conditions pour progresser.
17: La longueur, c'est une discipline très technique qui demande beaucoup de concentration et beaucoup de travail à l'amont. Ici, c'est compliqué de travailler au niveau de la spécificité du saut. Ça manque les spécialistes du saut pour qu'on essaie de voir des petits détails. On essaie de jouer sur le tout et de rien. Donc, nous sommes pratiquement à la fin et on espère avoir de belles performances. Et je suis prêt parce que ça ne sera pas la première fois. Il y a de cela 5 ans que nous nous retrouvions dans pas mal de compétitions. Donc, je peux dire que c'est devenu l'habitude pour moi. Donc, il n'y a pas à se stresser. Tout ça, c'est de donner le meilleur de soi-même plus que ce qu'on a eu à faire par le passé. Cette compétition sera un point clé pour moi de réaliser du moins le record du Togo, pourquoi pas le battre.
7: Bernard Konou avec notre correspondant Gerson Dobo.
15: Et Antoine Grenier pour les sports, merci beaucoup. Chaque matin de la semaine sur RFI à cette heure-ci, l'actualité des matières premières avec aujourd'hui ce qui pourrait être le prochain bras de fer commercial entre l'Europe et les États-Unis. Il pourrait ne pas concerner les semi-conducteurs, le pétrole, ni même les terres rares, mais plutôt les engrais agricoles. Et plus précisément la potasse, un minerai méconnu du grand public, mais absolument vital pour l'agriculture mondiale et dont les Américains sont très dépendants, car les États-Unis importent plus de 90% de leur consommation. Bonjour Anne Verdaguer.
18: Bonjour.
15: C'est une vulnérabilité majeure pour la première puissance agricole mondiale.
18: En novembre dernier, Washington a ajouté la potasse à sa liste des minéraux critiques aux côtés du lithium ou du nickel. Si cette matière première est désormais considérée comme essentielle à la sécurité économique et nationale des États-Unis, c'est parce qu'elle est devenue un enjeu majeur pour la sécurité alimentaire du pays. La potasse permet en effet d'enrichir les sols et de maintenir les rendements agricoles, notamment pour le maïs, le soja ou le blé. Sans elle, les coûts explosent et la production peut rapidement chuter. Or, les réserves mondiales sont concentrés dans une poignée de pays, au premier rang desquels le Canada, premier producteur mondial. Les États-Unis sont donc extrêmement dépendants. Plus de 90% de leur consommation est importée, principalement depuis l'ouest canadien, dans la province de Saskatchewan, qui concentre à elle seule une grande partie des réserves mondiales exploitables.
15: Et c'est justement une vulnérabilité, un moyen de pression potentiel qui intéresse aujourd'hui les Européens.
18: Oui, dans un contexte de tensions commerciales croissantes avec les États-Unis, plusieurs capitales européennes cherchent à identifier les points faibles des chaînes d'approvisionnement américaines. L'idée n'est pas forcément d'envenimer la guerre commerciale avec Donald Trump, mais d'avoir des leviers dans les négociations. Et la potasse fait en effet partie des vulnérabilités identifiées. L'Allemagne estime avoir une carte à jouer via le groupe minier K+S, présent lui aussi en Saskatchewan avec sa propre exploitation. Mais toucher aux exportations de potasse serait politiquement très sensible au Canada. La Saskatchewan, province très conservatrice et fortement dépendante du secteur minier en termes de ressources et d'emplois, refuse toute idée de taxes ou de restrictions sur ses exportations.
15: Et du côté américain, on cherche déjà des alternatives.
18: Dans le contexte de hausse des prix des engrais et de tensions sur les approvisionnements, il est sage pour Washington de diversifier ses sources. Et les États-Unis regardent de nouveau vers la Biélorussie, autre grand producteur de potasse, longtemps sanctionné par les Occidentaux en raison de sa proximité avec Moscou. Certaines sanctions américaines ont récemment été assouplies envers le pays afin de sécuriser cet approvisionnement stratégique. Et Washington réfléchit même à investir directement dans une mine biélorusse de potasse, un scénario encore inimaginable il y a 2 ans.
15: Daguet, merci beaucoup. Ça commence donc aujourd'hui à Nairobi le sommet Afrique-France, Africa Forward, en présence de quelques 30 chefs d'État et de gouvernement et d'au moins 2500 chefs d'entreprise. Après les revers qu'elle a subis ces dernières années, son retrait progressif de plusieurs pays, la France a-t-elle encore un rôle stratégique à jouer sur le continent? Notre grande invitée Afrique de ce matin pour en parler est l'ancienne ministre des Affaires étrangères du Sénégal de 2020 à 2023, aujourd'hui députée à la tête du premier groupe d'opposition à l'Assemblée nationale, Aïssata Tall Sall, en ligne de Dakar, avec Christophe Boisbouvier.
19: Aïssata Tall Sall, bonjour.
20: Bonjour.
19: Pour la première fois dans l'histoire des sommets Afrique-France, celui-ci se passe en terre anglophone. Qu'en pensez-vous?
20: Mais je pense que c'est inédit et nous devons lire cela sous le prisme d'une géopolitique africaine. La France, on doit le dire, elle n'est plus ce qu'elle était il y a quelques années en Afrique, pour ce qui est de ses relations en tout cas avec ses anciennes colonies. Les pays de l'AES sont là, les souverains ce sont là avec le nouveau pouvoir. Notre société civile, notre opinion très, très dure, exigeante vis-à-vis de la France, les bases militaires qui étaient là, je sais que celles du Sénégal sont déjà parties. Et je pense que la France elle-même est en train de revoir sa relation avec l'Afrique. Et tout cela dans ce que les Africains, eux, appellent ni exclusivité, ni exclusion. C'est-à-dire dans une relation multilatérale libre avec tous les États. Donc, le centre du monde, il n'est nulle part. Il est seulement là où vont les intérêts des pays africains.
19: Alors le mot d'ordre de ce sommet de Nairobi, c'est l'économie. Est-ce que la France a encore un rôle à jouer dans le développement économique du continent?
20: Je pense que oui. C'est un rôle de lead, de conducteur ou alors d'éveilleur de ce partenariat sur des questions telles que la sécurité, telles que le climat, les questions de santé, on sort de pandémie de Covid, les questions financières. Est-ce que la France peut être ce grand messager qui pourra influer sur ses partenaires dans l'OCDE, dans le G7, pour que toutes ces règles-là puissent être allégées à la lumière des difficultés et surtout des besoins de financement des économies africaines.
19: L'autre mot d'ordre de ce sommet de Nairobi, c'est la paix et la sécurité en Afrique. Mais les militaires français ont été chassés des 3 États de l'AES et de votre propre pays, le Sénégal. Est-ce que le rôle stratégique de la France en Afrique de l'Ouest s'est terminé?
20: Bon, chasser pour ce qui est du Sénégal, c'est peut-être trop forcé sur la caricature ou le portrait. Maintenant, les problèmes de sécurité sont des problèmes prégnants, particulièrement en Afrique de l'Ouest, particulièrement pour moi la Sénégalaise qui est frontalière au Mali. Donc aujourd'hui, je pense que nous devons appréhender ces questions de sécurité sous un autre prisme, c'est-à-dire pas celui de la présence de bases militaires qui vont garantir, et d'ailleurs la plupart du temps, si on se dit la vérité, la sécurité des régimes en place. Nous voulons la prévention, et la prévention c'est par le renseignement, c'est par vraiment un échange discret mais très fort dans le Sahel, que la France, que les autres partenaires puissent nous aider à cela pour que nous soyons au devant de la sécurité et pas attendre de subir pour appeler à une quelconque intervention.
19: Il y a 2 ans, Bassirou Diomaye Faye a fait campagne pour l'émancipation du Sénégal par rapport à la France. Il y a 18 mois, il a annoncé la fermeture de la base militaire française de Dakar. Mais ce lundi, il est attendu au sommet Afrique-France de Nairobi. Est-ce que vous êtes surprise?
20: Je ne suis pas surprise. Et pour moi, ce n'est pas antinomique. Pour moi, le multilatéralisme est vraiment l'axe du partenariat et l'axe de la relation que nous devons avoir avec les États. Je vais vous raconter une anecdote. Il y a 2 ans, ou un peu plus, en tant que ministre des Affaires étrangères, j'avais accompagné le président Macky Sall au sommet Russie-Afrique. Et ce que j'y ai vu, il y avait bien sûr le président Poutine, mais il y avait le grand chef de l'Église orthodoxe, Cyril.
19: Le patriarche.
20: Il était là, le patriarche, exactement, Cyril. Et il s'est adressé aux Africains pour leur dire, nous avons les mêmes valeurs. Et aujourd'hui, nous sommes en train d'implanter de petites églises orthodoxes un peu partout en Afrique. Et j'ai même vu des Africaines comme des nonnes habillées en orthodoxe. Et j'ai compris que l'influence que la Russie était en train d'exercer dans nos États était une influence multiforme. Pas seulement sur la sécurité, pas seulement sur l'économie, mais également sur le religieux. Et c'est à ça aujourd'hui que nous faisons face. Mais je pense que fondamentalement, la relation historique que nous avons avec la France et avec l'Occident, les valeurs de démocratie, de droits de l'homme que nous partageons avec la France et avec l'Occident doit faire que nous puissions être à l'aise avec la France, avec les Occidentaux, bien avant qu'avec tous les autres. Et c'est peut-être la raison pour laquelle le président Bassirou Diomaye Faye pense que malgré tout ce qu'il a dit, malgré tout ce qu'il a fait, cette relation doit exister et qu'il doit se rendre là où elle doit s'exprimer, c'est-à-dire aujourd'hui à Nairobi.
19: Les militaires russes dans les 3 États de l'AES, notamment au Mali, est-ce qu'à vos yeux c'est une présence bénéfique pour ces pays ou pas?
20: Je ne peux pas répondre directement à cette question parce que seuls ces pays-là peuvent apprécier si la présence leur est bénéfique ou pas. En tout cas, ce que j'observe, c'est que malgré cela, les djihadistes sont encore toujours actifs et même très actifs. On a vu ce qui s'est passé seulement le 25 avril dernier. Je pense que le Mali a encore besoin de beaucoup de concours de tous les pays pour arrêter cette escalade qui ne cesse de monter. Donc, les Russes sont là-bas. C'est une appréciation souveraine des dirigeants du Mali, mais je pense que c'est encore loin d'être suffisant pour garantir la paix et la sécurité dont nous avons besoin dans cette sous-région.
19: Aïssata Tall Sall, Madame la Ministre, je vous remercie.
15: L'ancienne chef de la diplomatie sénégalaise, Aïssata Tall Sall, grande invitée Afrique de Christophe Boisbouvier, et le sommet Africa Forward, la place de la France sur le continent, également à la une de la Fabrique du Monde. Bonjour Guillaume Nodin.
3: Bonjour Julien.
15: Ce sommet Afrique-France est le dernier pour Emmanuel Macron et c'est donc l'heure du bilan de 2 mandats de politique africaine de la France.
3: Or, il n'y a pas de politique africaine de la France. C'est ce qu'Emmanuel Macron avait dit lors de son discours de Ouagadougou peu après son arrivée en 2017. Et c'est vrai qu'elle a bien changé. Il y a un pilier sur lequel elle ne s'appuie plus, c'est le pilier militaire. Aujourd'hui, les implantations de l'armée française en Afrique se résument à la base de Djibouti, actuellement essentiellement tournée vers ce qui se passe au Moyen-Orient ou dans la Corne de l'Afrique, et 100 000 d'hommes au Gabon contre 1 000 000 il y a 10 ans. Pour le reste, c'est le grand déménagement. Fini les accords de défense et les implantations permanentes au Sénégal ou en Côte d'Ivoire, en accord ou à la demande des pays concernés. Même chose au Tchad.
15: Et puis il y a surtout ce qui s'est passé dans les autres pays du Sahel.
3: Là, c'est carrément le grand remplacement. La France était intervenue en 2013 face à la menace djihadiste au Mali, à la demande des autorités de Bamako, avec les opérations Serval puis Barkhane. Mais c'est encore à leur demande qu'elle a été priée de partir après le coup d'État de la junte, qui a préféré s'appuyer sur les forces russes, d'abord du groupe Wagner, puis de l'Afrika Korps. L'influence russe, y compris au plan informationnel, est telle dans la région que la même chose est arrivée au Burkina Faso et au Niger, qui s'est en plus séparé des États-Unis, fortement implanté en territoire nigérien. Cette lutte contre le djihadisme est toujours en cours et l'histoire n'est pas terminée. Chacun se fera son idée de l'efficacité à la fois militaire, économique et pour les populations de ce changement de partenaire.
15: Mais ce tournant a obligé la France à changer de posture et de méthode.
3: Oui, jusqu'à Jacques Chirac, ces sommets s'appelaient sommet France-Afrique, une sémantique qui disait bien ce que ça voulait dire. Nicolas Sarkozy a inversé l'ordre, mais son désastreux discours de Dakar sur l'homme africain pas assez entré dans l'histoire a grandement limité sa crédibilité. Le jour de son investiture comme candidat socialiste pour 2012, François Hollande proclamait la fin de la France-Afrique, mais les habitudes avaient encore la vie dure, comme l'a montré le Mali. Il faut reconnaître à Emmanuel Macron une volonté de travail mémoriel, reconnaissance des massacres de Tiaroy au Sénégal, puis vendredi dernier de ceux de Sétif en Algérie, et puis il y a les restitutions d'objets ou de restes humains aux pays africains appuyés par une loi promulguée juste avant ce sommet.
15: Et cela n'empêche pas d'avoir des relations avec le continent africain.
3: Oui, et cela semble parfois plus simple avec des pays non francophones. Des sondages montrent que l'image de la France est meilleure dans ceux où elle n'a pas d'histoire coloniale ou post-coloniale, d'où ce sommet au Kenya. Cette stratégie élyséenne pro-business de ce sommet Africa Forward correspond assez bien finalement à la vision d'Emmanuel Macron de celle de la France comme Startup Nation. Elle fait de la France un pays investisseur en Afrique parmi d'autres, comme la Chine, les États-Unis ou les Émirats Arabes Unis. La différence, c'est qu'aujourd'hui, il s'agit de convaincre à défaut de pouvoir faire autre chose.
15: Guillaume Nodin, La Fabrique du Monde, chaque jour de la semaine sur RFI. Merci beaucoup et on reparle de ce tournant vers d'autres partenaires et vers le business. Plus précisément des entreprises françaises de plus en plus nombreuses à s'installer au Kenya. Dans le prochain journal, c'est dans quelques instants, il est presque 6h en temps universel.
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0: Sonne und Wolken, immer mal wieder Regen, örtlich können auch noch mal Gewitter herunterkommen.
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3: RFI 8h30 à Paris, 6h30 en temps universel. Et le journal avec vous, Édouard Dupénoit à la une, Nairobi et le sommet Afrique-France.
4: Première édition dans un pays anglophone, l'accent mis à fond sur le business et sur les opportunités commerciales. Le président français espère y illustrer la nouvelle diplomatie de Paris vis-à-vis du continent africain. La situation au Mali dans cette édition avec d'une part les inquiétudes toujours autour du sort de Maître Mounta Gatal. Et puis d'autre part nous sommes dans une gare routière à Abidjan, en Côte d'Ivoire, où certaines compagnies d'autobus continuent, vaille que vaille, de partir vers Bamako. Qui est dans l'opposition politique et qui n'y est pas? Réponse claire ce week-end au Bénin de la part des FCBE. Mais aussi des démocrates. Nous sommes à 2 semaines de l'entrée en fonction du président élu Romuald Ouadani. Maurice Freund est mort. Il était l'un de ceux qui ont pensé le tourisme non plus comme une découverte exotique réservée aux riches occidentaux, mais comme un outil d'ouverture et un outil de paix. Et puis, quelques mots aussi dans ce journal.
5: C'est vraiment la pépite qu'on n'attendait pas au RC Lens.
6: C'est l'un des meilleurs joueurs de Ligue 1 cette saison.
7: Révélation, la découverte de l'année pour le Racing Club.
4: Bien sûr que c'est l'un des meilleurs joueurs de Ligue 1. Mamadou Sangaré est le lauréat du prix RFI France 24, Marc Vivien Fauet. Parole de supporter sans et hors dans une dizaine de minutes.
3: Il s'appelle Africa Forward, en bon français, on traduirait par l'Afrique en avant.
4: C'est donc un sommet Afrique-France, comme il y en a régulièrement. Mais celui-ci est inédit à plus d'un titre. D'abord, il se déroule donc à Nairobi, capitale du Kenya. C'est la première fois qu'il se tient dans un pays anglophone. Ensuite, et alors que ses prédécesseurs faisaient la part belle aux acteurs politiques, et dans une moindre mesure aux sociétés civiles, celui-ci s'annonce entre guillemets pro-business. Des centaines de chefs d'entreprise sont attendus aujourd'hui, par exemple, pour le forum d'affaires qui ouvre ses rencontres. Le président français espère que ce format illustrera ce qu'il appelle la nouvelle stratégie de Paris vis-à-vis du continent africain. Stratégie sur laquelle il a eu l'occasion de gloser hier après son entretien bilatéral avec le président William Ruto, correspondant RFI Alban Tiroir.
8: Alors que les relations se sont tendues, voire même ont été rompues avec plusieurs pays d'Afrique francophone, Paris a choisi le Kenya pour organiser ce sommet. C'est la première fois qu'il a lieu dans un pays anglophone. Interrogé à ce propos, le président Emmanuel Macron a répondu devant la presse.
9: Je n'ai jamais pris l'Afrique francophone comme étant justement un précaré. Et c'est dès novembre 2017 ce que je dis au discours de Ouagadougou. Et donc il n'y a pas la volonté en étant ici ou en faisant ce sommet Africa Forward, la volonté de cacher ou quoi que ce soit. Il y a juste la volonté de dire l'Afrique est un tout.
8: Ces dernières années, le Mali, le Burkina Faso ou encore le Niger ont exigé le départ des troupes françaises de leur territoire. Dans ce contexte, le Kenya apparaît comme un partenaire clé d'une Afrique anglophone avec laquelle Paris cherche à renforcer ses liens. Le président William Ruto a dimanche salué sa relation avec la France, soulignant le besoin d'un partenariat d'égal à égal avec le continent.
10: Ne plus penser en termes d'aide et de prêts, mais davantage en termes d'investissement et de ce que l'Afrique peut offrir. Nous avons de véritables atouts. Nous avons une jeunesse, des ressources naturelles, des ressources énergétiques. Ces ressources ont une valeur réelle.
8: Plusieurs accords ont déjà été signés dimanche entre les deux pays dans les secteurs de l'énergie ou des infrastructures notamment. Alban Tiroir, Nairobi, RFI.
4: Et vous, à votre avis, l'Afrique comme une terre de partenariat d'affaires, est-ce que c'est une bonne manière de voir les choses? Est-ce que ça change ou est-ce que ça changerait la donne? Vous le dites dans 1h30 maintenant à Juan Gomez et aux équipes d'appel sur l'actualité.
3: Une vingtaine de personnes se trouvent dans le collimateur de la justice malienne.
4: 2 semaines après le début des attaques coordonnées du JNIM et du FLA, le procureur près le tribunal militaire de Bamako avait annoncé l'ouverture d'une enquête pour déterminer si ces groupes avaient pu bénéficier de complicité dans la planification de leurs assauts. De nouvelles arrestations ont eu lieu hier encore, des civils et des militaires. Mais un cas continue d'indigner tout particulièrement celui de Maître Mounta Gatal. Enlevez-lui en dehors de tout cadre légal. Les détails avec Serge Daniel.
11: Depuis l'ouverture d'une information judiciaire sur les attaques du 25 avril, il y a eu au moins 19 arrestations de militaires et de civils maliens. Enlevée début mai à Bamako par des hommes cagoulés armés, Maître Moutagata, l'avocat et homme politique malien, est détenu dans les locaux des services de renseignement du Mali d'après nos informations. Il est l'une des personnes soupçonnées d'avoir planifié les opérations. Faux, répondent ses proches qui n'ont toujours pas pu lui rendre visite. Sur les réseaux sociaux, un ex-militaire malien affirmait dans une vidéo que Maître Moutagata est une pièce maîtresse de l'organisation des attaques. En attendant d'avoir la version des faits de l'intéressé lui-même, des voix s'élèvent pour dénoncer, je cite, une machination. L'ordre des avocats du Mali réclame sa libération immédiate et des avocats burkinabés, nigériens et maliens ont décidé de se constituer pour défendre l'avocat et homme politique malien.
12: Serge Daniel, plus de 2 semaines après ces attaques coordonnées, la situation demeure violente. Avant-hier encore, plusieurs bus de transport à destination de Bamako ont été incendiés dans le centre du Mali, alors que le groupe terroriste du Jnim tente toujours d'imposer son blocus autour de la capitale. Les flux de voyageurs vers Bamako se sont réduits, bien sûr, mais pas complètement taris. Notre correspondant en Côte d'Ivoire s'est rendu par exemple dans une gare routière d'Abidjan où certaines compagnies n'ont pas suspendu leur liaison mais où les cars tournent presque à vide. C'est un reportage d'Abdoulaziz Diallo.
13: Dans cette gare, des cars immobilisés, les guichets sont vides. En cause, l'attaque de la veille dans le centre du Mali où plusieurs bus en partance pour la capitale malienne ont été incendiés. Mais avant même cet épisode, la fréquentation avait déjà fortement chuté, confie ce responsable de compagnie qui a requis l'anonymat.
14: Depuis le 25 avril jusqu'à maintenant, le nombre de passagers a beaucoup diminué. Avant, tous les jours, il y avait des départs, souvent on remplissait même les cars. Mais aujourd'hui, on a souvent 6 personnes. Maximum 10 ou 14.
15: Maximum 10, 14.
13: Aucun des chauffeurs revenus récemment du Mali n'a accepté de s'exprimer à notre micro. Ce qui se passe sur la route est grave, glisse l'un d'eux avant de s'éloigner. À quelques mètres de là, pourtant, une autre compagnie a choisi de maintenir les départs. Son responsable reconnaît que le trajet est devenu particulièrement risqué.
16: Quand on passe par Tingrela pour aller à Bamako, à partir de la frontière du Mali jusqu'à Bamako, c'est dangereux. Il y a des gens qui craignent pour leur vie. C'est Dieu qui gère la sécurité des passagers parce qu'on n'a ni policiers ni gendarmes dans le car. Tout est dans la compétence du chauffeur. Lorsqu'il sent un danger, il peut s'arrêter.
13: Nous n'avons pas décrété un blocage formel du trafic, assure Ibrahim Diaby, directeur général du Haut Conseil du patronat des entreprises de transport routier de Côte d'Ivoire. Mais face à l'insécurité grandissante, on observe la prudence, affirme ce responsable. Abdelaziz Diallo, Abidjan, RFI.
12: Il est 6h37 à Abidjan.
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3: 7h37 à Cotonou, où l'échiquier politique se recompose.
12: Nous sommes à 2 semaines de la passation de pouvoir et donc de l'entrée en fonction du président élu Romuald Ouadani. Les partis des FCBE et des démocrates ont tenu chacun ce week-end leur conseil national respectif. Les forces Cori pour un Bénin émergent ne sont plus dans l'opposition. Les démocrates y restent. Vigilants et constructifs, promettent-ils. Lecture avec Jean-Luc Aplogan.
17: Le parti Les Démocrates ne compte pas changer de ligne et reste toujours dans l'opposition. Son secrétaire administratif, Kama Wasangari, le résume.
18: Surveillez les pas et gestes du nouveau président. Toute action de développement sera accompagnée. En revanche, tout ce qui remettra en cause les principes démocratiques va être également dénoncé.
17: Côté FCBE de Paul Hunkwe, le parti quitte l'opposition pour rejoindre le camp Ouadani dès son entrée en fonction le 24 mai. Ce ralliement s'inscrit selon le parti dans le cadre d'accords de gouvernance conclu avec les deux grandes formations de la majorité présidentielle, un mécanisme prévu par la loi. Prosper Adoukonou, secrétaire administratif par intérim des FCBE, l'annonce sans détour.
19: Désormais, nous ne sommes plus dans l'opposition. L'opposition ne nous a rien rapporté.
17: Les FCBE étaient régulièrement accusés par leurs détracteurs d'une trop grande proximité avec le pouvoir sortant. Prosper Adoukonou balaie ses insinuations avec vigueur.
19: Quand c'est bon, il faut dire que c'est bon. Quand c'est mauvais aussi, nous avons l'habitude de le dire. Donc, ceux qui disent que nous étions avec le pouvoir, ils n'ont rien compris. Nous n'avons jamais eu de poste ministériel, de DG, encore moins de poste d'ambassadeur ou autre.
17: Un comité sera prochainement mandaté par le parti pour engager les négociations sur la mise en œuvre des accords de gouvernance. Jean-Luc Aplogan, Cotonou, RFI.
12: Un nouveau procès s'ouvre aujourd'hui en France pour la star marocaine Saad Lamjared. Ce sont les assises de Draguignan, dans le sud de la France, qui le juge pour des accusations de viol que lui-même conteste. Cet artiste aux millions de vues sur Internet qui a déjà été condamné en France il y a 3 ans pour des faits de même nature, une décision dont il a fait appel. Laura Martel, on parle aujourd'hui de sa première comparution dans cette nouvelle affaire.
15: La plaignante, âgée aujourd'hui de 37 ans, travaillait comme barmaid à Saint-Tropez en août 2018 quand elle croise Saad Lamjared en discothèque. Aux enquêteurs, elle raconte qu'elle ignore alors qu'il est chanteur mais le trouve mignon et accepte de boire un verre au bar de son hôtel. Toujours selon son récit, c'est finalement dans sa chambre que le chanteur la conduit. Là, il tente de l'embrasser, puis la plaque sur le lit, la déshabille et la viole en lui tenant les poignets. La jeune femme dit s'être sentie tétanisée, incapable de résister physiquement. Une amie qu'elle appelle à l'aide, notamment via un SMS « Viens me chercher, viens vite », témoigne l'avoir trouvée choquée, les lèvres enflées et le regard vide. De son côté, Saad Lamjared, qui clame son innocence, assure que le rapport était consenti et que la jeune femme a d'ailleurs retiré elle-même son pantalon. Depuis 2010, le chanteur a été mis en cause dans 3 affaires similaires qu'il a toujours contestées. Dans l'une, une franco-marocaine a retiré sa plainte sous la pression de sa propre famille. Une autre aux États-Unis s'est conclue par un accord financier. La troisième, dans laquelle une Française rencontrée en boîte de nuit l'accusait de l'avoir frappée et violée, lui a valu d'être condamnée à 6 ans de prison à Paris en 2023. Le procès en appel devrait se tenir en septembre.
12: À Laura Martel.
3: Il était l'un de ceux qui ont pensé que le tourisme pouvait bénéficier à tout le monde.
12: Et que les voyages ne devaient pas forcément être la chasse gardée de compagnies de luxe pour occidentaux fortunés. Maurice Freund est mort avant-hier à l'âge de 83 ans, fondateur de Point Mulhouse, devenu ensuite la coopérative Point Afrique Voyage, pionnier aussi des vols charters vers le continent africain. Il a très largement contribué à placer sur les cartes touristiques des pays comme le Burkina Faso ou encore la Mauritanie, dans l'idée que les visiteurs étrangers devaient aussi et surtout bénéficier aux populations locales. Son fils, Philippe Freund, l'évoquait hier soir à Florence Maurice.
20: J'étais moi-même en Mauritanie cet hiver pour y passer 3 mois. Et à Nouakchott, j'ai rencontré un jeune guide d'une trentaine d'années qui était profondément reconnaissant à Maurice Freund d'avoir amené le tourisme en Mauritanie. Il m'expliquait que lui était un natif de Shingeki, de famille pauvre, et que grâce au développement du tourisme dans la Drar, qui est essentiellement dû à l'initiative de Maurice Freund, eh ben, il était devenu guide et que sa condition de vie avait quand même profondément changé. En 1994, la Mauritanie avait officiellement accueilli 80 touristes sur l'année. La création de ces vols charter sur Attar, en Mauritanie, a permis, dans les années 2005-2007, à ce qu'il y ait environ 12 000 touristes qui viennent par saison.
12: Philippe Freund, hier soir sur notre antenne, le fils de Maurice Freund. Mamadou Sangaré, enfin, vainqueur du prix Marc Vivien Foé 2026. Ainsi en a décidé le jury réuni par RFI et France 24. Il est donc le meilleur joueur africain de la saison de Ligue 1, un trophée qui lui sera remis dans nos locaux tout à l'heure, avant une émission spéciale de Radio Foot International, un trophée qui va pour la première fois à un Malien, pour la 3e fois à un pensionnaire du RC Lens. Sangaré qui vivait son premier exercice sous les couleurs de l'actuel dauphin du PSG, il a conquis tout le monde, à commencer par ses supporters sans et or.
5: Et ben Sangaré, c'est vraiment la pépite qu'on n'attendait pas au RC Lens.
6: Bah, c'est l'un des meilleurs joueurs de Ligue 1 cette saison, franchement. Il incarne le nouveau projet lensois.
7: Révélation, la découverte de l'année pour le Racing Club.
21: Je dis patron du milieu de terrain à Lens, même si c'était une surprise en début de saison.
22: Je ne vais pas vous mentir, on ne le connaissait pas avant qu'il arrive au Racing Club de Lens. Il vient d'Autriche, quand on a vu le transfert, il n'y avait rien qui nous promettait un crack comme ça. Il sait tout faire. Il sait vraiment tout faire et c'est un bonheur de le voir sur le terrain. Il répond vraiment très bien aux valeurs qu'on a du Racing Club de Lens. Le combat, l'amour du maillot surtout, c'est quelque chose qui plaît énormément aux spectateurs.
7: Honnêtement, je pense qu'il s'est clairement greffé à l'état d'esprit du club, donc ça fait du bien et surtout, on peinait à retrouver un milieu de terrain à la hauteur de Seko Fofana et je pense qu'on l'a trouvé cette année. Mais en tout cas, on profite de lui tant qu'on peut.
22: On ne le gardera pas si longtemps que ça. Malheureusement.
21: C'est pas Tovin, mais ça va être très compliqué de le garder à Lens. Alors bon, c'est pas le buteur numéro 1, mais bon, en tout cas, s'il peut marquer, même si c'est 1-0 que c'est le seul but de la finale, bah on prend tous.
23: T'as acheté son maillot ou pas ?
7: Pas encore. Ça ne serait tardé. On verra les résultats de la Coupe de France. Je le ferai.
12: Supporters sans erreur, propos recueillis par Cédric De Oliveira. À Lens, il est 8h44.
3: Merci, Edouard Dupénoit, à tout à l'heure. RFI 6h44, en temps universel, tout de suite la revue de presse. Bonjour Sophie Pouzrat.
0: Bonjour Julien, bonjour à tous.
3: Le tour de la presse africaine avec vous et à la une, le sommet Africa Forward s'ouvre au Kenya.
0: Ce sommet Afrique-France qui se tient à Nairobi est une occasion de renforcer la coopération franco-africaine, titre le journal kenyan Daily Nation, qui rappelle que c'est la première fois que ce sommet, créé en 1973, se tient dans un pays anglophone. L'économie sera au cœur de cet événement avec des objectifs de partenariat dans différents domaines, tels que les technologies numériques, le financement climatique ou encore le développement des infrastructures. Et d'après le Daily Nation, c'est une aubaine pour Nairobi sur le plan international. Le Kenya explorera des pistes d'accord pour consolider ses relations commerciales avec la France dans une démarche qui semble clairement visée à attirer davantage d'investissements directs étrangers, analyse le journal, qui se réjouit par ailleurs de la confiance accordée à Nairobi sur la scène diplomatique internationale. Du point de vue de Paris, le sommet devrait aussi contribuer à dissiper l'idée selon laquelle l'ancienne puissance coloniale, accusée d'exploiter les nations africaines francophones, chercherait aujourd'hui à conquérir de nouveaux territoires à son seul profit, conclut le Daily Nation.
3: Seulement, rien n'est moins sûr car l'opposition à ce sommet est bien présente.
0: The Standard, d'autres médias kényans évoquent des manifestations et notamment un contre-sommet parallèle organisé à Nairobi par les organisations de la société civile qui qualifie Africa Forward de tentative de la France de réinstaurer une influence néocoloniale. Le sommet France-Afrique n'est ni un geste de bonne volonté, ni une plateforme de partenariat égalitaire. Il s'agit d'une offensive de recolonisation impérialiste rebaptisée, dénonce l'organisateur du contre-sommet, cité dans les lignes du journal. Les nouvelles ambitions de Paris à Nairobi intriguent aussi le Djeli à Conakry qui s'interroge. L'Afrique anglophone suffira-t-elle au bonheur de la France ? Ces changements sont en partie dictés par les déboires que la France a connus ces dernières années en Afrique. Ce sont surtout les crises essuyées par Paris au Sahel ainsi que dans des pays comme le Sénégal ou le Tchad qui ont accéléré cette dynamique, débouchant sur l'organisation d'Africa Forward, estime le média guinéen. Il est difficile de ne pas voir dans cette nouvelle politique africaine de la France une volonté de s'extirper de l'inextricable débat mémoriel hérité du passé colonial avec les pays francophones, poursuit le Djeli. La France pourra-t-elle réellement compenser la perte de son ancien précaré ? Rien n'est moins sûr, selon le journal, car s'il est vrai que les relations entre Paris et des capitales comme Abuja ou Pretoria se sont renforcées ces dernières années, la France accuse néanmoins un retard considérable face à ses concurrents, notamment chinois et indiens. Dans quelques années, il sera possible d'évaluer cette évolution qui n'est encore qu'à ses débuts, rappelle le Djeli. Mais pour l'heure, on y voit moins un changement qu'un déménagement.
3: Et puis Maurice Freund, le fou volant du Sahel, s'est éteint.
0: C'est le titre d'un article d'Afrique.com qui rend hommage au fondateur de l'agence de voyage Point Afrique, décédé le 9 mai dernier à l'âge de 83 ans. Surnommé le fou volant du Sahara, pionnier du voyage solidaire, il aura passé sa vie à désenclaver les marges sahéliennes, raconte le média qui confie perdre aussi un soutien fidèle de ses premières années. Depuis les débuts du site, Maurice Freund nous avait soutenus. Il répondait présent lorsqu'il fallait comprendre le Sahel autrement que depuis Paris. Il parlait franchement, corrigeait, contredisait, obligeait à vérifier. Sa connaissance du terrain, parfois rugueuse, nous a aidé à mieux regarder cette région que tant de commentateurs découvrent seulement lorsqu'elle brûle, poursuit Afrique.com. Racontant ensuite que l'homme pouvait être abrupt, autoritaire, parfois impossible à suivre, mais ceux qui l'ont accompagné ne l'ont jamais regretté. Il avait chez lui une fidélité obstinée aux hommes du désert, conclut le site, et les distinctions lui importaient moins que la reconnaissance des équipes locales.
3: Sophie Pouzrat pour la revue de presse, merci beaucoup.
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3: Et à la une de l'info internationale ce matin, le rejet catégorique et colérique de Donald Trump. Il juge, en majuscule, totalement inacceptable la réponse iranienne à sa proposition d'accord. Le président américain qui s'est entretenu hier soir avec Benjamin Netanyahou, le premier ministre israélien, estime lui dans une interview que la guerre avec l'Iran n'est pas finie car il faut encore retirer du pays les stocks d'uranium enrichi. La guerre qui sera sans doute au cœur de la visite de Donald Trump en Chine de mercredi à vendredi, Pékin l'a confirmé hier soir. En Iran toujours, Narges Mohammadi, prix Nobel de la paix 2023, libéré sous caution et transféré à Téhéran pour être soigné par sa propre équipe médicale. Emprisonnée au mois de décembre, elle a subi depuis deux crises cardiaques en détention. La vie de Narges Mohammadi ne tient qu'à un fil, déclare son époux depuis Paris. Et puis du football, et le meilleur joueur africain de cette année en Ligue 1, Mamadou Sangaré, devient le premier Malien à remporter notre prix. Marc-Vivien Foé, titulaire indiscutable du RC Lens depuis son arrivée dans le club l'été dernier. Il sera l'invité d'honneur de Radio Foot International à 16h10 temps universel pour recevoir son trophée. C'est à suivre évidemment sur RFI et RFI.fr. Et on en parlait à l'instant, ça commence aujourd'hui à Nairobi, le sommet Afrique-France, Africa Forward. En présence de quelques 30 chefs d'État et de gouvernement et d'au moins 2500 chefs d'entreprise, après les revers qu'elle a subis ces dernières années dans plusieurs pays, la France a-t-elle encore un rôle stratégique à jouer sur le continent? Notre grande invitée Afrique de ce matin pour en parler est l'ancienne ministre des Affaires étrangères du Sénégal de 2020 à 2023, aujourd'hui députée d'opposition, Aïssata Talsal, en ligne de Dakar avec Christophe Bobouvier.
1: Aïssata Talsal, bonjour.
9: Bonjour.
1: Pour la première fois dans l'histoire des sommets Afrique-France, celui-ci se passe en terre anglophone. Qu'en pensez-vous?
9: Mais je pense que c'est inédit et nous devons lire cela sous le prisme d'une géopolitique africaine. La France, on doit le dire, elle n'est plus ce qu'elle était il y a quelques années en Afrique, pour ce qui est de ses relations en tout cas avec ses anciennes colonies. Les pays de l'AES sont là, les souverainistes sont là avec le nouveau pouvoir. Notre société civile, notre opinion très, très dure, exigeante vis-à-vis de la France, les bases militaires qui étaient là, je sais que celles du Sénégal sont déjà parties. Et je pense que la France elle-même est en train de revoir sa relation avec l'Afrique. Et tout cela dans ce que les Africains, eux, appellent ni exclusivité, ni exclusion. C'est-à-dire dans une relation multilatérale libre avec tous les États. Donc, le centre du monde, il n'est nulle part. Il est seulement là où vont les intérêts des pays africains.
1: Alors, le mot d'ordre de ce sommet de Nairobi, c'est l'économie. Est-ce que la France a encore un rôle à jouer dans le développement économique du continent?
9: Je pense que oui. C'est un rôle de lead, de conducteur ou alors d'éveilleur de ce partenariat sur des questions telles que la sécurité, telles que le climat, les questions de santé, on sort de pandémie de Covid, les questions financières. Est-ce que la France peut être ce grand messager qui pourra influer sur ses partenaires dans l'OCDE, dans le G7, pour que toutes ces règles-là puissent être allégées à la lumière des difficultés et surtout des besoins de financement des économies africaines?
1: L'autre mot d'ordre de ce sommet de Nairobi, c'est la paix et la sécurité en Afrique. Mais les militaires français ont été chassés des trois États de l'AES et de votre propre pays, le Sénégal. Est-ce que le rôle stratégique de la France en Afrique de l'Ouest s'est terminé?
9: Bon, chasser pour ce qui est du Sénégal, c'est peut-être trop forcé sur la caricature ou le portrait. Maintenant, les problèmes de sécurité sont des problèmes prégnants, particulièrement en Afrique de l'Ouest, particulièrement pour moi la Sénégalaise qui est frontalière au Mali. Donc aujourd'hui, je pense que nous devons appréhender ces questions de sécurité sous un autre prisme, c'est-à-dire pas celui de la présence de bases militaires qui vont garantir, et d'ailleurs la plupart du temps, si on se dit la vérité, la sécurité des régimes en place. Nous voulons la prévention. Et la prévention, c'est par le renseignement, c'est par vraiment un échange discret mais très fort dans le Sahel que la France, que les autres partenaires puissent nous aider à cela pour que nous soyons au devant de la sécurité et pas attendre de subir pour appeler à une quelconque intervention.
1: Il y a 2 ans, Bassirou Diomaye Faye a fait campagne pour l'émancipation du Sénégal par rapport à la France. Il y a 18 mois, il a annoncé la fermeture de la base militaire française de Dakar. Mais ce lundi, il est attendu au sommet Afrique-France de Nairobi. Est-ce que vous êtes surprise?
9: Je ne suis pas surprise. Et pour moi, ce n'est pas antinomique. Pour moi, le multilatéralisme est vraiment l'axe du partenariat et l'axe de la relation que nous devons avoir avec les États. Je vais vous raconter une anecdote. Il y a 2 ans, ou un peu plus, en tant que ministre des Affaires étrangères, j'avais accompagné le président Macky Sall au sommet Russie-Afrique. Et ce que j'y ai vu, il y avait bien sûr le président Poutine, mais il y avait le grand chef de l'église orthodoxe, Cyril.
1: Le patriarche.
9: Il était là, le patriarche, exactement, Cyril. Et il s'est adressé aux Africains pour leur dire, nous avons les mêmes valeurs. Et aujourd'hui, nous sommes en train d'implanter de petites églises orthodoxes un peu partout en Afrique. Et j'ai même vu des Africaines comme des nonnes habillées en orthodoxe. Et j'ai compris que l'influence que la Russie était en train d'exercer dans nos États était une influence multiforme. Pas seulement sur la sécurité, pas seulement sur l'économie, mais également sur le religieux. Et c'est à ça aujourd'hui que nous faisons face. Mais je pense que fondamentalement, la relation historique que nous avons avec la France, avec l'Occident, les valeurs de démocratie, de droits de l'homme que nous partageons avec la France et avec l'Occident doit faire que nous puissions être à l'aise avec la France, avec les Occidentaux, bien avant qu'avec tous les autres. Et c'est peut-être la raison pour laquelle le président Bassirou Diomaye Faye pense que malgré tout ce qu'il a dit, malgré tout ce qu'il a fait, cette relation doit exister et qu'il doit se rendre là où elle doit s'exprimer, c'est-à-dire aujourd'hui à Nairobi.
1: Les militaires russes dans les trois États de l'AES, notamment au Mali, est-ce qu'à vos yeux, c'est une présence bénéfique pour ces pays ou pas?
9: Je ne peux pas répondre directement à cette question parce que seuls ces pays-là peuvent apprécier si la présence leur est bénéfique ou pas. En tout cas, ce que j'observe, c'est que malgré cela, les djihadistes sont encore toujours actifs et même très actifs. On a vu ce qui s'est passé seulement le 25 avril dernier. Je pense que le Mali a encore besoin de beaucoup de concours de tous les pays pour arrêter cette escalade qui ne cesse de monter. Donc, les Russes sont là-bas. C'est une appréciation souveraine des dirigeants du Mali, mais je pense que c'est encore loin d'être suffisant pour garantir la paix et la sécurité dont nous avons besoin dans cette sous-région.
1: Aïssata Talsal, Madame la Ministre, je vous remercie.
3: L'ancienne chef de la diplomatie sénégalaise, Aïssata Talsal, grande invitée Afrique de Christophe Boisbouvier. Bientôt 7h en temps universel et sur la radio du monde avant le prochain journal, votre sourire du matin avec Maman. Maman, vous nous dites aujourd'hui qu'il est devenu très compliqué de se déplacer sur les routes du Gondwana.
4: Oui, puisque le mois de juin approche avec les départs des grandes vacances, entamons une petite investigation dans ce triangle des Bermudes qui a englouti la destination Gondwana dans le circuit des destinations touristiques. Bah oui, notre beau pays, le Gondwana, ne figure nulle part sur les affiches de réclame placardées dans les bureaux des agences de tourisme ou dans les clips de belles destinations de rêve. Quand les uns accusent président fondateur de n'avoir rien fait pour développer le tourisme chez nous, tourisme avec sa manne de millions de dollars dépensés par les touristes partout où ils passent, eh ben, d'autres mettent la faute sur le dos des Gondouanais eux-mêmes. Gondouanais qui ne sont pas curieux de visiter leur propre pays et préfèrent plutôt aller dépenser leur argent sous d'autres cieux plus accueillants et plus touristiques. Bon, je dis pas que le Gondwana est dépourvu d'hôtels de luxe hein, pour accueillir les touristes, mais... c'est des hôtels un peu spéciaux. Hôtel de ville, hôtel des impôts, hôtel de police, etc. Mais bon, la très très démocratique République a plus d'un atout dans sa manche hein, pour tenir la dragée haute aux autres destinations touristiques de cette planète. Cet atout, eh ben, c'est les routes gondouanaises. Et oui, sans route, pas de tourisme. Alors, regardons de plus près ces routes gondouanaises, celles qui traversent Gondwana City, notre belle capitale, bien sûr, mais surtout ces routes qui t'amènent vers le pays profond, vers ces sites magiques qui font le charme du Gondwana. Alors, mon ami, il faut que tu saches une chose importante, cher voyageur, toi qui as bourlingué de par le monde entier, toi qui es un vrai guide du routard. Il faut que tu saches que si, dans les pays que tu as visités, il y a des autoroutes à 3, 4 voies, des voies express, des routes nationales, des départementales, eh ben, au Gondwana, on a tout ça, nous aussi. Hein. Si dans ces pays-là, ces infrastructures routières ont des noms comme autoroute A6, voie express X20, départemental 8, national 7, etc. Eh ben, au Gondwana, c'est encore plus facile. Elles ont toutes la même dénomination. On les appelle axes. Eh oui, il n'y a que des axes au Gondwana. Que tu sois autoroute, route départementale ou nationale, piste en latérite rouge, eh ben, au Gondwana, on t'appelle un axe. Comme tous ces axes partent obligatoirement de la capitale, eh ben, les noms sont toujours du même style, c'est-à-dire axe Gondwana City vers une grande ville de l'intérieur du pays, ou alors axe nord ou axe ouest, parce qu'il n'y a qu'une route, une seule qui va vers le nord ou une seule qui va vers l'ouest du pays. En général, quand on te parle de ces axes-là, ce n'est jamais pour les bonnes choses. Hein. Par exemple, tu entendras qu'il y a eu un grave accident sur l'axe entre Gondwana City, notre belle capitale, et telle ville de l'intérieur du pays, ou alors qu'un pont est tombé sur l'axe nord. Les gens te conseilleront souvent de faire attention aux coupeurs de route sur l'axe qui va vers la frontière. Et d'autres fois, on n'aura même pas besoin de te donner des conseils quand tu verras la longue file de camions et bus garés sur le bas-côté de l'axe qui arrive à la capitale à cause du blocus mis en place par les terreaux. À demain.
3: À demain, Maman. Et merci. Bienvenue sur la Radio du Monde. Si vous nous rejoignez en ce lundi matin, il est bientôt 9h à Paris. Et l'info revient dans moins de 2 minutes. À tout de suite.
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23: Um 9 Uhr mit Eva Irion. Guten Morgen. Verteidigungsminister Pistorius ist in Kiew, um die Rüstungskooperation zwischen der Ukraine und Deutschland weiter zu stärken. Das sagte der SPD-Politiker der deutschen Presseagentur. Man profitiere dabei von den Erfahrungen der Ukraine auf dem Gefechtsfeld. Aus Kiew Rebecca Barth.
24: Die Ukraine hat die Entwicklung unbemannter Systeme in der Luft, auf See und auf dem Boden massiv vorangetrieben und vor 2 Jahren eine entsprechende Truppengattung gegründet. Nach Schätzungen gehen 80% der Verluste auf dem Schlachtfeld mittlerweile auf Drohnen zurück. Und der Ukraine ist es gelungen, eigene Fähigkeiten bei sogenannten Deep Strikes zu entwickeln. Regelmäßig greift das Land beispielsweise Ölraffinerien tief in Russland an. Gerade im Bereich dieser Langstreckenfähigkeit wolle man gemeinsam moderne Systeme entwickeln, sagte Pistorius am Morgen in der ukrainischen Hauptstadt.
23: Der Schutz des Schiffsverkehrs durch die Straße von Hormus ist morgen Thema einer virtuellen Konferenz der Verteidigungsminister aus rund 40 Ländern. Den Vorsitz haben Frankreich und Großbritannien. US-Präsident Trump hat unterdessen die Antwort Irans auf die amerikanischen Vorschläge für ein Ende des Iran-Kriegs als inakzeptabel abgelehnt. Daraufhin ist der Ölpreis wieder angestiegen. Das Robert-Koch-Institut sieht beim Hunter-Virus keine Gefahr einer Pandemie. RKI-Chef Schade sagte im ZDF, Hunter sei seit mehr als 30 Jahren bekannt. Einen größeren Ausbruch habe man immer vermeiden können. Unterdessen sind die 4 deutschen Passagiere des von dem Hunter-Ausbruch betroffenen Kreuzfahrtschiffs in Frankfurt eingetroffen. Sie werden untersucht und müssen dann zu Hause für 42 Tage in Quarantäne. Nach dem Veto des Bundesrats gegen die sogenannte Entlastungsprämie haben sich die Länderchefs Schwesig und Söder gegen eine Neuauflage der Prämie ausgesprochen. Der parlamentarische Geschäftsführer der SPD Wiese sagte im Morgenmagazin von ARD und ZDF, der Koalitionsausschuss werde morgen das Thema behandeln.
25: Unser Ziel als SPD ist es auf jeden Fall, die Bürgerinnen und Bürger zu entlasten. Welches Instrument jetzt auf den Tisch kommt, das wird morgen Thema sein. Aber ich nehme natürlich die Kritik an der 1.000-Euro-Prämie sehr wohl wahr. Die ist ja auch vor der Entscheidung des Bundesrates auch schon da gewesen. Und darum nochmal, morgen Abend stecken wir intern die Köpfe zusammen und dann werden wir eine Entscheidung treffen, wie das weitere Vorgehen sein wird.
23: Die Bundesregierung hatte ursprünglich geplant, dass die Arbeitgeber ihren Beschäftigten freiwillig bis zu 1.000 Euro steuerfrei auszahlen dürfen. Die Länder haben sich wegen der zu erwarteten Steuerausfälle gegen das Gesetz ausgesprochen. In Baden-Württemberg wollen Grüne und CDU rund 2 Monate nach der Landtagswahl am Mittag den Koalitionsvertrag unterzeichnen. Morgen kommt der neue Landtag zu seiner konstituierenden Sitzung zusammen. Am Mittwoch will sich der grüne Spitzenkandidat Özdemir dann zum Ministerpräsidenten wählen lassen. Am Vormittag stellt Özdemir die Regierungsmitglieder der Grünen vor. Nach SWR-Informationen soll die bisherige Kultusministerin Schopper das Ressort für Landesentwicklung und Wohnen übernehmen. Die rheinland-pfälzische SPD gibt am Mittag nach eigenen Angaben ihre Ministerriege bekannt. Die Sozialdemokraten besetzen in der neuen Landesregierung unter Führung der CDU 5 Ressorts. Wann die CDU ihre Minister vorstellt, ist noch offen. Der designierte Ministerpräsident Schnieder stellt sich am 18. Mai im Landtag zur Wahl. Im Gewerbegebiet nahe dem Flughafen Hahn in Rheinland-Pfalz hat es einen Großbrand gegeben. Laut Polizei standen 3 Produktionshallen eines Kunststoffherstellers in Flammen. Das Feuer sei unter Kontrolle, Verletzte habe es nicht gegeben. Der Schaden liege vermutlich im Millionenbereich, sagte ein Polizeisprecher. In der Fußball-Bundesliga hat am Abend Union Berlin in Mainz mit 3:1 gewonnen. Marie-Louise Eta feierte damit als erste Trainerin in der Bundesliga-Geschichte einen Sieg. Vor dem letzten Spieltag am kommenden Samstag droht 3 punktgleichen Teams der Abstieg: Wolfsburg, Heidenheim und St. Pauli. Im Kampf um einen Platz in der Champions League liegen Stuttgart und Hoffenheim gleich auf. SWR-Nachrichtenredaktion, Peter Mühlfeit.
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14: Mit Petra Waldvogel. 17 Kilometer muss Hani zu Fuß durch die sogenannte Todeszone laufen. Vor lauter Erschöpfung legt er seine Schutzweste auf dem Weg ab. 130 Tage hat der ukrainische Soldat seine Position gehalten, überwacht von Drohnen unter ständigem Beschuss und nur wenige hundert Meter von den russischen Truppen entfernt. Und Fälle wie dieser sind längst kein Einzelfall mehr. Woran das liegt, warum es kaum zu ändern ist, hat Rebecca Barth erfahren. Keuchend, verdreckt mit langen Bärten und zerzausten Haaren erreichen Khani und seine Kameraden Druschkivka im Osten der Ukraine. Das zeigen Aufnahmen der 93. Brigade. Khani hat seine Position in der sogenannten Todeszone an der Front 130 Tage lang gehalten. Hat ausgeharrt im Keller eines zerstörten Hauses. Doch noch gefährlicher als der Einsatz an der Front sei der Weg zurück, berichtet der 55-Jährige. Man muss vorsichtig sein, ständig warten, bis der Himmel frei von Drohnen ist. Den Weg finden und gleichzeitig aufpassen, wo man hintritt. Drohnen können immer auftauchen. Man muss immer aufmerksam sein, darf sich nicht bewegen, wenn sie fliegen. Ist der Himmel frei, geht's weiter. Die vielen Drohnen am Himmel haben zur Folge, dass ukrainische Soldaten heute monatelang auf ihren Stellungen aushalten müssen. Mit Nahrung, Wasser und Munition werden sie ebenso über Drohnen versorgt. Doch zuletzt sorgten Bilder stark abgemagerter Soldaten für einen Skandal. Armeechef Oleksandr Sirski befahl daraufhin, Soldaten nach maximal 2 Monaten von ihren Positionen abzuziehen. Das aber sei in der Praxis gar nicht möglich, meint der Militärexperte Mykola Bieliskow. Es überrascht mittlerweile niemanden mehr, dass ein Soldat bis zu 6 Monate auf einer Stellung verbringen kann. Die negativen Folgen sind offensichtlich. Die Skandale der letzten Zeit sind lediglich öffentlich geworden. Aber das Problem hängt mit der Organisation der Verteidigung an sich zusammen. Die Probleme bei Rotation und Versorgung sind im Prinzip schon seit dem vergangenen Jahr bekannt. Der Weg zu den Positionen ist im Drohnenkrieg so gefährlich geworden, dass ein schnelleres Ablösen der Soldaten vor Ort sogar zu noch höheren Verlusten führen könnte, warnt Bieliskow. Wir können das Schlachtfeld nicht verändern. Wir können nicht beeinflussen, wie die Konfliktparteien kämpfen. Derzeit findet eine ständige Überwachung statt. Angriffe werden in Echtzeit durchgeführt. Das ist kein Artilleriekrieg, sondern ein Drohnenkrieg. Ein Krieg, der weitaus tödlicher ist. 2-mal hat die Einheit versucht, Khani und seine Kameraden abzulösen. 2-mal sind die Versuche gescheitert. Kamen die Soldaten nicht zu ihnen durch, wurden Kameraden auf dem Weg von Drohnen verletzt. Das Ablösen der Soldaten ist eine komplizierte Operation. Wegen der durchgehenden Luftraumüberwachung kann sie mehrere Tage andauern.
15: Wir haben uns von Baumreihe zu Baumreihe bewegt, haben uns vor den Drohnen versteckt. 2 Tage waren wir unterwegs. Am ersten Tag sind wir 5 Kilometer gelaufen, am zweiten 13. Wir haben es geschafft, aber der Weg war schwer. Überall waren Drohnen, Minen und Leichen in den Baumreihen. Die technologische Entwicklung werde vermutlich dahin gehen, dass in Zukunft immer weniger Soldaten in der Zone eingesetzt werden müssen, meint Militärexperte Mykola Bieliskow. Doch ganz ohne Menschen am Boden gehe es nicht. Die Infanterie markiere durch ihre bloße Anwesenheit die Frontlinie am Boden und damit das Gebiet, das unter ukrainischer Kontrolle steht.
16: 130 Tage an der Front. Nicht an, sondern weit hinter der Front.

0: USA und der Ukraine. Das erklärte Ziel ist es, in die Verhandlungen reinzukommen, eine größere Rolle zu spielen. Schließlich, so hatte es Wadephul Ende April auf den Punkt gebracht, gehe es bei der Ukraine auch um europäische Sicherheitsinteressen.
1: Europa ist bereit, hier eine aktive Rolle zu spielen.
0: Ein Schritt, auf den der außenpolitische Sprecher der SPD-Fraktion im Bundestag, Adis Achmetovic, schon länger drängt. Auch weil die US-Unterhändler erkennbar eigene Geschäftsinteressen im Blick hätten und wenig von der Materie verstünden.
2: Ich habe Bauchschmerzen damit, wenn ich höre, dass zwei US-Immobilienmakler, Wittkopf auf der einen Seite und Kushner auf der anderen Seite, nicht nur über die Zukunft der Ukraine verhandeln, sondern bei diesen Gesprächen geht es ja vor allem auch um die gesamte europäische Sicherheitsarchitektur.
0: Für seine Forderungen nach direkten Gesprächen mit Russland ist der SPD-Politiker in der Vergangenheit oft scharf kritisiert worden. Er aber bleibt dabei. Wichtig sei, mit am Tisch zu sitzen, mitzureden. Achmetovic plädiert dafür, nichts und niemanden im Vorfeld sofort auszuschließen. Auch nicht Putins Wunschkandidaten Gerhard Schröder. Schon allein die Erwähnung seines Namens hat in der Bundespolitik am Wochenende ein vielstimmiges Echo ausgelöst. Dass Putin auf die Frage, mit wem er gern verhandeln würde, seinen alten Freund nennt, muss niemanden wundern. Auch nicht, dass er sich einen Gesprächspartner wünscht, der noch nie schlecht über Russland geredet hat. Sich daran abzuarbeiten, freut vielleicht den Kreml, lenkt aber von der eigentlichen Frage ab, auf die die Bundesregierung eine Antwort finden muss. Wer nämlich, wenn es soweit ist, willens und in der Lage wäre, bei den Verhandlungen zu vermitteln? Und dabei auch noch von allen Seiten, von der EU, Russland und der Ukraine, als Gesprächspartner akzeptiert wird.
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4: Viele Wolken, schauerartiger, örtlich noch kräftiger Regen, einzelne Gewitter auch in Baden-Württemberg. Es ist zum Teil sehr windig, kühler als am Wochenende sowieso, nur noch 8 bis 18 Grad. Und heute Nacht, da regnet es ab und zu immer noch plus 5 bis minus 1 Grad.
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4: Die deutschen Passagiere des vom Hantavirus betroffenen Kreuzfahrtschiffs sind in Frankfurt angekommen. Nachdem die vier gestern von Teneriffa aus in die Niederlande geflogen worden waren, ging es in der Nacht mit einem Bus nach Deutschland. In der Frankfurter Uniklinik werden sie jetzt auf das Hantavirus getestet. Verteidigungsminister Pistorius ist in der ukrainischen Hauptstadt Kiew eingetroffen. Dort will der SPD-Politiker Gespräche über einen Ausbau der Rüstungskooperation führen. Deutschland und die Ukraine sollen gemeinsam moderne, unbemannte Waffensysteme aller Reichweiten entwickeln. In Baden-Württemberg wollen Grüne und CDU am Mittag ihren Koalitionsvertrag unterzeichnen. Zur neuen Regierungsmannschaft gehört auch die bisherige Kultusministerin Schopper. Sie bekommt das Bauministerium. In Rheinland-Pfalz gibt die SPD heute ihre Ministerinnen und Minister bekannt. Eine Schule in Rheinland-Pfalz reagiert auf einen gefährlichen Trend in den sozialen Medien. Seit einigen Wochen wird unter anderem bei TikTok für Zahnstocher geworben, die zum Beispiel süchtig machendes Nikotin enthalten. Die Realschule Plus im pfälzischen Edenkoben hat deswegen ein entsprechendes Verbot verhängt, genau wie andere Schulen im Bundesgebiet.
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4: Blumen am Muttertag. Vielleicht ein bisschen banal, aber gefreut haben sich gestern trotzdem viele Mütter. Berufliche Anerkennung ist für Frauen leider seltener, gibt es aber auch. Zum Beispiel für Gerlinde und Julia Jordan. Das Mutter-Tochter-Duo hat den etwas angestaubten Teppichhandel vom Vater bzw. Großvater gründlich umgekrempelt. Ein Neustart, für den Julia sogar extra aus New York zurück nach Waldshut-Tiengen kam, wo Wolfgang Brauer sie getroffen hat.
5: Jetzt läuft das KI-Tool los und legt mir diesen orangefarbenen Teppich in das Wohnzimmer. Ich kann ihn jetzt drehen und wenden, wie ich möchte.
6: Mithilfe künstlicher Intelligenz können Kundinnen und Kunden direkt am Bildschirm sehen, wie sich ihr neuer Teppich zu Hause einfügen wird. In den lichtdurchfluteten Verkaufsräumen von Julia Jordan in Tingen am Hochrhein liegen keine angestaubten Perser, sondern vor allem moderne Designerteppiche. Traditionelle Modelle gibt es aber auch.
5: Wir importieren ja von den Nomaden. Die Nomaden leben als Wandervolk im Zagrosgebirge und bauen dann immer wieder ihre Knüpfstühle auf und knüpfen dann das, was sie sehen aus der Natur.
6: Immer wieder muss Julia Jordan nach Indien, Iran und Afghanistan reisen, zur Kontaktpflege, aber auch um zu kontrollieren, dass die Teppiche nicht von Kindern geknüpft werden. Frauen werden in der Branche nicht von allen akzeptiert. Das weiß auch Mutter Gerlinde Jordan aus eigener Erfahrung. Sie hat den Teppichhandel im Familienunternehmen gegründet.
7: Es ist eine reine Männerwelt und damals war es noch viel krasser, muss man sagen. Also Frau, das gab es eigentlich gar nicht. Irgendwann haben sie halt gemerkt, es ist eine Frau, aber ich muss jetzt oder ich mache kein Geschäft.
6: Tochter Julia Jordan bekam das schon als Kind und Jugendliche mit und schlug, vielleicht auch deshalb, zunächst eine ganz andere Karriere bei Großkonzernen in München, London und New York ein.
5: Und habe schon gemerkt, es ist nicht unbedingt das, was mir Spaß macht. Die Entscheidungswege sind unwahrscheinlich lang. Klar, man fängt in einem Riesenkonzern an, ganz unten, und hat 20, 30 Stufen, bis man irgendwo angekommen ist, wo man wirklich eine Entscheidungsmacht hat. Und das war eigentlich der Punkt, an dem ich darüber nachgedacht habe, wahrscheinlich liegt mir das Thema Familienbusiness doch besser.
6: Vor einigen Jahren kam Julia Jordan deshalb zurück aus New York in die südbadische Provinz und krempelte dort das Geschäft gründlich um. Erster Schritt, einen Online-Shop aufbauen.
5: Sofort, tatsächlich. Also wir haben 2018 unsere erste Auszubildende im E-Commerce gehabt. Das war damals ein ganz neuer Ausbildungsweg. Da gab es zwei im ganzen Landkreis. Es war ja unvorstellbar für uns, dass jemand per Klick einen Teppich kauft. Das war schon cool.
6: KI-Anwendungen wurden eingefügt und auch der Laden vor Ort komplett umgebaut. Und dann, mitten in dieser Umbruchphase, bekam sie auch noch eine Tochter, die jetzt 3 Jahre alt ist.
5: Kinderturnen, Musikschule. Wenn ein Kunde anruft und sagt, ich möchte da einen Termin, dann gibt es den Termin nicht. Dann muss man einfach die zwei Hüte abwechselnd aufsetzen lernen.
6: Ihre eigene Mutter war auch hier Rollenvorbild und lebte vor, die Mutterschaft im Job nicht zu verstecken. Im Gegenteil.
5: War natürlich selber als Jugendliche auch bei den Importreisen dann dabei. Mit meiner Mutter war auf Messen. Dadurch, dass meine Mutter alleinerziehend war, waren wir immer schon ein Zweierteam. Und sie hat sehr viel mit mir geteilt. Und insofern, Reibung gibt's immer, aber wir ergänzen uns wahnsinnig gut und denken vor allen Dingen in die gleiche Richtung.
4: Julia Jordan, die junge Unternehmerin aus Waldshut-Tiengen, führt ihren Teppichhandel gemeinsam mit der Mutter.
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4: Dass Menschen ihre Haustiere mit zur Arbeit bringen, ist nicht der Normalfall, kann aber schon mal vorkommen, je nach Büro, im Homeoffice sowieso. Aber im Bürgermeisteramt eher ungewöhnlich. Noch ungewöhnlicher, es handelt sich nicht um Hund oder Katze, sondern um ein Lamm, das gerade bei der Bürgermeisterin von Enzklößlerle im Kreis Calw in Baden-Württemberg Pensionsgast ist. Sein Name? Henry. Annika Joost hat ihn und seine Ersatzmama einen Arbeitstag lang begleitet.
8: Henry kommt grundsätzlich auf sehr blödsinnige Ideen. Zum Beispiel haben wir relativ schnell im Rathaus festgestellt, dass sämtliche Zimmerpflanzen eine Etage höher stehen sollte. Sämtliche Kabel haben an Sicherheit gebracht, die Steckdose entsprechend unerreichbar für ihn gemacht und er liebt es, Papierkörbe auszuräumen. Also kein Papierkorb ist sicher vor Klein Henry.
9: Lamm Henry hat es sich auf den Füßen von Sabine Zenker gemütlich gemacht. Während seine Ersatzmama in ihrem Büro mit einer neuen Mitarbeiterin spricht, kaut er an ihren Schnürsenkeln. Viel Zeit zum Rumliegen hat er heute aber nicht, weil der Tag einer Bürgermeisterin ist prall gefüllt und Henry ist natürlich überall dabei. Beim Besuch im Waldkindergarten wollen 20 Kinder gleichzeitig Henry streicheln. Das wird ihm dann aber schnell zu viel. Er versteckt sich hinter Sabine Zenker. Aber das Wettrennen mit den Kindern macht viel mehr Spaß.
10: Ein Lämmchen live mitspringe, mehr höre, streicheln dürfe, das ist für viele Kinder ein ganz, ganz tolles Erlebnis. Und dafür steht eigentlich auch unser Kindergarten.
9: Weiter geht's zu einer neu gebauten Aussichtsplattform mitten im Wald. Während die Bürgermeisterin hier die Bauabnahme macht, springt Henry von Felsen zu Felsen und knabbert an Heidelbeerbüschen.
10: Ja, der Henry ist da Gott sei Dank recht unkompliziert. Der darf in den Kofferraum aktuell, der kam dann jetzt mit dazu auf die Heidelbeerplattform.
9: Zurück im Rathaus. Bevor Sabine Zenker Mittagspause machen kann, braucht Henry sein Fläschchen.
11: Ist noch ein bisschen kalt? Ja, nicht hochspringen.
9: Mensch und Lamm sind satt. Eigentlich will die Bürgermeisterin jetzt den Papierkram erledigen. Aber ihr Ziehsohn hat etwas anderes vor.
8: Unser Henry ist leider ein Auslaufmodell. Das heißt, er pieselt so ein bisschen überall, wo er steht und geht.
9: Noch etwa 2 Monate wird Sabine Zenker hinter Henry herwischen müssen. Dann soll er zurück zur Herde kommen.
8: Ich glaube, nach der ganzen Action sind wir auch nicht böse, wenn wieder etwas mehr Ruhe einkehrt.
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4: Sie ist von der FIFA als Turnier der Superlative angekündigt worden. Die Fußballweltmeisterschaft 2026 in den USA, in Mexiko und Kanada. Zum ersten Mal wird der Wettkampf in drei Ländern gleichzeitig ausgetragen. Noch einen Monat bis zur WM26. Und ist die Vorfreude in den USA schon zu greifen? Das fragen wir unseren USA-Korrespondenten Samuel Jakisch.
12: Die Stimmung ist sehr durchwachsen. Also die Veranstalter verbreiten natürlich Optimismus. Das wird alles super. Beste WM aller Zeiten. Stadien, Infrastruktur, Flughäfen, vor allem auch die Polizei. Alle sind vorbereitet, heißt es aus dem Weißen Haus. Dort hat man ja extra einen Sonderbeauftragten abgestellt für die Fußball-Weltmeisterschaft. Gemurre hören wir dagegen aus der Tourismusbranche. Die Hotels in den 11 Spielorten, also Boston, Philadelphia, Kansas City und so weiter, die werden nervös, weil die Reservierungen bisher weit hinter den Erwartungen zurückbleiben. Und ja, bei den Menschen auf der Straße ist von Vorfreude auch wenig zu spüren bisher. Hier laufen gerade die Playoffs um die Meisterschaften im Basketball, im Eishockey. Das spielt eine viel größere Rolle als die kommende Fußball-WM.
4: Wenig Atmosphäre bisher. Also wie stellen sich die Organisatoren das vor? Wie kann es trotzdem noch gut werden?
12: Naja, zum einen sollen das die Touristen regeln. Also eine Fußball-WM in den USA und Kanada, das ist was anderes als 2014 in Rio oder davor in Südafrika, 2006 Deutschland. Da war die Bevölkerung Feuer und Flamme für die Veranstaltung. Hier ist die Idee ähnlich wie zuletzt in Katar. Man ist in erster Linie Partygastgeber. Beim Co-Gastgeber in Mexiko mag das vielleicht noch ein bisschen anders sein. Aber hier in den USA warten alle gespannt auf die Fangruppen aus Brasilien, Argentinien, aus England, Deutschland, die sollen dann hier für Atmosphäre sorgen, so wie das in der Fußballliga ja hier auch funktioniert. Also Lionel Messi, Thomas Müller, Jongmin Son aus Südkorea, das sind die Markenzeichen, weniger die einheimischen Talente. Und so haben wir hier aktuell noch eher eine gespannte Ruhe, bevor dann in einem Monat die Gäste kommen sollen, um für Stimmung zu sorgen.
4: Und Samuel Jakisch aus den USA zur Stimmung 4 Wochen vor der Fußball-Weltmeisterschaft der Herren. Dort ist von Fußballfieber noch nicht so viel zu spüren. Und wie sieht das in Mexiko aus? Eine Reise dorthin schreckt viele Fans aus Sicherheitsgründen ab. Aber während außerhalb des Landes hinterfragt wird, ob Mexiko der WM gewachsen ist, wollen einige Mexikaner daran gar keine Zweifel aufkommen lassen. Jenny Barke berichtet.
13: In Mexiko-Stadt gibt es mehr Bolzplätze als Parks. Jedes Viertel hat einen, alle spielen mit. Die Fußballbegeisterung in dem lateinamerikanischen Land ist auch ohne Weltmeisterschaft groß.
14: Bienvenidos a México, los esperamos con los brazos abiertos.
13: Willkommen in Mexiko, wir erwarten euch mit offenen Armen, sagt Edgar Uribe, Hobbyfußballer, der jeden Samstag ein kleines Turnier zwischen Maurern und Fliesenlegern organisiert. Typisch für Mexiko, jede kleine Einheit spielt mit, Fußball verbindet. In Mexikos Hauptstadt findet auch das Eröffnungsspiel am 11. Juni statt. Im berühmten Aztekenstadion, dessen Bau in den 1960er Jahren der heute 86-jährige Architekt Luis Martinez del Campo begleitete.
15: Es ist ein verdadero Orgullo, que habla de la vigencia.
13: Unser Stadion ist ein echter Grund für Stolz. Es ist Symbol für Beständigkeit. Das erfüllt mich mit Freude. Das Aztekenstadion ist Rekordhalter. Das einzige, das zum dritten Mal eine WM eröffnet. Und nach 2-jähriger Renovierungszeit entspricht das Stadion noch immer WM-Standards. Darauf ist er stolz. Doch nicht alle zeigen sich so begeistert. Gerade die lange Umbauzeit, der damit verbundene Wassermangel, die vielen Sperrungen, sie machen die Anwohner um das Stadion wütend. Edith protestiert dagegen auf einer Anti-WM-Demo. Es findet eine Touristifizierung der Gegend statt. Das bedeutet Enteignung und Vertreibung von den Menschen, die am prekärsten hier leben. Und Mexiko befindet sich in der Krise mit Entführungen und Morden. Kartellgewalt bestimmt vielerorts das Leben der Mexikaner. 120.000 Menschen gelten als vermisst. Als Ende Februar das mexikanische Militär einen Kartellboss tötete, schlug sein Kartell Jalisco Nueva Generación mit Straßenblockaden, Schießereien und Plünderungen zurück. Stadionarchitekt Martinez del Campo sorgt sich, dass WM-Fans wegen der Kartellgewalt Mexiko meiden. Das mexikanische Publikum ist liebevoll und leidenschaftlich, lässt ganz spontan heraus, was es fühlt. Es kann wild applaudieren und mit Lobeshymnen animieren, aber es kann bei Fehlern der Mannschaften auch aggressiv ausbuhren. Diese Emotionen, die gibt es nirgendwo sonst auf der Welt. Allerdings, international scheint die Lage doch abzuschrecken.
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4: Mit Petra Waldvogel. Die Umfragewerte sind schlecht, die Aufgaben gewaltig, der Druck auf die Bundesregierung wächst und die versucht sich ranzuhalten. Gesundheit, Renten, Strafrecht, zumindest letzteres scheint auf dem Weg, wohingegen die Entlastungsprämie wohl auf Eis gelegt wurde. Wir reden drüber nach den Nachrichten um 13:30.
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4: Na, ein bisschen schauerlich ist es schon. Immer wieder Regen, dabei windig und deutlich kühler als zuletzt. Höchstens 8 bis 18 Grad werden es heute. Und in der Nacht, da regnet es weiter mit einzelnen Schauern, immerhin nur plus 5 bis minus 1 Grad. Morgen ganz ähnlich, Wechsel von Sonne und Wolken mit einzelnen Schauern. Sehr kühl mit höchstens 7 bis 15 Grad.
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17: RFI, 9h30, à Paris, 7h30 en temps universel. Édouard Dupénoit pour le journal. À la une, l'Afrique, terre de business et la politique passe au second plan.
18: À la une, en effet, de cette édition, le sommet Africa Forward qui s'ouvre donc à Nairobi. Sommet Afrique-France et Paris espère donc qu'il illustrera son nouveau regard sur le continent africain. Des centaines de chefs d'entreprise sont attendus par exemple pour cette première journée. Au Bénin, les FCBE ne sont plus un parti d'opposition. Ainsi en décide le Conseil national de la formation ce week-end. Les démocrates tenaient le leur également de conseil. Eux affirment bien qu'ils restent de l'autre côté de l'échiquier politique. Au Zimbabwe, des dizaines d'exploitations agricoles rendues aux fermiers qui ont été expropriées il y a 25 ans annoncent des autorités qui expliquent pourtant ne pas renier l'immense réforme agraire de l'ère Mugabe. Et puis Mamadou Sangaré, Primark, Vivien Faux et RFI France 24 2026, victoire plus que large pour le jeune malien. C'est une première d'ailleurs, passer du statut d'inconnu au moment du mercato à pilier incontournable des 100 et or.
17: Le sommet Africa Forward se tient aujourd'hui et demain à Nairobi.
18: L'Afrique en avant, dirait-on en français. Un sommet Afrique-France donc, inédit à plus d'un titre. D'abord, c'est la première fois qu'il se déroule dans un pays anglophone. Ensuite, et contrairement aux éditions précédentes, il est beaucoup plus orienté affaires et partenariats commerciaux. Il s'ouvre d'ailleurs sur un forum d'affaires, justement aujourd'hui, avec plusieurs centaines de chefs d'entreprise. Manière pour la diplomatie française d'illustrer ce nouveau partenariat avec le continent. Nairobi y trouve son compte aussi d'ailleurs, Alban Tiroir.
19: C'est la première fois qu'un tel sommet est organisé dans un pays d'Afrique anglophone. Selon l'Élysée, ce choix vise à montrer que la France regarde l'Afrique dans sa globalité et diversifie ses partenariats. Un repositionnement qui intervient alors que Paris a vu ses relations se dégrader, voire rompre avec plusieurs pays, notamment au Sahel. Le Kenya représente par ailleurs un hub économique dans la région, porte d'entrée vers le marché est-africain et ses nombreuses opportunités. Ce rapprochement répond aussi à la stratégie diplomatique du Kenya, multiplier les partenaires. William Ruto s'est déjà rendu aussi bien aux États-Unis qu'en Chine. Nairobi cherche à attirer les investissements étrangers et Paris revendique déjà être son deuxième bailleur bilatéral. Enfin, accueillir ce sommet est aussi un moyen pour le chef d'État kényan de se positionner sur la scène internationale, souligne un analyste. Les deux pays défendent par ailleurs des projets communs, notamment la réforme de l'architecture financière mondiale, pour qu'elle soit mieux adaptée aux défis des pays du Sud. Ce sera d'ailleurs une des thématiques évoquées mardi. Alban Tiroir, Nairobi, RFI.
18: Le président français s'est aussi exprimé par ailleurs sur les relations diplomatiques avec l'Algérie. Il espère que la visite de sa ministre déléguée aux armées dans le pays marquera le début d'une reprise des relations. Emmanuel Macron dit aussi espérer aboutir à des solutions responsables avec l'Algérie. Et puis, il dénonce les postures de politique intérieure qui, ces derniers mois, ont, selon lui, causé beaucoup de tort aux deux pays. Comprendre en filigrane la position de la droite et de l'extrême droite française. Plus de deux semaines après les attaques conjointes du JNIM et du FLA au Mali, une situation toujours émaillée de violence. Des bus de transport ont par exemple été incendiés ce week-end dans le centre du Mali, tandis que de nouvelles arrestations ont eu lieu ce week-end. On rappelle que le procureur près le tribunal militaire de Bamako avait ouvert une enquête en suspectant l'implication de civils et de militaires dans ces attaques conjointes. Enfin, les proches de Maître Mounta Gatal, enlevé lui en dehors de toute procédure, continuent d'alerter sur son sort. Serge Daniel.
20: Depuis l'ouverture d'une information judiciaire sur les attaques du 25 avril, il y a eu au moins 19 arrestations de militaires et de civils maliens. Enlevé début mai à Bamako par des hommes cagoulés armés, Maître Moutagata, l'avocat et homme politique malien, est détenu dans les locaux des services de renseignement du Mali d'après nos informations. Il est l'une des personnes soupçonnées d'avoir planifié les opérations. Faux, répondent ses proches qui n'ont toujours pas pu lui rendre visite. Sur les réseaux sociaux, un ex-militaire malien affirmait dans une vidéo que Maître Moutagata est une pièce maîtresse de l'organisation des attaques. En attendant d'avoir la version des faits de l'intéressé lui-même, des voix s'élèvent pour dénoncer, je cite, une machination. L'ordre des avocats du Mali réclame sa libération immédiate et des avocats burkinabés, nigériens et maliens ont décidé de se constituer pour défendre l'avocat et homme politique malien.
1: Précision de Serge Daniel. D'ici deux semaines, le Bénin connaîtra une passation de pouvoir démocratique. Romuald Ouadani entrera en fonction et remplacera Patrice Talon à la tête de l'État. Il aura face à lui, ou avec lui d'ailleurs, deux partis qui ont clarifié ce week-end leur positionnement politique. Les FCBE et les démocrates qui tenaient chacun ce week-end leur conseil national respectif. Ainsi, les forces Cori pour un Bénin émergent ne sont désormais plus un parti d'opposition. À l'inverse des démocrates, Jean-Luc Eplogan.
21: Le parti Les Démocrates ne compte pas changer de ligne et reste toujours dans l'opposition. Son secrétaire administratif, Kamar Wasangari, le résume.
22: Surveillez les pas et gestes du nouveau président. Toute action de développement sera accompagnée. En revanche, tout ce qui remettra en cause les principes démocratiques va être également dénoncé.
21: Côté FCBE de Paul Hunkwe, le parti quitte l'opposition pour rejoindre le camp Ouadani dès son entrée en fonction le 24 mai. Ce ralliement s'inscrit selon le parti dans le cadre d'accords de gouvernance conclus avec les deux grandes formations de la majorité présidentielle, un mécanisme prévu par la loi. Prosper Adoukounou, secrétaire administratif par intérim des FCBE, l'annonce sans détour.
23: Désormais, nous ne sommes plus dans l'opposition. L'opposition ne nous a rien rapporté.
21: Les FCBE étaient régulièrement accusés par leurs détracteurs d'une trop grande proximité avec le pouvoir sortant. Prosper Adoukounou balaie ses insinuations avec vigueur.
23: Quand c'est bon, il faut dire que c'est bon. Quand c'est mauvais aussi, nous avons l'habitude de le dire. Donc, ceux qui disent que nous étions avec le pouvoir, ils n'ont rien compris. Nous n'avons jamais eu de poste ministériel, de DG, encore moins de poste d'ambassadeur ou autre.
21: Un comité sera prochainement mandaté par le parti pour engager les négociations sur la mise en œuvre des accords de gouvernance. Jean-Luc Aplogan, Cotonou, RFI.
1: Il est 8h36 à Cotonou. Et 9h36 à Harare sur RFI toujours. Il faut remonter plus de 20 ans en arrière pour prendre la mesure maintenant de ce qu'annonce le gouvernement zimbabwéen. Le ministre de l'Agriculture fait savoir que 67 exploitations agricoles vont être restituées à leurs anciens propriétaires étrangers. Au début des années 2000, le pouvoir de Robert Mugabe avait exproprié des milliers de fermiers blancs pour redistribuer leurs terres aux populations noires spoliées pendant la colonisation. Sauf que, faute de mesures de long terme, cette décision avait très largement contribué à l'effondrement économique du Zimbabwe. Le gouvernement d'Emerson Mnangagwa insiste sur le fait qu'il ne s'agit pas d'une remise en cause de cette réforme agraire, mais que ce serait plutôt un geste, Claire Bargelès, qui permettrait de tourner la page d'anciens litiges.
24: L'annonce a été faite par le ministre de l'Agriculture devant le Parlement. Ces restitutions concernent des agriculteurs originaires du Danemark, de la Suisse, de l'Allemagne et des Pays-Bas afin d'honorer des accords bilatéraux d'investissement liant ces États avec le Zimbabwe. Mais ces fermes restées inoccupées seront difficiles à restaurer, d'après Johan Willemse, professeur sud-africain d'économie agricole.
25: La plupart des infrastructures qui se trouvaient sur ces terres n'existent plus. Il faudrait redévelopper ces fermes à partir de zéro. Ce n'est pas comme si les gens allaient les retrouver dans l'état où ils les ont laissés. Donc il sera très compliqué de retourner sur place, faire partir des personnes qui auraient pu s'y installer, investir à nouveau pour que cela redevienne productif. Certains disent qu'à l'heure actuelle, ils ne sont pas prêts à prendre ces risques.
24: Selon Johan Willemse, dont le père avait lui-même une ferme au Zimbabwe, la mesure a surtout pour but d'apaiser les pays occidentaux alors que Harare cherche un accord de restructuration de sa dette.
25: Je pense qu'il y a beaucoup de scepticisme autour de cette annonce et qu'il s'agit surtout d'un geste de la part du gouvernement pour montrer qu'il est prêt à parler de ce sujet.
24: Plus de 800 fermes seront, elles, rendues à des Zimbabwéens noirs qui les occupaient avant l'époque coloniale, selon le ministre, et quelques 400 agriculteurs blancs seront autorisés à racheter leurs terres afin de rester dessus. Pour le reste, le gouvernement zimbabwéen avait, en 2020, annoncé un accord de compensation de 3,5 milliards de dollars pour l'ensemble des fermiers expropriés, mais sans avoir les moyens de financer la mesure. Claire Bargelès, Johannes Strasbourg, RFI.
1: Lorsque le RC Lens l'emporte 5-0 sur le Paris FC, ce n'est pas une victoire, c'est une démonstration. Et bien quand Mamadou Sangaré remporte le prix Marc Vivien Fauvet 2026, c'est pareil. Il devient le premier malien à recevoir ce trophée qui récompense chaque année le meilleur joueur africain de Ligue 1 devant les Sénégalais Lamine Camara et Moussa Niakhaté. Mais quand on dit devant, Christophe Jousset, c'est très largement devant.
0: Trois fois plus de points que son premier poursuivant. Mamadou Sangaré a gagné les suffrages de nos 88 jurés dans des proportions considérables. Arrivé sans crier gare l'été dernier en Ligue 1, le milieu du RC Lens a glané 313 points. Il devance deux Sénégalais, Lamine Camara de Monaco, 94 points, et Moussa Niakhaté de Lyon, 84 points. Le gardien burkinabé, Hervé Koffi, n'est pas loin, mais il finit au pied du podium. La victoire de Sangaré, c'est la récompense de la régularité dans les efforts pour récupérer les ballons au milieu du terrain, faire la première passe vers l'avant et contribuer ainsi grandement à la trajectoire exceptionnelle de Lens, le club qui a le mieux menacé le PSG depuis le mois d'août 2025. Son talent et son état d'esprit lui ont permis de s'adapter rapidement au championnat de France et d'être rapidement adopté par le public bouillant du stade Bollaert. La victoire de Sangaré, c'est aussi une première pour le Mali. Amari Traoré avait fini deuxième en 2022, mais jamais le pays n'avait remporté le prix Marc Vivien Fauvet depuis sa création en 2009. Le lauréat en est fier, d'autant que ce trophée porte le nom d'un ancien grand joueur de Lens qu'il est trop jeune pour avoir connu. Le jour où le Camerounais est décédé en plein match à Lyon, Sangaré fêtait son premier anniversaire à Bamako.
1: Christophe Jousset, merci beaucoup. Direction Venise, enfin, pour terminer ce journal, où c'est une biennale d'art, 61e du nom, qui s'est ouverte ce week-end sous tension. D'abord, manifestations, sit-in, prise de parole qui ont jalonné la pré-ouverture en raison de la présence des pavillons russes et israéliens. Mais cette biennale, ce sont aussi 11 artistes réunis dans l'exposition centrale et une centaine de pavillons nationaux, dont le Sénégal qui en fait partie et Muriel Mahalouf qui le visite.
2: Le Sénégal a pris ses quartiers à Venise dans l'un des nombreux palais qui jalonnent le Grand Canal, à deux pas des Giardini, le cœur battant de la Biennale. C'est là que Caroline Gay, physicienne de formation et artiste, a installé ses sculptures sous le titre Wurus, qui signifie or en Wolof. Mais ici, point de métal précieux. Les œuvres sont principalement en laiton et parfois sonore.
5: Il s'agit d'une œuvre de 1,77 m environ qui est placée dans une niche de 2 mètres très illuminée sur un fond noir, un mur noir, un tunnel en fait. Et donc elle nous accueille comme ça, on peut la toucher et elle émet du bruit, elle résonne, elle vibre.
2: Caroline Gay invite le spectateur à déambuler dans des espaces où les sculptures apparaissent différemment au gré des mouvements des visiteurs. Lignes, courbes, circonvolutions, figures géométriques apparaissent dans des reflets, des ombres. Une exposition séduisante qui invite au voyage et où l'or, Wurus, réside dans la valeur qu'on veut bien donner aux choses. Muriel Mahalouf, Venise, RFI.
1: Venise, oui, il est juste 9h42.
6: 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Tout de suite, le journal des sports. Avec vous Antoine Grenier, on démarre avec le prix Marc Vivien Fauvet 2026, décerné cette année à Mamadou Sangaré, le milieu de terrain du RC Lens, remporte le trophée du meilleur joueur africain de Ligue 1.
7: Sans contestation possible dans l'isoloir, le jury du prix remis par RFI et France 24 lui a accordé une très large avance sur les deux autres finalistes, Lamine Camara de Monaco et Moussa Niakhaté de Lyon. Une réussite éclatante pour le joueur qui a rejoint Lens et la Ligue 1 seulement l'été dernier. Sangaré, formé au Yélène Olympique de Bamako avant son départ pour l'Europe en 2020. Nous avons retrouvé l'un de ses formateurs, Mohamed Lamine Fofana, dit Lams, pour qu'il nous parle du joueur lorsqu'il n'était encore qu'au centre de formation. Mohamed Lamine Sissoko décrit un jeune homme gourmand à la cantine du centre, un peu avare en efforts défensifs, avant un déclic qu'il a transformé en acharné de travail et qui a changé le statut de Mamadou Sangaré pour de bon.
10: On avait une équipe première, c'était que des jeunes. Donc, il me disait à chaque fois, coach, moi, je vais jouer dans cette équipe-là. J'ai dit, mais tu es trop petit. Il dit, coach, je vais jouer. Et au fur et à mesure, il s'est mis au travail. Il travaillait matin, soir. Pendant que, souvent même, parce qu'ils étaient à l'académie, ils devaient partir à l'école à 8 heures. Il se réveillait à 5 heures du matin. Quand il finit sa prière, il commence à bosser. Donc, c'est en ce moment, il a pris un peu conscience. Et puis, il y a une année où quand même, il était un peu déconcentré. Il a l'habitude d'être premier de la classe. Et un jour, il était déconcentré. Je pense qu'il a terminé cinquième. Et quand il a terminé cinquième, on l'a mis un savon.
26: C'était à l'école, vous dites?
10: À l'école, oui, ouais. À l'école. D'accord. À l'école. Et quand on a mis le savon, Il disait que, mais moi-même, le fait d'être premier tous les jours, là, je ne peux plus être deuxième ou troisième. J'ai dit, mais c'est ça. Quand tu atteins un niveau haut, tu ne peux plus descendre en bas parce que les gens sont exigeants. Si tu ne sais pas que quand on redevient troisième, c'est régressé, c'est que tu n'as rien compris de la vie.
7: Mohamed Lamine Sissoko, joint par Ndiaye Cissé, Mamadou Sangaré, le lauréat du prix Fauré 2026, qui sera l'invité d'honneur de l'émission Radio Foot International ce lundi à 16h10, temps universel.
17: En Tunisie, le club africain remporte le titre de champion.
7: Au bout de la nuit, on jouait la 14e minute du temps additionnel lorsque les Rouges et Blancs ont fini par faire basculer leur derby face à l'Espérance. Gaït Zallouni, au bout d'un contre, inscrit le seul but du match. Succès 1-0 et 14e titre de l'histoire du club africain après 29 journées de championnat.
17: Un mot du football des jeunes avec les U20 béninoises qualifiées pour la Coupe du Monde.
7: Une des plus belles pages du football au Bénin qui vient de s'écrire. Une victoire 4-2 sur les U20 ivoiriennes au stade de Kégué. Et le Bénin est qualifié pour la Coupe du Monde féminine U20 prévue du 5 au 27 septembre en Pologne. Pour Abdoulaye Ouzerou, le sélectionneur national des U20 du Bénin, c'est un rêve qui se réalise.
8: C'est un vrai soulagement et beaucoup de fierté. Je l'ai rêvé depuis des années. Je me suis dit que c'était possible en me projetant sur la progression de filles. Et aujourd'hui, on a réussi parce que on vient de très très loin. Tout ce qui a fait la différence, c'est le mental. Parce qu'on était beaucoup plus enragés en fait. C'est rentré dans l'histoire. Et je le vois hein, tous les jours avec les filles dans leur regard, dans leur sérieux aux entraînements. Je pense qu'on a réussi, mais faut pas s'arrêter en si bon chemin. Déjà aller en Coupe du Monde et ne pas y aller pour des vacances. Nous aurons ce week-end déjà le tirage au sort qui va te faire. Moi, j'aime rêver, mais il faut avoir des rêves réalistes. Cette qualification va changer beaucoup de choses. Pour moi, il faudra attendre le tirage. Après ça, dire ce à quoi nous aspirons sur cette compétition qui débutera en septembre en Pologne.
7: Abdoulaye Ouzerou avec Théophile Aza, les Béninoises du vin qui connaîtront leurs adversaires lors du tirage au sort de la phase de groupe de cette Coupe du Monde. Tirage au sort prévu le 15 mai prochain.
17: Merci Antoine Grenier, bonne journée. On en parle toute la matinée, le sommet Africa Forward s'ouvre aujourd'hui à Nairobi, 2 jours pour illustrer l'évolution de la politique française sur le continent, désormais plus axée sur les affaires et les partenariats gagnant-gagnant. Illustration avec le milieu de la recherche et le Kenya justement, où un bureau du CNRS a ouvert en 2024 à Nairobi, rencontre avec une chercheuse kenyane qui a pu en profiter pour faire avancer ses recherches. Reportage Alban Tiroir.
9: C'est dans une petite pièce climatisée, dans les sous-sols de l'université de Nairobi, que Bridget Mutuma, chercheuse en chimie, a aménagé une partie de son laboratoire.
11: Cet appareil s'appelle un analyseur thermogravimétrique. Il est utilisé pour étudier les propriétés thermiques des matériaux, comme la température à laquelle ils se décomposent. C'est très important pour les nanotechnologies sur lesquelles porte mon travail, la science des choses à très petite échelle, comme je l'appelle. J'étudie des dispositifs et des matériaux capables de fonctionner à l'échelle nanométrique.
9: À travers sa recherche, Bridget Mutuma espère lutter à la fois contre les déchets plastiques et la pollution des eaux. C'est pendant la crise du Covid-19 que l'idée a commencé à germer.
11: Ça m'a frappé. Comment puis-je utiliser ma science pour résoudre les problèmes environnementaux ? Au Kenya, comme à l'échelle mondiale, les déchets plastiques constituent un problème. Mon travail consiste donc à utiliser ces déchets plastiques pour fabriquer des nanomatériaux qui sont ensuite utilisés pour traiter l'eau.
9: Pour avancer dans ses recherches, Bridget Mutuma collabore aussi avec des chercheurs en France. La rencontre est née d'un colloque en ligne.
11: Il y a l'expertise que j'ai sur les nanomatériaux et l'expertise que les chercheurs ont sur l'énergie solaire, la photocatalyse. J'ai même pu passer un mois au CNRS d'Orléans. J'ai fait expédier des échantillons là-bas pour les étudier et aussi pour pouvoir apprendre auprès de la professeure Anya Konki. J'ai réussi à rencontrer quelqu'un dont le domaine de recherche recoupe le mien. J'ai également pu utiliser certains équipements sur place, rencontrer d'autres chercheurs pour collaborer et donner des conférences.
9: À Orléans, Bridget Mutuma a elle aussi pu enrichir l'équipe française de sa propre spécialité.
11: Mon travail est essentiellement axé sur le carbone. Je m'intéresse au carbone creux. Ils avaient déjà travaillé sur des oxydes métalliques creux, mais pas sur du carbone creux. J'ai travaillé avec l'équipe sur place pour en fabriquer, ce qui m'a permis également de transmettre mon expertise afin que nous puissions être synchronisés.
9: Les travaux de Bridget Mutuma sont en cours de développement et la chercheuse kenyane s'en réjouit. Les premiers résultats sont prometteurs. Alban Tiroir, Nairobi, RFI.
6: Et la France qui, sur le continent, développe aussi dans le cadre de l'initiative Farm ses investissements dans les projets agricoles et dans le domaine de l'agro-industrie. Nous sommes à présent en Sierra Leone où plus de la moitié de la population souffre encore d'insécurité alimentaire. Là-bas, Proparco, la branche privée de l'Agence française de développement, finance différents projets comme Jolax, l'industrie qui fabrique de l'huile de table sierra-léonaise. Reportage, Charlotte Cosset.
3: Des camions-citernes déversent l'huile de palme brute, rouge et bouillonnante. Mohamed So est le directeur de Jolax.
4: Toute l'huile de palme que nous achetons, nous la testons ici. Elle vient d'ici, de Sierra Leone, et nous en apportons aussi du Liberia et parfois de Côte d'Ivoire. Nous essayons d'acheter le plus localement possible pour des questions environnementales, pour rapprocher nos chaînes de valeur, et cela réduit les coûts.
3: L'usine a une capacité de raffinage de 9000 tonnes d'huile de palme par mois. Elle est également conditionnée dans l'usine, qui emploie plus de 400 personnes. Sadio Diko est le directeur régional de Proparco. En visite, il se félicite de l'investissement français de 20 millions d'euros.
12: Très clairement, quand on parle d'une huile qui est alimentaire et qui est un élément essentiel pour la population sierra-léonaise, on ne se trompe pas de combat. On sait qu'on accompagne une société qui est dans le panier de la ménagère ici en Sierra Leone. Et donc ça, pour nous, c'est essentiel. Et on a vraiment cette fierté de se dire qu'on est avec la population sierra-léonaise.
3: Connue sous le nom de Paddy, Ami en créole, cette marque est une véritable institution. Jolax est une branche du groupe de l'agro-industriel Pissi, un poids lourd dans le pays. Le prêt de Proparco doit servir notamment au fonds de roulement de l'entreprise, mais là n'est pas forcément l'essentiel, pointe Mohamed Sou.
4: Un groupe comme Pissi a besoin de ce regard extérieur et de ses conseils pour atteindre un niveau de gouvernance qui mérite d'être reconnu mondialement. Pissi pourrait fournir ce prêt. Ce sont les structures de gouvernance du groupe qui vont véritablement en bénéficier. Ce qui concerne les normes environnementales et sociales, par exemple, sur le droit des travailleurs, la durabilité des fournisseurs, les mécanismes d'approvisionnement, etc. Tout cela va permettre de générer des revenus pour le groupe sur le long terme.
3: L'usine est aujourd'hui dépendante de deux gros générateurs qui tournent au diesel, polluants et coûteux. Grâce au prêt français, Jolax prévoit l'installation prochaine d'une centrale solaire pour les remplacer. Charlotte Cosset, de retour de Freetown, RFI.
6: Afrique Économie, il est bientôt 8h en temps universel. RFI Matin se termine en musique comme chaque jour.

0: Et direction aujourd'hui Nouakchott en Mauritanie, nous voilà plongés dans la musique des années 80, telle que la pratiquait la famille Annana, une famille de musiciens mauritaniens très célèbres à l'époque. Et qu'un anthropologue lyonnais et un label de la même ville sont allés exhumer dans les archives de la Sono Mondiale. Ça fait secouer la tête d'Olivier Roger. Bonjour.
1: Carrément,
0: Olivier.
1: Bonjour Julien, bonjour à toutes et à tous.
0: Yacine Nana, Modern Pop from Mauritania, c'est le titre de cette compilation qui vient de sortir sur le double label Bongo Joe et Sofa Records.
1: Vous savez qu'au milieu des années 80, le chanteur Yacine Nana, ses frères et ses sœurs forment un groupe immensément populaire qui anime les balles et qui remplit les salles, le tout au rythme de cette pop absorbant à la fois de la soul, du funk, parfois du reggae et surtout de la musique new wave à coups de boîtes à rythme et de synthétiseurs. Saupoudrez ce mélange avec de la musique traditionnelle mauritanienne à Sanya et vous obtenez une fusion hybride mais enracinée.

0: Samara, c'est le titre de cette chanson. Samara, ça veut dire la brune. Elle est allaitée par le désert et il faut rendre gloire à celui qui créa la beauté souveraine. Voilà ce que chante sur ce rythme électropop Yacine Nana.
1: Mais comment cet artiste inconnu ici en Europe a-t-il réémergé 40 ans après?
0: Alors c'est grâce au travail d'un passionné. Il s'appelle Simon de Barbieux. Il est anthropologue, disquaire à Lyon et il passe son temps à fouiller le web à la recherche de pépites. Il a découvert Yacine Nana dont les cassettes. Il faut se souvenir qu'à l'époque, la musique se diffusait sur des cassettes. Les cassettes ont été numérisées par un passionné sur une page YouTube. Simon de Barbieux, c'est cet anthropologue, est tombé fou amoureux de cette musique. Il a retrouvé des arrangeurs, certains des masters. Les masters, ce sont les bandes originales. Il a pris contact avec la famille de Yacine Nana, lui-même étant décédé en 2013, et il a composé cette compilation.
2: Moi, ce qui m'a absolument fasciné dans ce que j'ai entendu, les morceaux de cette cassette que j'ai trouvé sur cette page YouTube, c'est ce mélange en fait entre des sonorités sahariennes et puis une production qui était vraiment très avant-gardiste pour l'époque. Et ça, c'était notamment dû à la fois au multiculturalisme derrière la production de cette cassette, à savoir que l'arrangeur est marocain, le bassiste sénégalais, et puis Yacine et puis ses frères et ses sœurs qui sont mauritaniens, mais qui sont des mauritaniens qui ont énormément voyagé, donc qui ont été impactés par énormément d'influences. Puis après, je trouve que c'est aussi une pop vraiment très très belle, extrêmement fragile, extrêmement sensible, voilà, que je trouve absolument merveilleuse et absolument fascinante.

Yacine Nana et ses frères et sœurs qui l'accompagnent au clavier, à la guitare et au chant appartiennent tous à une lignée de musiciens. Ils maîtrisent à la fois le chant en hassanial, une des langues de Mauritanie, mais aussi le chant en arabe littéraire. À l'époque, ils avaient 20 ans et ils succombaient aussi à ces pépites de la pop mondiale, la pop de Stevie Wonder, celle aussi des reggae men en vogue. Des musiques qui ont impressionné Moufta, le jeune frère de Yacine qui chante sur le titre qui vient.

0: Un petit trémolo à la Stevie Wonder dans la voix de Mouftah. Alors cette famille Al-Nana a grandement contribué à moderniser la musique en Mauritanie, et ce à une époque post-indépendance où la culture et les arts étaient considérés comme des vecteurs d'affirmation de l'identité des jeunes nations. Mais Yacine Nana n'a pas eu la carrière que sa musique aurait mérité. Alors peut-être était-il un peu trop en avance sur son temps, peut-être était-il surtout un peu décalé par rapport à la vague raï qui commence alors à déferler en Europe.
1: Et Yacine Nana est en tout cas votre choix musical. Merci Olivier Roger.
2: Merci à vous.
1: Un mot pour dire à nos auditeurs qu'à partir de demain, RFI change un peu ses programmes, se met à l'heure du cinéma avec un choix musical un peu plus petit pour faire place à un journal du Festival de Cannes. Nos envoyés spéciaux vous font vivre la quinzaine dans ses moindres détails. Et on se quitte avec un dernier titre de cette compilation, Olivier. Ma'ala Lila Tsamar. En français, ça veut dire...
0: Quelle douce soirée.

0: ihren Auftritt in der TV-Serie Baywatch und sie war Stadträtin von Helsinki.
1: Sänger Peter Parkkonen ist 20 Jahre jünger als sie. Seine Solo-Karriere begann in einer Castingshow. Sein erstes Album mit dem originellen Titel First Album kam in Finnland auf Platz 1 der Charts. Auch das finnische Let's Dance hat er schon gewonnen.
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0: Ein bisschen wundert es mich schon, dass dieser Song bei den Buchmachern als sicherer ESC-Sieger gehandelt wird. Denn Liekin-Hätin ist komplex und dass die beiden auf der Bühne so gar keine Chemie miteinander haben, ist wohl gewollt, aber trotzdem ungewohnt.
1: Was Finnland hier bietet, ist fast schon beängstigend perfekt. Das wird auf der Bühne in Wien fantastisch aussehen. Und gerade das Finale des Songs, wenn alles brennt und die Geige noch mehr Fahrt aufnimmt, liefert den Moment, der einen sprachlos zurücklässt. So etwas macht aus einem Song einen ESC-Gewinner.
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0: Wenn die Buchmacher recht behalten und Finnland den ESC gewinnt, stellt Linda Lampenius einen neuen Rekord auf. Mit 56 Jahren wäre sie die älteste ESC-Gewinnerin überhaupt. Aktuell hält den Rekord Dave Benton, der als 50-Jähriger für Estland gewonnen hat.
3: Es kann selbstverständlich auch ganz anders kommen. Thomas Mohr stellte zwei der diesjährigen ESC-Favoriten vor. Am Samstag wissen wir es dann wirklich.
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3: Viele, viele Wolken, immer wieder schauerartiger Regen. In Baden-Württemberg auch einzelne Gewitter. Außerdem ist es zum Teil sehr windig. Am Wochenende war es noch schön. Jetzt ist es deutlich kühler, nur noch 8 bis 18 Grad. Heute Nacht gebietsweise Regen oder einzelne Schauer bei plus 5 bis minus 1 Grad.
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3: Die IG Metall hat die Gewerkschaftsdrohung eines deutschlandweiten Massenprotests bekräftigt. Wenn die Bundesregierung nicht endlich bessere Voraussetzungen für die Industrie und deren Mitarbeiter schaffe, werde man sich dieses Druckmittel vorbehalten. Das hat IG Metall-Chefin Benner im Morgenmagazin von ARD und ZDF gesagt. Viele Unternehmen in Deutschland sorgen sich um ihre Existenz. Laut einer Umfrage des IFO-Instituts hat jedes 12. Unternehmen Angst, pleite zu gehen. Besonders kritisch ist die Lage offenbar im Einzelhandel. Hier sehen sich über 17% der Unternehmen existenziell bedroht. Der Schutz des Schiffsverkehrs durch die Straße von Hormus ist morgen Thema einer virtuellen Konferenz der Verteidigungsminister aus rund 40 Ländern. Den Vorsitz haben Frankreich und Großbritannien. US-Präsident Trump hat unterdessen die Antwort Irans auf die amerikanischen Vorschläge für ein Ende des Irankriegs als inakzeptabel abgelehnt. Die Schweiz bleibt das beliebteste Land bei Deutschen, die im europäischen Ausland leben. Zahlen des Statistischen Bundesamtes zeigen, knapp 330.000 Deutsche haben ihren Wohnsitz in der Schweiz, 6.000 mehr als im Vorjahr. Das zweitbeliebteste Land ist Österreich vor Spanien.
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5: Nichts wie raus, in der Natur sein, aktiv sein, neue Erfahrungen sammeln, Trekking, Hiking, Camping. Urlaub in der Natur liegt im Trend und der Aktivurlaub wird immer beliebter. Aber warum ist das so? Weshalb lieber Zelt als Fünf-Sterne-Hotel? Und wie nachhaltig ist das Ganze? Urlaub in der Natur hört sich ja erstmal super an, aber wie viel Urlauber verträgt die Natur überhaupt? Und ab wann ist Camping eigentlich nur noch die Fortsetzung von zu Hause mit anderem Ausblick? Wir reden darüber in SWR aktuell Kontext. Mein Name ist Tanja Kohler. Es gibt ja viele Arten, den Urlaub zu gestalten. Als Gruppe, mit der Familie, zu zweit oder allein. In Deutschland bleiben, weit weg oder so richtig weit weg. Teuer oder günstig. Und einen Urlaub mit allen Annehmlichkeiten oder einfach nur raus in die Natur. Stefan Schlegel hat sich für uns bei Menschen in Freiburg umgehört, wie es ihnen am liebsten ist.
6: Ich gehe mit meinem Sohn und der Familie hauptsächlich ans Meer und dann muss Atlantik sein. Große Wellen, richtig Auseinandersetzung mit der Natur. Dann denkst du nur an die Wellen, denkst du nur an das, was du gerade tust und ansonsten nichts anderes.
7: Also ich arbeite hier in der Innenstadt und das ist für mich der Albtraum. Diese Musiker, diese Leute, dieses Viele und die Berge sind halt so ruhig. Da ist gar nichts, außer in Milan oder sowas.
8: Im Sommer gehe ich wandern in die Alpen. Ich werde 7 Tage nur oben sein, über 2000 Metern. Und da kriegt man einfach nichts von unten, vom Talleben mit. Und kein Lärm, keine Hektik, kein Stress. Von Hütte zu Hütte und ein paar nette Menschen vielleicht treffen.
9: Wandern, Fahrradfahren, die Landschaft. Und die Natur, die Ruhe, die man bekommt, der blaue Himmel, wenn es gut läuft, die Sonne, die Aussicht.
10: Und das Unwetter, macht das auch aus?
9: Nein, das Unwetter, bei Unwetter gehe ich nicht.
11: Ich gehe sehr gerne mit meinem großen Rucksack los und laufe dann mehrere Tage und habe das bei mir, was ich brauche.
10: Wie viele Tage laufen Sie dann so?
11: Das kommt darauf an, wie viel Zeit ich habe. Das kann mal eine Woche sein oder auch mal zwei Wochen.
10: Was ist das Tolle daran, immer so weiterzulaufen und immer in der Natur zu sein, den ganzen Tag?
11: Also ich entschleunige dabei auch. Ich strenge mich an und bin dadurch auch ganz in dem Augenblick. Ich komme da nicht ins große Grübeln, sondern bin sehr gegenwärtig. Das genieße ich sehr.
5: Nicht grübeln, ganz bei sich sein, ohne Action drumherum. Mehr. Das kann wunderbar entspannend sein. Aktivurlaub in der Natur hier in Deutschland liegt weiter im Trend. Während der Corona-Pandemie war alles im Freien ja total in. Vom Wandern übers Angeln bis zum Klettern oder Kanufahren. Trekking, Hiking, Camping, Hauptsache draußen. Darum geht's in SWR Aktuell Kontext. Der Schwarzwald war im vergangenen Jahr wieder eine der wichtigsten Tourismusregionen Deutschlands mit entsprechenden Besucherzahlen. Laut dem Statistischen Landesamt wurden 2025 von Januar bis Dezember 9,3 Millionen Gäste in der Region gezählt, knapp 2% mehr als im Vorjahr. Bei Besucherzahlen und Übernachtungen wurden neue Rekordzahlen erreicht, so die Schwarzwald Tourismus GmbH. Da kann man sich schon die Frage stellen, ist der international bekannte Black Forest überlaufen und wie viele Urlauber verträgt die Natur dort? SWR-Reporter Johannes Stier hat im Nordschwarzwald nachgefragt.
12: Ein Wochentag auf dem Kaltenbronn. Die Hochmoorlandschaft ist ein Besuchermagnet. Jährlich zieht die einzigartige Natur alleine hier rund 400.000 Besucherinnen und Besucher an. Auch diese Wanderer.
13: So wie heute ist für uns optimal, aber wenn Schnee hat und so, kriegen sie keinen Parkplatz, da geht es dann schon los. Für uns zu viel, ja. Wir gehen lieber irgendwo nach, wo es ruhig ist.
14: So übers Jahr und an die Werktage wunderbar.
15: Ja, am Mummelsee zum Beispiel. Den kann man per Straße erreichen und da sind so viele Menschen, dass man fast keine Natur mehr sieht.
12: Es gibt sie, die Momente, in denen an manchen beliebten Stellen im Nordschwarzwald viel los ist, manchmal vielleicht sogar zu viel. An den Hotspots wie am Kaltenbronn, an der Schwarzwaldhochstraße mit dem Nationalpark gleich nebenan. Andererseits sei es aber auch gut, wenn die Menschen kommen, erklärt Christine Schreier, die Leiterin des Infozentrums Kaltenbronn.
16: Zu viel ist immer so ein schwieriger Begriff, weil wir natürlich sehr froh sind, wenn die Menschen raus in die Natur gehen und einfach diese auch erleben können. Es ist dann schon ein zu viel, wenn es um Streitereien geht oder wenn es um Thema Müllablagerung geht. Wenn dann die Busse nicht fahren und die Menschen hier stranden, dann haben wir schon das Thema, dass es dann auch ein zu viel ist.
12: Es gibt Orte im Schwarzwald, die je nach Jahreszeit und Wetter immer wieder Menschenmassen aushalten müssen. Einen Overtourism gäbe es aber nicht, erklärt wiederum Yvonne Flesch, stellvertretende Geschäftsführerin vom Naturpark Schwarzwald Mitte Nord. Aber die Natur werde manchmal schon stark beansprucht.
17: An manchen Punkten ist sie am Limit, tageweise. Aber es gibt auch noch viele Ecken, wo der ein oder andere Gast auch noch was Besonderes entdecken kann in der Natur.
12: Und damit es nicht zu häufig zu viel werde mit den Menschen in der Natur, halte man dagegen, sagt die Expertin, mit nachhaltigem Tourismus.
17: Wir haben dort oben das Infozentrum Kaltenbronn, wir haben die Ortstouristiker, die mitziehen und wir haben uns als Naturpark, wo wir ja letztes Jahr eine Besuchermanagement-Konzeption umgesetzt haben und die trägt konsequenterweise auch zur Besucherlenkung dort oben bei.
12: Dazu gehört zum Beispiel genau zu wissen, wie kommen die Besucher auf den Kaltenbronn, wo sind sie unterwegs, welche Wege gehen sie und weitere Details, um das Angebot dann zu optimieren. Und auch in den sozialen Medien kann man durch Fotos und Hinweise steuern, erklärt Christine Schreier.
16: Den ganzen Kaltenbronn in den Blick zu nehmen, dass es eben nicht nur der Hotspot am Schlittenhang und Wildsee ist, sondern dass es ganz viele andere schöne Ecken auch noch gibt.
12: Gleichzeitig werden attraktive Tourismusangebote erschaffen, um Menschen in die Natur zu bringen und für die Natur zu begeistern. Etwa die beliebten Trekking-Camps, das Übernachten im Schwarzwald, die sehr schnell ausgebucht sind. Oder auch die Naturpark-Augenblicke, Wandern mit Panoramasicht. Christine Schreier, Leiterin des Infocenters Kaltenbronn.
16: Der Wirtschaftsfaktor Tourismus ist gar nicht zu verachten. Da gibt es auch ganz viele Zahlen. Und natürlich das, was uns als Infozentrum und Umweltbildungseinrichtung ganz wichtig ist, dass die Menschen eben wieder in Berührung kommen mit der Natur und so nur das erkennen und auch kennenlernen können, was man nachher schützen muss, für die, die es schon ein bisschen verlernt haben.
5: Ein Beitrag von Johannes Stier. Mit dem Rucksack durch den Schwarzwald oder die Eifel, mit dem Kajak auf den Seen Brandenburgs, Wattwandern in der Nordsee oder eine Hüttenwanderung in den Alpen. Viele Menschen sagen, so will ich Urlaub machen. Das Naturerlebnis, auch mal über die eigenen Grenzen gehen, es hat seine eigene Faszination. Und jetzt wollen wir mal wissenschaftlich auf das Ganze schauen. Und zwar mit Astrid Koch von der Forschungsgemeinschaft Urlaub und Reisen e.V. Mein Kollege Jonathan Hadem hat mit ihr gesprochen.
18: Frau Koch, wirkt es nur so oder wird der Aktivurlaub in der Natur tatsächlich beliebter? Was zeigen die Forschungsergebnisse?
19: Also richtig ist, dass es so wirkt, dass es ganz beliebt ist, dass es wirklich beliebter geworden ist. Das sehen wir datengestützt zumindest nicht. Aber es ist eigentlich ein Dauerbrenner, wenn man sich die Urlaubsreisen der Deutschen anguckt. Wir befragen ja bei der Reiseanalyse jährlich 12.000 Personen. Und da sehen wir, dass es ohne Natur im Urlaub bei ganz vielen einfach gar nicht geht. Also sowohl was die Motive angeht, als auch was die Aktivitäten angeht. Es ist also aus unserer Sicht eher ein Dauerbrenner, was die längeren Urlaubsreisen angeht. Ein bisschen beliebter geworden ist es vielleicht bei den Tagesreisen in der Pandemie. Vielleicht haben da, ja, hat der ein oder andere entdeckt, dass es schön ist, sich auch vor der Tür in der Natur zu bewegen. Aber das decken wir eben nicht ab durch die Reiseanalyse. Da schauen wir auf die Urlaubsreisen.
18: Wenn die Leute tatsächlich in die Natur rausgehen, wonach suchen dann die Menschen im Urlaub?
19: Also die Menschen suchen im Urlaub nach wie vor nach den Klassikern. Das sind so die regenerativen Aspekte, also der Abstand zum Alltag, Spaß und Freude, frische Kraft tanken, auch noch Sonne und Wärme, auch wenn man manchmal Gegenteiliges liest in Richtung Coolcation, den Leuten wird es zu heiß, das ist nicht so. Das sind wirklich die Klassiker. Man möchte sich in der Natur erholen, auf andere Gedanken kommen. Und ja, das geht eben draußen besonders gut.
18: Gefühlt war ja bis vor ein paar Jahren noch der All-Inclusive-Urlaub, die Pauschalreise, ganz, ganz groß im Kommen. Ist diese Hochzeit der Pauschalreisen, ist die mittlerweile ein bisschen vorbei?
19: Nee, absolut nicht. Also wir sehen sogar, dass die Pauschalreisen beliebter geworden sind jetzt in den letzten Jahren. Also im vergangenen Jahr wurden etwas mehr als 40% der Urlaubsreisen mit einer Dauer von 5 Tagen als Pauschalreise unternommen. Und wenn man sich das im 10-Jahres-Vergleich anguckt, dann ist der Anteil sogar ein klein bisschen gestiegen. Und das passt auch gut zu den Urlaubsmotiven, weil wir sehen, also wir fragen eine ganze Reihe von Urlaubsmotiven ab. Und da sind, wie gesagt, immer die Klassiker ganz vorne, dieses Regenerative, das Ausruhen, aber auch dieses Unterhalten lassen, das Zurücklehnen und dieses Hedonistische, das hat sogar ein bisschen zugenommen. Und das geht eben besonders gut, auch mit einer Pauschalreise.
18: Aktiv- oder Natururlaub kann ich ja hier im Schwarzwald machen, aber auch in den Schweizer Bergen oder vielleicht sogar in den Anden in Peru. Wie ist da das Verhältnis zwischen Inlands- und Auslandsreisen?
19: Also Deutschland ist ja das beliebteste Reiseziel der Deutschen. Der Anteil hat ein bisschen abgenommen in den letzten Jahren, aber Deutschland ist und bleibt das Top-Land für Urlaubsreisen. Und bei den Aktivurlaubern und den Natururlaubern ist der Anteil sogar ein bisschen höher. Also gerade bei den Natururlaubern, da sehen wir etwas mehr als ein Drittel der Natururlaube, die werden im eigenen Land unternommen. Bei allen Urlaubsreisen sind es 22%. Also da ist Deutschland schon sehr beliebt. Ein bisschen weniger beliebt ist das Mittelmeer bei den Natururlaubern. Also 44% der Urlaubsreisen gehen ans Mittelmeer. Bei den Natururlauben ist der Anteil eben etwas geringer. Die genaue Zahl habe ich jetzt nicht im Kopf. Aber wir sehen eben schon, dass die Natururlauber schon eine bisschen andere Reisezielpräferenz haben als alle Urlauber.
18: Wenn es da insgesamt gar nicht so wahnsinnig viel Veränderung gibt auf dem Urlaubsmarkt, was schätzen Sie, wie wird das Urlaubsjahr 2026?
19: Gut und stabil, denken wir. Also wir fragen immer im Januar in der Reiseanalyse ab, wie die Urlaubsreisepläne für das laufende Jahr sind. Wir fragen auch ab, wie die Einschätzung der eigenen wirtschaftlichen Lage ist, weil das ja für die Konsumentscheidung letztendlich auch wichtig ist. Und wir fragen, wie hoch die Konsumprioritäten sind in Bezug auf Urlaubsreisen. Und da haben wir jetzt im Januar wirklich total stabile, gute Werte gesehen. Ein Großteil wusste schon, wohin verreist wird. Ein anderer großer Teil wusste, dass sie reisen. Das Ziel stand noch nicht fest. Aber das waren eigentlich so Werte, die ähnlich waren, sogar noch einen kleinen Tick besser als im Vorjahr. Deswegen gehen wir von einer stabilen Nachfrage aus. Also trotz allem, es gäbe ja auch gute Gründe, nicht in den Urlaub zu fahren. Aber es gibt für die Leute immer noch mehr Gründe, in den Urlaub zu fahren, weil es einfach wahnsinnig wichtig ist bei den Konsumprioritäten. Also auf eine Urlaubsreise zu verzichten, das wollen wirklich nur die wenigsten.
5: Astrid Koch von der Forschungsgemeinschaft Urlaub und Reisen. Und das war SWR aktuell Kontext. Tracking, Hiking, Camping. Hauptsache draußen. Mein Name ist Tanja Kohler.
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4: 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Das Wetter für den Südwesten.
3: Viele Wolken am Himmel, die Sonne lässt sich so gut wie gar nicht blicken. Dafür regnet es immer mal wieder, schauerartig und kräftig zum Teil. Und in Baden-Württemberg können es ab Mittag auch einzelne Gewitter sein. 8 bis 18 Grad werden es höchstens und es ist sehr windig, dadurch auch gefühlt.
20: Que ils sont mécontents principalement parce que ils ont très peu de la population a très peu de perspectives économiques, manque de problème de chômage, de criminalité que le gouvernement n'a pas
21: voilà,
20: de réponse.
21: D'où ce sentiment que les autorités ne font pas grand-chose. Merci Alexandra Bonjon. Il est 10h30 à Paris, 8h30 en temps universel. La dernière édition d'Afrique Matin avec quelques secondes de retard. C'est avec vous Sébastien Duhamel, bonjour.
22: Et c'est toujours à l'heure, aucun problème. Bonjour Juan, bonjour à toutes et à tous. Et à la une ce matin, le sommet Africa Forward qui débute aujourd'hui à Nairobi. Événement co-organisé par la France et le Kenya. C'est la première édition d'un forum Afrique-France dans un pays anglophone. Un choix censé matérialiser le virage de la politique française sur le continent. Les conséquences ensuite du blocus djihadiste imposé sur la capitale malienne, Bamako. Certaines compagnies de bus qui assurent la liaison depuis la Côte d'Ivoire voisine ont décidé de suspendre leur voyage. Une saisie record de cocaïne récemment réalisée au large de la Sierra Leone. On parle de près de 30 tonnes de produits. La société civile sierra-léonaise s'inquiète pour l'image du pays. Et puis vous l'avez peut-être entendu ce matin sur notre antenne, on connaît enfin le prix Marc Vivien Fauet 2026 qui récompense le meilleur joueur africain de Ligue 1 de football. Il revient au milieu de terrain malien du RC Lens, Mamadou Sangaré. C'est le premier malien qui décroche ce trophée. On lui remettra tout à l'heure dans nos locaux. L'épicentre du français se trouve aujourd'hui dans le bassin du fleuve Congo et non sur les quais de Seine. Ce sont les mots d'Emmanuel Macron hier en Égypte à l'occasion de l'inauguration du nouveau campus de l'université Senghor d'Alexandrie. Déplacement axé sur la francophonie alors que le président français s'est ensuite envolé pour le Kenya qui accueillera donc à partir d'aujourd'hui et pour deux jours un sommet Afrique-France. 5 ans après la dernière édition à Montpellier, l'événement a été rebaptisé pour l'occasion en Africa Forward. Il se tient pour la toute première fois dans un pays anglophone et à son arrivée à Nairobi. Emmanuel Macron a immédiatement été reçu par son homologue William Ruto. Plusieurs accords ont été signés dans le domaine du nucléaire, de l'agriculture ou du numérique. Mais la capitale kényane a dans le même temps été le théâtre de manifestations sur appel d'organisations de la société civile. Alexis Bédu, elle déplore d'avoir été reléguée au second plan de ce sommet, mais elle compte bien faire entendre leur voix tout de même.
23: Un livre blanc contenant 60 propositions sera remis aujourd'hui par plusieurs organisations de la société civile, histoire de rappeler que certes l'économie est importante, mais qu'il ne faut pas tout miser dessus. C'est l'avis de Fane Yaya, camerounaise de Maroua, ambassadrice de la Fondation de l'innovation pour la démocratie.
24: Tout est devenu économie, tout est devenu business, tout est dirigé vers ce côté-là, soit de la politique, soit de l'économie. Et moi je pense qu'on doit également prendre en compte certains aspects des sociétés.
23: La jeunesse pas assez présente, c'est aussi ce que pense Ileana Santos, entrepreneuse franco-togolaise, cofondatrice de l'initiative Je m'engage pour l'Afrique. Elle attend beaucoup du forum d'affaires de ce lundi.
25: Alors c'est hyper intéressant parce que nous on a beaucoup participé au premier sommet qui était très orienté autour de la société civile. Donc on voit quand même qu'il y a un switch en termes de vision et de posture. De toute façon la France est attendue, moi je le vois sur le terrain, sur du concret, sur du business et moins dans les paroles et dans les promesses. Et donc moi j'aimerais bien qu'on soit focus sur l'essentiel. L'énergie, l'agriculture, la santé, l'éducation. Et puis après, c'est comme tout forum business, c'est la capacité des acteurs à se rencontrer et derrière, qu'est-ce qui en ressort en termes de livrables, de projets.
23: Une coalition de 40 chefs d'entreprise sera invitée ce mardi lors du sommet des chefs d'État et de nombreuses organisations regrettent le manque d'acteurs de la société civile autour de la table à ce moment-là. Alexis Bédu, Nairobi, RFI.
22: Le sommet Africa Forward qui débutera donc aujourd'hui par un forum d'affaires. Près de 2500 chefs d'entreprise sont annoncés avant un sommet qui devrait réunir demain, mardi, une trentaine de chefs d'État et de gouvernement. Et vous, chers auditeurs, eh bien vous êtes déjà appelés à réagir sur cet événement juste après ce journal. Dans la deuxième partie d'Appel sur l'actualité, ce sera bien sûr avec Juan Gomez. Mais pour le moment, on en vient donc aux conséquences du blocus imposé au Mali sur la capitale Bamako par les djihadistes du JNIM. Un blocus qui perturbe fortement les déplacements et l'approvisionnement de la capitale malienne. Samedi, plusieurs bus de transport à destination de Bamako ont justement été incendiés par les
0: des djihadistes dans le centre du pays. Et cette situation a poussé certaines compagnies qui assuraient la liaison depuis Abidjan, la capitale économique ivoirienne, à suspendre leur voyage. D'autres compagnies continuent de faire partir leurs cars, mais la peur et l'incertitude dominent manifestement. À Abidjan, justement, reportage de notre correspondant Abdoulaziz Diallo.
1: Dans cette gare, des cars immobilisés. Les guichets sont vides. En cause, l'attaque de la veille dans le centre du Mali, où plusieurs bus en partance pour la capitale malienne ont été incendiés. Mais avant même cet épisode, la fréquentation avait déjà fortement chuté, confie ce responsable de compagnie qui a requis l'anonymat.
2: Depuis le 25 avril jusqu'à maintenant, le nombre de passagers a beaucoup diminué. Avant, tous les jours, il y avait des départs. Souvent, on remplissait même les cars. Mais aujourd'hui, on a souvent 6 personnes. Maximum 10 ou 14.
6: Maximum 10, 14.
1: Aucun des chauffeurs revenus récemment du Mali n'a accepté de s'exprimer à notre micro. Ce qui se passe sur la route est grave, glisse l'un d'eux avant de s'éloigner. À quelques mètres de là, pourtant, une autre compagnie a choisi de maintenir les départs. Son responsable reconnaît que le trajet est devenu particulièrement risqué.
7: Quand on passe par Tingrela pour aller à Bamako, à partir de la frontière du Mali jusqu'à Bamako, c'est dangereux. Il y a des gens qui craignent pour leur vie. C'est Dieu qui gère la sécurité des passagers parce qu'on n'a ni policiers ni gendarmes dans le car. Tout est dans la compétence du chauffeur. Lorsqu'il sent un danger, il peut s'arrêter.
1: Nous n'avons pas décrété un blocage formel du trafic, assure Ibrahim Diaby, directeur général du Haut Conseil du patronat des entreprises de transport routier de Côte d'Ivoire. Mais face à l'insécurité grandissante, on observe la prudence, affirme ce responsable. Abdelaziz Diallo, Abidjan, RFI.
0: Le Mali, où de nouvelles arrestations ont été signalées hier en lien avec les attaques du 25 avril. Attaque conjointe des djihadistes du GNIM et des indépendantistes touaregs du FLA. Et selon nos informations, à ce jour, 19 personnes ont été interpellées dans ce dossier. Après une saisie record de cocaïne au large des Canaries, les réactions sont nombreuses en Sierra Leone. C'était le 1er mai. Les autorités espagnoles ont intercepté un cargo transportant jusqu'à 30 tonnes de poudre blanche. Une affaire potentiellement liée, selon plusieurs médias, à un narcotrafiquant néerlandais nommé Jos Lejderkers. Le cargo intercepté avait quitté Freetown, la capitale sierra-léonaise, raison pour laquelle Solomon Sundu, directeur exécutif de l'organisation BeFound, s'inquiète des conséquences que cette affaire aura sur l'image de la Sierra Leone.
8: Le nom de notre pays ne doit pas être mis sur liste noire. Aujourd'hui, si vous voyagez en dehors de la Sierra Leone, vous risquez d'être scruté alors que nous n'avons rien à voir avec tout cela. Donc si certaines personnes le sont, le gouvernement doit agir avec fermeté. Si l'on délivre des licences à des cargos, il faut s'assurer d'avoir fait les vérifications nécessaires, contrôler que ces navires opèrent légalement, parce que tous les 2 ou 3 mois, le nom de la Sierra Leone est associé à des cargos quittant les côtes du pays. Le nom de Jos Lejderkers est évoqué. Le gouvernement doit venir nous apporter des éléments concrets. Les autorités doivent parler d'une seule voix parce que l'image de la Sierra Leone à l'étranger n'est pas bonne. Que la Sierra Leone soit associée à une plateforme de trafic de drogue ou au narcotrafic, ce n'est pas bon. Et c'est une véritable inquiétude pour nous. Nous ne voulons pas que l'image de notre pays soit ternie par des affaires liées à la drogue.
0: Voilà Solomon Sundu, directeur de l'organisation BeFound en Sierra Leone. C'est une star marocaine connue dans tout le Moyen-Orient et aux millions de vues sur YouTube. Le chanteur Saad Lamjared, 40 ans, sera jugé à partir d'aujourd'hui devant la cour d'assises de Draguignan dans le sud de la France pour un viol qu'il conteste. L'artiste a déjà été condamné en France en 2023 pour des faits de même nature, une décision dont il a fait appel. Sa première comparution est attendue aujourd'hui dans cette nouvelle affaire. Une bonne nouvelle pour les supporters des Aigles du Mali et une bonne nouvelle également pour les supporters du Racing Club de Lens. À 24 ans, le milieu de terrain Mamadou Sangaré remporte le prix Marc-Vivien Foé, le prix remis par RFI et France 24 au meilleur joueur africain de Ligue 1 de football. Son trophée sera remis dans nos locaux aujourd'hui avant un Radio Foot spécial à 16h10 en temps universel dont il sera l'invité d'honneur bien sûr. C'est la première fois qu'un Malien remporte ce prix et disons-le, Christophe Jousset, le verdict a été sans appel.
26: 3 fois plus de points que son premier poursuivant. Mamadou Sangaré a gagné les suffrages de nos 88 jurés dans des proportions considérables. Arrivé sans crier gare l'été dernier en Ligue 1, le milieu du RC Lens a glané 313 points. Il devance 2 Sénégalais, Lamine Camara de Monaco, 94 points, et Moussa Niakhaté de Lyon, 84 points. Le gardien burkinabé, Hervé Koffi, n'est pas loin, mais il finit au pied du podium. La victoire de Sangaré, c'est la récompense de la régularité dans les efforts pour récupérer les ballons au au milieu du terrain, faire la première passe vers l'avant et contribuer ainsi grandement à la trajectoire exceptionnelle de Lens, le club qui a le mieux menacé le PSG depuis le mois d'août 2025. Son talent et son état d'esprit lui ont permis de s'adapter rapidement au championnat de France et d'être rapidement adopté par le public bouillant du stade Bollaert. La victoire de Sangaré, c'est aussi une première pour le Mali. Amari Traoré avait fini deuxième en 2022, mais jamais le pays n'avait remporté le prix Marc-Vivien Foé depuis sa création en 2009. Le lauréat en est fier, d'autant que ce trophée porte le nom d'un ancien grand joueur de Lens qu'il est trop jeune pour avoir connu. Le jour où le Camerounais est décédé en plein match à Lyon, Sangaré fêtait son premier anniversaire à Bamako.
0: Christophe Jousset, le Malien Mamadou Sangaré, prix Marc-Vivien Foé 2026. Il sera donc l'invité de Radio Foot tout à l'heure à 16h10 en temps universel. Juan Gomez, on sera bien sûr au rendez-vous.
21: Évidemment, à l'écoute, et ce sera au micro d'Annie Gasnier. Merci Sébastien Duhamel.
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21: Le sommet Afrique-France s'est ouvert ce matin à Nairobi au Kenya, présenté comme le renouvellement du partenariat entre la France et les pays africains. Le sommet a d'ailleurs été rebaptisé Africa Forward, l'Afrique en avant, et c'est tout un symbole. Pour la première fois, cette rencontre se tient dans un pays anglophone. L'ère du précaré français en Afrique francophone est terminée, a d'ailleurs déclaré hier le président Emmanuel Macron. Et contrairement aux précédentes éditions, il sera surtout question d'économie. Près de 2500 chefs d'entreprise, d'investisseurs et d'innovateurs africains et français ont fait le déplacement dans la capitale kenyane. Les sujets politiques ne seront pas totalement écartés. Plus d'une trentaine de chefs d'État ont confirmé leur présence. En tout cas, la relation entre la France et le continent change de paradigme. Désormais, Paris veut privilégier un partenariat sur des bases économiques et entrepreneuriales, en mettant donc en avant les acteurs du secteur privé plutôt que les chefs d'État. Alors que vous inspire ce nouveau format? Comment les relations entre la France et l'Afrique doivent-elles évoluer? On en parle, on en débat ensemble durant les 20 prochaines minutes. 33 9 693 693 70 et vos commentaires également sur nos réseaux sociaux. Bonjour Edgar.
10: Oui, bonjour Juan et bonjour à tous les auditeurs des RFI.
21: Vous lancez le débat, vous êtes à Abidjan en Côte d'Ivoire et vous disiez au Standard que ce changement de paradigme était une très bonne idée.
10: Oui, c'était une très bonne idée parce que quand on entend France-Afrique, c'est la France et ses anciennes colonies en Afrique. Et les relations étaient plutôt des relations politiques. Aujourd'hui, la France a intérêt à diversifier ses relations, à miser moins sur le côté politique et à miser plus sur le côté économique.
21: Alors, je pense que Edgar, vous savez quoi, votre réseau téléphone se dégrade au fur et à mesure de vos propos, donc surtout ne raccrochez pas, on règle ça hors antenne et on vous retrouve évidemment dans un instant dès que possible pour continuer avec vous la réflexion. Bonjour Serge.
11: Bonjour mon cher Juan.
21: Est-ce que comme Edgar, qu'on a pu entendre le début de son explication, est-ce que comme Edgar à Abidjan, vous dites que c'est une très bonne idée d'insister sur une relation basée sur l'économie, sur l'entrepreneuriat, qu'il est temps de changer de logiciel?
11: Ben absolument, je pense que le choix d'organiser ce sommet dans un pays anglophone est une réponse claire, une sorte d'adaptation pragmatique à la recomposition des rapports de force qui s'exercent en ce moment en Afrique. Donc, rapport de force marqué par le recul de l'influence de la France dans ce qu'on a qualifié jusqu'ici de son précaré francophone. Mm-hmm. Et surtout de la montée d'un discours africain qui repose sur deux piliers, la souveraineté et la multipolarité. Donc, je trouve que c'est plutôt bien pour la France de faire ce repositionnement géopolitique et diplomatique pour pouvoir effectivement continuer à faire son chemin sur le terrain d'économie.
21: Et lorsque le président Macron a dit hier en arrivant au Kenya, l'ère du précaré français est terminée et c'est terminé, cette époque est terminée depuis 2017. 2017, vous vous en souvenez certainement, Serge, c'était l'élection d'Emmanuel Macron.
11: Le discours de Ouaga, oui.
21: Et le discours de Ouagadougou où il avait affirmé qu'il n'existait plus de politique africaine de la France, mais des partenariats d'égal à égal. Vous avez constatez-vous l'évolution ces dernières années de la relation entre la France et les pays africains?
11: Bon, c'est vrai que c'est davantage une affirmation et cela reste à démontrer. Ce n'est pas complètement la rupture en ce moment et je pense que il y a encore des poches de résistance. D'ailleurs, je vous inviterai, si ce n'est pas encore le cas, de lire l'ouvrage que j'ai d'ailleurs édité d'une de vos consoeurs qui s'appelle Fanny Pigeot,
21: oui,
11: qui a écrit sur elle a qualifié cela de l'arme invisible de la France-Afrique. S'agissant effectivement de la question de la monnaie. Donc c'est pour dire qu'il y a encore des pans de résistance qui nécessiteraient d'être travaillés.
21: Oui, mais alors concernant la monnaie, le président Macron a clairement dit « je laisse le dossier entre les mains des pays africains qui, on le voit bien, ont du mal à créer une nouvelle monnaie, à sortir du franc CFA. C'est bien plus compliqué à faire qu'à dire, en tout cas. Merci en tout cas de cette remarque. Serge, bonne journée à Yaoundé. Edgar est avec nous. On me dit que la ligne est nettement meilleure. Rebonjour Edgar.
12: Oui, rebonjour Ram et rebonjour à tous les auditeurs.
21: Alors, pourquoi disiez-vous que c'était une bonne chose que de changer de paradigme?
12: Oui, c'est une bonne chose dans ce sens que les relations entre la France et l'Afrique, la France-Afrique, c'était uniquement entre la France et ses anciennes colonies africaines. Et c'était le volet politique qui était prisé. Mais aujourd'hui, les choses ont évolué. La France perd du terrain sur le plan politique dans ses colonies, dans ses ex-colonies. Donc, il va falloir maintenant miser sur le côté économique. Or, dans ses ex-colonies, la France s'est concurrencée avec la Chine et la Russie qui viennent en force. Donc, la France a intérêt à diversifier ses partenaires, à s'attaquer à tout le continent, parce qu'on dit France-Afrique, mais en fait, c'est France, ex-colonie française. Donc, il faut que la France s'attaque à toute l'Afrique, fasse comme les autres pays. La concurrence économique sera rude, mais je crois qu'avec l'expertise des entreprises françaises qui sont déjà présentes sur le continent, la France tiendra le bon.
21: Et le président Macron dit ce matin à nos confrères de Jeune Afrique dans un long entretien que le président a accordé avant l'ouverture donc de ce sommet à Nairobi, il n'y a pas une Afrique anglophone, francophone ou lusophone, mais un continent dont le potentiel est énorme et dont 70% de la population a moins de 30 ans et dont la croissance a été supérieure à celle de l'Asie du Sud-Est l'année dernière. Merci Edgar de votre analyse. Bonne journée dans la capitale économique ivoirienne. Réaction de Joe sur Facebook, il affirme toujours ne pas comprendre pourquoi les dirigeants africains continuent de participer à de tels sommets. Cyril affirme, lui, depuis le Cameroun, que les pays africains doivent comprendre que la France essaye de contrecarrer l'influence chinoise et l'influence russe. Awawani, qui est en République démocratique du Congo, écrit « Le monde change et la France essaye de rattraper son retard. Malheureusement, elle reste prisonnière de son passé et a du mal à se défaire de ses préjugés. » Juger. Justement, je citais cet auditeur de la RDC, Jokatou, bonjour.
13: Oui, bonjour Juan et bonjour à toute l'équipe des RFI et à tous les auditeurs.
21: Vous êtes à Kinshasa, dans la capitale congolaise, vous disiez au Standard, finalement, c'est toute la relation France-Afrique qu'il faut revoir.
13: Exactement, parce que je pense que c'est toute cette relation-là qu'il faut revoir, parce que là, on va se lancer... à voir déjà ce qui se passe avec la France, tous les pays du Sahel et tout ça, les relations qui sont tendues avec l'Algérie et tout. Je pense que la France essaie de se faire une santé politique africaine, vous voyez. Donc en se lançant maintenant, mais là c'est avec un pays anglophone. Je pense que la France a vraiment du fil à retordre et ça sera pas facile. C'est vraiment un grand défi qu'il faudra relever. Et les obstacles, je vois déjà l'obstacle de la langue et je pense que...
21: Oui, mais en même temps,
13: présent Macron,
21: y a ce symbole, effectivement, premier sommet Afrique-France organisé dans un pays anglophone, mais ça ne veut pas dire pour autant que la France tourne le dos aux pays d'Afrique francophone. Au contraire, parmi la trentaine de chefs d'État africains annoncés dans la capitale kényane, nombreux sont les chefs d'État d'Afrique francophone.
13: Oui, Juan, mais vous savez, ce sera pas le premier sommet France-Afrique. Ce sera pas le premier.
21: On dit plus France-Afrique, on dit Afrique-France. Donc là aussi, il y a un changement dans la formulation, dans l'intitulé du sommet.
13: Ouais, mais c'est juste des mots. C'est juste des mots qui sont inversés et tout. Mais je crois que, bon, ce sera pas le premier sommet du genre. Il y a eu des sommets comme ça. Mais quels sont les bilans? Parce que les pays africains se plaignent à chaque fois que, les financements et tout ça, quels sont les résultats de tous les sommets qu'il y a eu avant ça? Aucun. Vous voyez, c'est presque un cercle vicieux. On est là, il y a eu France-Afrique, il y a eu France-Russie, Russie-Afrique, il y a eu Chine-Afrique, Turquie-Afrique. Mais tout ça, c'est pour quelle finalité? Moi, je pense que ce sont des sommets, bon, c'est juste les gens vont se réunir et tout ça, et après... Mais
21: bon, après, justement, la nouveauté, c'est qu'il y a quand même, en ce moment même, pendant que on se parle, 2500 chefs d'entreprise, investisseurs, financiers, qui sont, j'ai envie de dire autour d'une même table, mais c'est pas vraiment le cas, parce qu'il y a plusieurs, il y a comme des mini-séminaires, mais enfin, 2500 investisseurs sur place pour essayer de voir comment on peut travailler ensemble.
13: Juan, les sommets d'avant, il y avait combien d'investisseurs africains et tout ça du monde entier? Il y en avait combien? Quel résultat il y a eu? Quel bilan
21: donc pour vous
13: de tous les sommets qu'il y a eu avant et aujourd'hui?
21: D'accord.
13: Et là,
21: donc vous
13: pire
21: êtes...
13: encore, c'est un pays anglophone.
21: Oui. Donc vous êtes dubitatif. Vous n'y croyez pas, vous, à cette nouvelle formule, à ce nouveau format de la relation entre l'Afrique et la France. Merci en tout cas de votre analyse. Bonne journée, Joketou. Maurice, vous êtes au Bénin. Bonjour.
5: Bonjour Ron, bonjour RFI, bonjour à toute la grande famille à Sogba-Abidjan.
21: Merci Maurice. Contrairement à Joketou, que vous avez certainement entendu juste avant vous, vous avez l'impression qu'Emmanuel Macron va dans le bon sens?
5: Oui, exactement. Je suis plus ou moins optimiste quant à cette nouvelle formule des relations qui lie la France et puis certains pays africains.
21: Pourquoi?
5: Eh bien, tout simplement parce que je pense que la France a tiré les leçons de toutes les erreurs, de tous ces errements faits en Afrique dans les années antérieures. Je pense aussi que les Africains eux-mêmes, jeunesse comme responsables politiques et autorités, ont tiré quand même ont tiré une certaine leçon de tout ce qu'il y a eu comme polémique, tout ce qu'il y a eu comme crise entre la France et puis les pays africains. Et du coup, ben, les dynamiques ont fait que tout forcément les États vont devoir se reparler. Et ce nouveau cadre est une bonne chose pour moi, tout simplement parce qu'elle rabat un peu les cartes. Elle permet de construire une nouvelle Afrique, une nouvelle relation entre la France et puis les pays africains.
21: Ouais.
5: Parce Il ne faut pas aussi oublier que la France est une grande puissance économique. Et actuellement, les Africains, les pays africains ont besoin de diversifier tous les partenariats économiques. Donc la France est toujours la bienvenue.
21: Ouais. Vous vous souvenez du précédent sommet Afrique-France, Maurice? C'était il y a 5 ans,
5: oui.
21: À Montpellier.
5: Oui.
21: Il n'y avait aucun chef d'État invité. Il n'y avait que des jeunes.
5: Oui.
21: Hein, la jeunesse africaine face à Emmanuel Macron. Là, vous avez senti que c'était déjà le début d'un tournant ou tout ça c'était de l'image?
5: Non, je ne disais même pas la jeunesse, je disais les jeunesses africaines face à face à Macron. Parce qu'on a souvent l'habitude de dire la jeunesse, mais elle est plurielle.
21: Oui, tout à fait.
5: Voilà, les jeunesses africaines face à Macron. Et là, ça a commencé déjà. La rupture avec le passé a commencé par là. Et moi, j'ai trouvé que c'était une très belle initiative, une très bonne chose, et ça se poursuit dans ce prolongement.
21: Alors, je vous parlais du précédent sommet, parce que Brahim, qui nous écrit du Tchad, nous dit « Je me souviens encore du discours que la Burkinabé Rahim Wende Elda Kohoma avait tenu en 2021 devant le président Macron. Elle avait affirmé « Si la relation entre les pays d'Afrique et la France était une marmite, sachez qu'elle est très sale. Elle est sale de reconnaissance légère des exactions commises. Elle est sale de corruption, de non-transparence, de vocabulaire dévalorisant. Elle est sale, monsieur le président. Je vous invite à la récurer », avait-elle lancé au chef de l'État français. Ibrahim va plus loin. Ibrahim nous dit « Oui, il faut la récurer, sinon l'Afrique ne mange pas le repas préparé dans cette marmite. » Vous partagez cette analyse, Maurice?
5: Je pense exactement que la France, à travers son chef de l'État, a compris tous les enjeux sociaux, tous les enjeux politiques de cette nouvelle relation qu'il faudrait mettre à jour, qu'il faudrait mettre encore sur la table.
21: Merci à vous, bonne journée à Abomey-Calavi, au Bénin, et à très vite, vous nous rappelez évidemment quand vous le souhaitez, 8h54, Jonas, bonjour.
4: Bonjour Juan, bonjour à tous les auditeurs de la RFI.
21: Vous êtes en Guinée. Comment la relation entre la France et l'Afrique doit-elle évoluer?
4: Bon, pour moi, ça doit évoluer dans le sens de gagnant-gagnant. Et surtout, la France doit davantage s'investir dans la jeunesse, l'entrepreneuriat tel que le sommet le demande. Mm-hmm. Il faudrait qu'on se base sur l'entrepreneuriat parce que la jeunesse africaine souffre. Et quand vous allez voir dans nos cursus universitaires, vous allez voir les jeunes qui finissent les études, ils s'attendent à de l'emploi, mais personne ne les enseigne comment entreprendre. Si la France, qui a longtemps œuvré dans le domaine politique dont nous connaissons les conséquences entre l'Afrique et la France, aujourd'hui, si la France décide de changer la situation, pour moi, il faut que ça soit purement économique et gagnant-gagnant. Et surtout qu'on investisse sur la jeunesse africaine.
21: Ouais. Gagnant-gagnant, on nous dit que tout le monde est censé repartir gagnant du sommet Africa Forward de Nairobi.
4: Je le sais, M. Wan. Il ne faudrait pas que cela soit seulement que des simples mots, mais que ça soit une réalité palpable. Sinon, nous connaissons des anciens sommets où on dit, bon, entre l'Afrique et les autres continents ou les autres puissances, c'est des relations gagnant-gagnant. Oui. Mais quand vous venez sur le terrain, la réalité est tout autre. Mm. Donc, cette fois-ci, nous voulons que la France change réellement son fusil d'épaule.
21: Oui, vous y avez cru, Jonas, au discours de Ouagadougou?
4: Bon, Macron, oui, c'est un président qui a décidé de tourner le dos à des anciennes pratiques, mmh. même si ça existe dans certains domaines politiques jusqu'à présent en Afrique où la France supporte qu'il y ait tripatriage des constitutions dans certains pays. Mais bon, bref, je crois à Macron que s'il décide sincèrement mmh. que la France applique une autre politique en Afrique, je sais qu'elle sera appliquée.
21: Bon, en tout cas, c'est ce sommet, celui qui s'est ouvert ce matin à Nairobi, sera son dernier sommet Afrique-France. Il n'y aura eu que deux sommets hein, sous les deux mandats du président Emmanuel Macron. Le premier, donc, à Montpellier, il y a 5 ans. Je vous l'avais dit tout à l'heure, hein, aucun chef d'État n'avait alors été invité. Il n'y avait que des jeunes, les jeunesses africaines, pour reprendre ce que nous disait un auditeur précédemment. Et donc, cette fois, des milliers... 2500 chefs d'entreprise, investisseurs, innovateurs africains et français. Il y aura quand même des chefs d'État, une trentaine sont annoncés, arrivés, prévus des chefs d'État au fur et à mesure de la journée, avec voilà, une journée, on va dire, plus politique demain. Bonjour Brahim.
14: Oui, salut, ça va très bien.
21: Bah, ça va très très bien. On me dit que vous êtes dans les embouteillages de N'Djamena.
14: Oui, exactement. Bon, je réponds au nom d'Ibrahim Amatrid.
21: Oui.
14: Et vous... j'appelle depuis N'Djamena.
21: Voilà, on vous écoute. Oui. Comment voyez-vous l'avenir des relations entre la France et les pays africains?
14: Oui, bon, je vois que la relation, ça demande à renouveler certaines choses. Maintenant, je salue ici le président Macron par avoir intensifié le sommet organisé pour la première fois dans un pays non francophone, qui est le Kenya. Mmh. Et depuis ce fameux sommet en 1973, pour la première fois,
21: tout à fait,
14: d'intensifier de cette manière.
21: Mais pourquoi c'est... Alors, Brahim, on arrive à la fin de l'émission, donc essayez d'aller droit au but. Pourquoi c'est une bonne chose que d'organiser enfin une telle rencontre dans un pays anglophone?
14: Mais là, ne change rien pour le pays francophone, en toute vérité. Ouais. Parce que plusieurs discours, on a vu, hein, d'abord on appelle France-Afrique et maintenant on appelle Afrique-France. Tout ça, c'est pour flatter. Mais aucun rapport ou bien quelque chose de réalisé sur le terrain. Des beaux discours, ils font l'air qu'on tout ça. Oui. Mais ça n'a changé rien. Il faut initier des choses qui vont changer, Macron.
21: Oui. C'est un peu ce que disait le précédent auditeur. C'est-à-dire que tout ça, ce sont des belles paroles, mais sur le terrain, concrètement, vous ne voyez pas de changement. Voilà, ça c'est du concret. Merci Brahim de nous écouter dans les embouteillages de la capitale tchadienne. Attention au volant et vous pouvez de nouveau retirer l'oreillette et voilà, continuer à circuler. Je vous lis le commentaire de Latif. Il s'interroge. Les sommets Afrique-France ont-ils encore un véritable sens à l'heure où un cadre Union européenne-Union africaine existe déjà pour traiter les relations entre les deux continents? Bonne question que vous posez, Latif. Et il enchaîne avec une deuxième. Comment comprendre qu'un seul pays puisse continuer à réunir tout un continent autour de promesses souvent jugées peu visibles sur le terrain? Je rappellerai à Latif que la Russie a récemment organisé, elle aussi, un sommet avec les différents pays africains. C'est le cas de la Chine, c'est le cas du Japon. Récemment, il me semble, même l'Espagne a organisé un sommet. Donc voilà, il n'y a pas que la France qui organise et pour le coup co-organise un sommet, puisque le Kenya organise également les événements à Nairobi. Merci de nous avoir suivis, c'était passionnant. On revient demain, 8h10, TU.
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21: Bonjour Caroline Paré.
16: Bonjour Juan.
21: Priorité santé dans 10 minutes. Gros plan tout à l'heure sur la prise en charge des troubles de la vision.
16: Oui, des problèmes oculaires qui concernent, d'après l'OMS, près d'un humain sur quatre dans les pays les plus pauvres. Les deux tiers des personnes qui auraient besoin de lunettes n'ont pas les moyens d'en porter. Consulter un spécialiste, financer l'achat de verres correcteurs, éviter les complications. Et bien sûr, comme à chaque émission, vos questions.
17: Um 11 Uhr mit Eva Irion. Die Chefin des Deutschen Gewerkschaftsbundes Fahimi ist auf dem Bundeskongress in Berlin wieder zur Vorsitzenden gewählt worden. Die 58-Jährige erhielt 96% der abgegebenen Stimmen. Fahimi ist seit 4 Jahren DGB-Vorsitzende. Am Abend wird SPD-Co-Chef Klingbeil zu den Delegierten sprechen. Morgen werden Bundeskanzler Merz und Arbeitsministerin Baas erwartet. Die 8 Einzelgewerkschaften des DGB vertreten die Interessen von rund 5,4 Millionen Mitgliedern. Scharfe Kritik an der Bundesregierung hat die Chefin der Gewerkschaft IG Metall geäußert. Im Morgenmagazin von ARD und ZDF drohte sie deutschlandweite Massenproteste an, wenn die Regierung nicht bald bessere Voraussetzungen für die Industrie und deren Mitarbeiter schaffe.
18: Wir brauchen Innovation, wir brauchen Investitionen. Ob das Quantencomputing ist, künstliche Intelligenz, ob das das Thema Elektromobilität ist, Medizintechnik. Und wir brauchen auf der anderen Seite eine stabile Daseinsvorsorge. Wir brauchen ein gut funktionierendes Gesundheitssystem. Wir haben eine Menge an den Füßen, 5,4 Millionen Mitglieder, in der IG Metall über 2 Millionen Mitglieder. Und die Leute verlieren langsam die Geduld.
17: Viele Unternehmen in Deutschland sorgen sich um ihre Existenz. Laut einer Umfrage des IFO-Instituts hat jedes 12. Unternehmen Angst, pleite zu gehen. Besonders kritisch ist die Lage offenbar im Einzelhandel. Hier sehen sich über 17% der Unternehmen existenziell bedroht. Am meisten Sorgen bereiten der Wirtschaft die schwache Nachfrage, steigende Betriebskosten und die Bürokratie. In Baden-Württemberg stellt der designierte Ministerpräsident Özdemir von den Grünen zur Stunde seine Minister und Staatssekretäre vor. Er übernimmt dabei viele Kräfte aus der Vorgängerregierung. Zuletzt wurde bekannt, dass die bisherige Kultusministerin Schopper das Wohnungsbauressort übernehmen wird. Im Anschluss unterzeichnen Grüne und CDU ihren Koalitionsvertrag. Morgen kommt dann der neue Landtag zu seiner konstituierenden Sitzung zusammen. Am Mittwoch stellt sich Özdemir als Ministerpräsident zur Wahl. Die finanzielle Lage der Kommunen in Baden-Württemberg wird sich in den kommenden Jahren weiter verschlechtern. Das geht aus der aktuellen Steuerschätzung des Landes hervor. Demnach werden Städte und Gemeinden in den nächsten 3 Jahren fast 3 Milliarden Euro weniger einnehmen als geplant. Das Land muss mit einem Minus von rund 100 Millionen Euro rechnen. Finanzminister Bayers von den Grünen erwartet zudem weitere Verwerfungen wegen des Iran-Kriegs, die auch zu Mindereinnahmen führen könnten. Die rheinland-pfälzische SPD stellt am Mittag ihr Personal für die künftige CDU-geführte Landesregierung vor. Die Namen der Ministerriege sind bereits vorab bekannt geworden. Christian Buttkereit.
19: Bekannte Gesichter in teils neuen Positionen. Die SPD-Landesvorsitzende Betzing-Lichtentäler wird neue Ministerin für Arbeit, Soziales, Frauen, Familie und Jugend. Der bisherige Innenminister Ebling leitet künftig das Ressort für Wirtschaft, Energie und Klima. Bildungsminister Teuber wechselt in das neu geschaffene Ministerium für Kommunen, Bauen, Wohnen und Kultur. Finanzministerin Ahnen bleibt im Amt, ebenso wie Gesundheits- und Wissenschaftsminister Hoch. Neben den Ministerinnen und Ministern sollen heute auch die Namen der Staatssekretärinnen und Staatssekretäre bekannt gegeben werden. Bei der CDU wird erwartet, dass sie ihr Personal morgen vorstellt.
17: Eine Schule in Rheinland-Pfalz reagiert auf einen gefährlichen Trend in den sozialen Medien. Seit einigen Wochen wird unter anderem bei TikTok für Zahnstocher geworben, die süchtig machendes Nikotin enthalten können. Die Realschule Plus im pfälzischen Edenkoben hat deswegen als Vorsichtsmaßnahme ein entsprechendes Verbot verhängt. Lehrern sei aufgefallen, dass Schüler auf präparierten Zahnstochern herumkauten. Ob sie Nikotin enthalten, sei nicht klar. Auch andere Schulen im Bundesgebiet haben schon Verbote verhängt. Die Schweiz bleibt das beliebteste Land bei Deutschen, die im europäischen Ausland leben. Zahlen des Statistischen Bundesamts zeigen, knapp 330.000 Deutsche haben ihren Wohnsitz in der Schweiz, 6.000 mehr als im Vorjahr. Das zweitbeliebteste Land ist Österreich vor Spanien. SWR-Nachrichtenredaktion, Peter Mühlfeit.
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2: Justizministerin Hubich will das Strafrecht mit Blick auf sogenannte Femizide verschärfen. Eine entsprechende Forderung steht schon lange im Raum. Hubich hatte aber immer wieder darauf verwiesen, dass die Änderung des Mordparagrafen nicht einfach sei. Jetzt aber habe man einen guten Weg gefunden, sagte sie der Bild am Sonntag. Unsere Hauptstadtkorrespondentin Christina Nagel fasst zusammen.
7: Frauen und Mädchen besser vor Gewalt zu schützen, ist das erklärte Ziel der Justizministerin. Gerade erst hat der Bundestag eine Reform des Gewaltschutzgesetzes verabschiedet und die Einführung der elektronischen Fußfessel beschlossen. Nun wagt sich Hubich an ein weiteres rechtlich komplexes Thema, eine Verschärfung des Strafrechts mit Blick auf Femizide. Es geht darum, dass Täter, die Frauen wegen ihres Geschlechts umbringen, wegen Mordes verurteilt werden. Das stellte die Justizministerin Ende November im Gespräch mit Phoenix klar, sei grundsätzlich auch schon heute möglich.
20: Wenn ein Mann Besitzdenken hat und sagt, weil die Frau sich von mir trennen will, töte ich sie, dann ist das schon von Gerichten als Mord verurteilt worden aus niedrigen Beweggründen. Und das sind auch aus meiner Sicht niedrige Beweggründe.
7: Aber, so Hubich in der Bild am Sonntag, in der Rechtsprechung gebe es auch immer noch Entscheidungen mit Verweis zum Beispiel auf Eifersucht. Dann sei es Rage, der Täter sei vermindert schuldfähig und könne wegen Totschlags verurteilt werden, was zu einer geringeren Strafe führt. Dass hier nachgeschärft werden muss, in diesem Punkt sind sich Union und SPD schon länger einig. Die Absicht ist auch im Koalitionsvertrag festgehalten. Eine Änderung des Mordparagrafen aber, darauf hat Justizministerin Hubich immer wieder hingewiesen, ist nicht einfach. Der Paragraf sei anspruchsvoll und ausgefeilt.
20: Der hat eine jahrzehntelange Rechtsprechung, die dahinter steht, und der wirft die höchste Strafe aus, nämlich lebenslang. Das ist der Paragraph bei uns im Strafgesetzbuch, der die höchste Strafe ausgibt.
7: Jede Änderung müsse gut überlegt sein. Jetzt scheint die SPD-Politikerin einen Weg gefunden zu haben, wie man das Gesetz so ändern kann, dass Tötungen aus geschlechtsspezifischen Motiven als Mord gewertet werden können, was sich dann auch entsprechend im Strafmaß widerspiegelt.
2: Die letzten Turbulenzen hat Bundesfinanzminister Klingbeil in den vergangenen Tagen in Kanada mitgekriegt. Bei seinem Besuch in Toronto zelebrierte er mit seinem Amtskollegen Champagne eigentlich die deutsch-kanadische Freundschaft. Dabei ging es darum, die Allianz zu stärken angesichts der Unberechenbarkeit von US-Präsident Trump. Vor Ort gab es viel Lob- und Wohlfühltermine für Klingbeil, doch die Unruhe in der schwarz-roten Koalition und die Sorgen aus Berlin holten den Vizekanzler und SPD-Vorsitzenden auch in Kanada ein. Unser Korrespondent Philipp Eckstein war bei der Reise dabei.
22: Oh, very pleased to meet you, Minister Champagne. Welcome to Canada.
23: Hände schütteln, auf die Schulter klopfen, Umarmungen. Wer auch immer in den Weg von Kanadas Finanzminister François-Philippe Champagne gerät, darf sich auf ein paar laute, freundliche Worte gefasst machen. Willkommen in Kanada. Für seinen Gast aus Deutschland, Bundesfinanzminister Lars Klingbeil, hat sich Champagne oder auch Champagne, je nachdem, ob er gerade Englisch oder Französisch spricht, gleich zwei Tage freigeräumt. Mein Freund Lars, ein großartiger Freund. Wieder und wieder beteuert der kanadische Minister die engen Beziehungen.
24: Lieber François-Philippe,
23: nennt Klingbeil seinen Amtskollegen, sagt, Kanada sei für Deutschland ein wichtiger, enger, ein verlässlicher Partner.
24: Canada is an important
0: guten Partner, a close and reliable partner.
23: Bei Champagne klingt das dann so.
0: They call us the natural partners.
23: Sie nennen uns natürliche Partner.
0: I call us natural friends.
23: Ich nenne uns natürliche Freunde. Kanadas Finanzminister trifft mit Klingbeil Wirtschaftsvertreter, Politiker. Gemeinsam touren sie auch durch eine Werkhalle des Flugzeugbauers Bombardier. Dort gibt es Applaus für die Angestellten und Smalltalk. Von einem aus Deutschland ausgewanderten Facharbeiter will Klingbeil wissen.
1: For the World Cup, your fingers crossed for Germany.
23: Drückt er bei den anstehenden Fußballweltmeisterschaften Deutschland oder Kanada die Daumen?
6: And for Canada.
23: Beiden natürlich, die Antwort ganz nach Finanzminister Champagnes Geschmack. Gruppenfotos, Applaus, Händeschütteln, warme Worte. So geht das 2 Tage lang in einem fort. Torontos Bürgermeisterin Olivia Chow hat sich für ein kurzes Treffen mit Klingbeil extra zu ihrem schwarzen Blazer einen roten und einen goldenen Schal angezogen.
8: I thought, you know, red and gold.
23: Wo Klingbeil auch hinkommt, die deutsch-kanadische Freundschaft wird zelebriert. Doch so unterhaltsam das teilweise ist, so ernst der Hintergrund. Kanada steht genau wie Deutschland enorm unter Druck. Die so wichtigen Beziehungen zu den USA, unter US-Präsident Trump werden sie hart auf die Probe gestellt. Gewissheiten wanken und so versichert Klingbeil.
24: Es gibt vieles, was Deutschland und Kanada gemeinsam haben. Wir setzen beide Länder auf Stärke durch Kooperation. Wir sind gerade in einer Phase, in der wir eigene Resilienz erhöhen und Abhängigkeiten reduzieren, damit man uns nicht international erpressen kann.
23: Noch mehr wirtschaftliche Zusammenarbeit bei der Energieversorgung, bei Rohstoffen, künstlicher Intelligenz und in der Rüstungsproduktion. Immer wieder wird das bei dem Besuch angekündigt, ja beschworen, ohne dass es aber konkreter wird.
24: Wie wirklich

0: Also heute die EU-Außenminister in Brüssel, den Verteidigungsminister in Kiew und gewissermaßen seit dem Vormittag auch die Wirtschaftsministerin der Bundesregierung im brandenburgischen Schwedt. Katharina Reiche von der CDU ist nämlich bei der Ölraffinerie PCK zu Besuch. Das Werk versorgt weite Teile Nord- und Ostdeutschlands mit Kraftstoffen und es gehört größtenteils Rosneft Deutschland, einer Tochter des russischen Staatskonzerns. Und PCK Schwedt steht ziemlich unter Druck. Die Raffinerie ist angewiesen auf Öl mit einem hohen Schwefelanteil, das unter anderem von Kasachstan geliefert wird. Jetzt hat aber Russland die Weiterleitung des kasachischen Öls durch die Druzhba-Pipeline Anfang des Monats gestoppt, wie Christina Nagel berichtet.
1: Noch kann die Ölraffinerie den Ausfall des kasachischen Öls ausgleichen. Es gibt Lagerbestände und Lieferungen über eine Pipeline vom Hafen in Rostock. Die allerdings hat zu wenig Kapazitäten, um die Druzhba-Pipeline, die Russland blockiert, zu ersetzen. Eine Drosselung der Produktion steht im Raum, was sich auswirken dürfte auf die Versorgung weiter Teile des Nordostens Deutschlands mit Sprit, Heizöl und Kerosin und auf die Preise. Aus Sicht des Unternehmens ist die Politik bei der Suche nach alternativen Bezugswegen und der entsprechenden Infrastruktur gefragt. Auch darum dürfte es bei den Gesprächen der Geschäftsleitung mit Wirtschaftsministerin Katharina Reiche und Brandenburgs Ministerpräsidenten Dietmar Woidke gehen. Reiche will bei ihrem Besuch zudem einen Fördermittelbescheid für eine geplante Produktionsanlage für synthetische Flugzeugkraftstoffe übergeben. Die PCK-Raffinerie ist immer wieder Thema in der Politik, auch wegen ihrer komplexen Eigentümerstruktur.
0: Und auf genau diese komplexe Eigentümerstruktur wollen wir jetzt ein bisschen näher eingehen. Die PCK-Raffinerie in Schwedt gehört, wir haben es gehört, mehrheitlich dem russischen Staatskonzern Rosneft, wird aber von der deutschen Bundesnetzagentur in Treuhänderschaft verwaltet. Frage an Jutta Kaiser aus der SWR-Wirtschaftsredaktion. Was genau bedeutet das denn?
2: Also die Raffinerie gehört zu 54% den deutschen Töchtern des russischen Staatskonzerns Rosneft. Außerdem haben noch die Mineralölkonzerne Shell und Eni Anteile. Shell will schon seit Jahren aussteigen, das hat aber bisher nicht geklappt. Dass die Raffinerie unter Treuhandverwaltung des Bundes steht, bedeutet konkret, Gewinne fließen zwar grundsätzlich an die unterschiedlichen Gesellschafter, zurzeit aber jedenfalls nicht nach Russland, sondern sie bleiben entweder auf einem Treuhandkonto in Deutschland oder das Geld wird direkt wieder in die Raffinerie investiert. Formal ist es so, der russische Rosneft-Konzern hat gerade nicht das Sagen, aber er ist weiter Eigentümer von Rosneft Deutschland und ihm gehört eben die Mehrheit an der Raffinerie Schwedt. Deutsche Treuhänderschaft hin oder her.
0: Ist es dann also denkbar, dass Russland früher oder später tatsächlich auch wieder Einfluss auf diese Raffinerie bekommt?
2: Grundsätzlich ja, und der russische Rosneft-Konzern hat ja auch schon zweimal gegen die Treuhandverwaltung geklagt. Das erste Mal direkt kurz nach dem russischen Angriff auf die Ukraine im Herbst 2022. Da hat die Bundesregierung eben diese Rosneft-Töchter unter die Treuhandverwaltung gestellt. Und damals hat das Bundesverwaltungsgericht in Leipzig bekanntermaßen zugunsten des Bundes entschieden. Aktuell läuft aber eine weitere Klage. Anlass dafür war, dass das Bundeswirtschaftsministerium Ende Februar dieses Jahres die gesetzliche Grundlage der Treuhandverwaltung geändert hat. Damit wurde verhindert, dass die deutschen Rosneft-Töchter unter EU-Sanktionen fallen. Und seitdem muss die Treuhandverwaltung auch nicht mehr regelmäßig verlängert werden. Und gegen dieses Gesetz hat Rosneft ebenfalls Klage eingereicht, allerdings bisher noch ohne nähere Begründung. Das Wirtschaftsministerium gibt sich gelassen, auch diesen Prozess zu gewinnen. Immerhin sei die Treuhandverwaltung zeitlich begrenzt, denn sie ist gekoppelt daran, dass es EU-Sanktionen gegen Russland gibt.
0: Es wirkt aber ja trotzdem jetzt nicht gerade wasserdicht. Wäre es nicht besser, Rosneft Deutschland zu enteignen?
2: Es gibt politische Stimmen, die das fordern. Darunter ist zum Beispiel der grüne Bundestagsabgeordnete Michael Kellner. Die Bundesregierung hat in der Vergangenheit offenbar auch eine solche Option geprüft. Einfach wäre eine Enteignung aber nicht. Und Bundeswirtschaftsministerin Reiche von der CDU, die hat auch im April gesagt, sie lehne es ab, Rosneft zu enteignen. Weil wenn der Staat von den privat betriebenen Raffinerien in Deutschland eben einzelne Betriebe herausgreife, dann würde er diesen privaten Betreibern das Signal geben, sie seien hier nicht sicher. Und das schade dem Standort Deutschland. Abgesehen davon ist auch davon auszugehen, dass Deutschland Rosneft bei so einer Enteignung eine Entschädigung zahlen müsste. Mal ganz abgesehen davon, welche Folgen ein solcher Schritt für Vermögen deutscher Konzerne in Russland hätte.
0: Jutta Kaiser aus der SWR Wirtschaftsredaktion über die komplexe Eigentümerstruktur der PCK-Raffinerie in Schwedt, die mehrheitlich dem russischen Staatskonzern Rosneft gehört, aber von der Bundesnetzagentur in Treuhänderschaft verwaltet wird.
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0: An diesem Montagmittag um 20 nach 1. Wärmewende, was war das nochmal? Wärmewende, das bedeutet, dass bis 2045 Deutschlands Gebäude klimaneutral sind. Damit das funktioniert, müssen Gebäude saniert werden, damit nicht so viel Energie verheizt wird. Und die Wärmeversorgung muss verändert werden, weg von Gas und Öl. Und damit das nicht jeder für sich macht, sondern geschaut wird, was macht im jeweiligen Ort Sinn, wo sollte man sich zusammenschließen. Dafür gibt es die kommunale Wärmeplanung. Und das ist kein gut gemeinter Vorschlag, sondern gesetzlich vorgeschrieben. Städte und Gemeinden müssen Pläne vorlegen, welche Stadtteile mit Fern- oder Nahwärme versorgt werden können, wo das nicht sinnvoll ist, weil zum Beispiel individuelle Wärmepumpen in weniger dicht bebauten Gebieten wirtschaftlicher sind. Für Großstädte muss die kommunale Wärmeplanung jetzt in wenigen Wochen bis Ende Juni vorliegen. Und der BUND hat eine Studie vorgelegt aktuell, die diese Planungen, wenn sie denn schon fertig sind, genauer anschaut. Margareta Holzreiter aus der SWR-Umweltredaktion hat sich mit dieser Studie beschäftigt. Was konnte denn der BUND besser gesagt da untersuchen? Also wie weit sind die Großstädte mit ihren Planungen?
4: Naja, Stand Mitte April hatten 45 von 80 Großstädten ihre strategischen Fahrpläne für die Wärmewende vorgelegt. Da fehlen also noch einige. Und der BUND, der hat sich in seiner Auswertung die ersten 38 Städte angeschaut, die schon vorausgegangen sind und ihre Pläne vorgelegt haben. Da sind die baden-württembergischen Städte schon alle dabei. Die mussten ja ihre Pläne auch schon früher vorlegen. Ob es wirklich alle Städte in ganz Deutschland schaffen, innerhalb der nächsten rund 7 Wochen etwas vorzulegen, das bleibt noch abzuwarten.
0: Wenn die Pläne schon vorliegen, also das, was da inzwischen bekannt ist, wenn man da reinschaut, ist das denn etwas, worauf sich dann Bürgerinnen und Bürger tatsächlich verlassen können? Also, dass ihr Wohngebiet beispielsweise an ein Fernwärmenetz angeschlossen wird?
4: Ja, das unterscheidet sich wirklich von Stadt zu Stadt, wie viel die Bewohnerinnen und Bewohner da schon planen können. Also wie unterschiedlich detailliert diese Pläne sind, das zeigt schon ihre Länge. Manche haben 85 Seiten, andere 150. Und die größte Unsicherheit, das kritisiert auch der BUND, die entsteht durch die sogenannten Prüfgebiete. Also rund die Hälfte der Großstädte, die weist in den fertigen Plänen nämlich noch relativ große Gebiete aus, bei denen noch nicht so richtig feststeht, welche Heizungsform dort in Zukunft kommen kann. Also dass noch nicht alles ganz klar ist, das ist nachvollziehbar. Aber in manchen Kommunen, da betrifft das fast 20% der Wohngebiete. Als Positivbeispiel im Gegensatz nennt der Bericht da Halle an der Saale. Dort hat man bei den Prüfgebieten zumindest schon mal genau dazu geschrieben, dass es nur noch um Nahwärmenetze geht. In Ingolstadt oder Dresden, da ist es zum Beispiel ein bisschen schlechter. Da gibt es Prüfgebiete, bei denen noch komplett offen ist, was dort kommen soll. Da steht dann zum Beispiel in Ingolstadt Gas-Wärmepumpenprüfgebiet. Also da weiß ich als Bewohnerin noch gar nicht, was kommen könnte.
0: Das sind tatsächlich dann noch richtige Leerstellen. Da, wo es ein bisschen konkreter ist, lässt sich denn da dann schon sagen, wie teuer das Ganze für die Haushalte, also tatsächlich für die einzelnen Menschen wird?
4: Nein, das lässt sich oft leider noch gar nicht so gut abschätzen. Und auch das hängt damit zusammen, dass viele der Pläne noch nicht so richtig ins Detail gehen. Also oft wird eben zum Beispiel noch nicht zwischen Nah- und Fernwärme unterschieden. Und so bleiben auch die Kosten unklar. Was aber laut dem BUND und auch laut dem Fraunhofer-Institut ziemlich sicher ist, die Betriebskosten für eine neue Gasheizung werden langfristig wirklich deutlich teurer sein als die einer Wärmepumpe. Städte, die fossilen Energiequellen also jetzt schon reduzieren, schützen die Menschen, die dort leben, also besser vor Kostenfallen. Zusätzlich kommt es bei den Kosten auch darauf an, wie die Städte die Versorgung verteilen. Also es gibt Versorgungsgebiete, die sind eben sehr profitabel, zum Beispiel, weil es dicht bebaute Innenstädte sind oder Gewerbegebiete. Und dann gibt es aber die dünn besiedelten Randgebiete, wo die Wärmewende teurer ist. Und da wäre es sinnvoll, wenn die Städte es schaffen, dass es eine Querfinanzierung gibt. Also die Überschüsse aus den profitablen Gebieten dann die Defizite in den unprofitablen Gebieten ausgleichen. Und das funktioniert dann, wenn auch die profitablen Gebiete zum Beispiel im städtischen Gesamtnetz integriert sind. Es besteht jetzt aber das Risiko, dass einzelne Energieversorger versuchen, sich die profitablen Gebiete zu sichern und dann fehlt eben dieser Ausgleich.
0: Auch das klingt noch nach ziemlich viel Arbeit auf kommunaler Ebene, wenn man das dann lösen will. Jetzt gibt's Kritik vom BUND in dieser Studie, aber nicht nur an den Kommunen, sondern auch an der Bundesregierung. Warum?
4: Ja, die Bundesregierung, die plant ja aktuell ein neues Gebäudemodernisierungsgesetz, das den Einbau von neuen Gasheizungen weiterhin erlauben soll. Und der BUND fürchtet eben, dass das die Unsicherheiten der Bevölkerung verstärkt, weil die Leute eben nicht wissen, ob sie sich jetzt auf die kommunalen Pläne verlassen sollen, die ja eben überwiegend das Signal senden, dass die Zeit der Gasheizungen vorbei ist, oder ob sie eben doch lieber bei ihrem Gaskessel bleiben sollen. Der BUND kritisiert, dass die Bundesregierung so die Wärmewende in den Kommunen erschwert.
0: Margarete Holzreiter aus der SWR Umweltredaktion. Also Fernwärme, Wärmepumpen oder doch lieber Erdöltanker in Keller oder Vorgarten. Um das besser einschätzen zu können, sollen also kommunale Wärmepläne helfen, wie gerade gehört. Besonders kompliziert oder noch mal komplizierter ist die Frage der Heizung aber in Altstädten. Beispiel baden-württembergisches Ladenburg. Da hat man jetzt allerdings vielleicht eine Lösung, und zwar eine gemeinsame. Der nahegelegene Neckar könnte nämlich als Wärmequelle dienen. Eine Flusswärmepumpe, wie es sie auch schon in Mannheim gibt, könnte die Ladenburger Altstadt versorgen. SWR-Reporter Vuk Dajovic hat sich vor Ort umgehört.
5: Die älteste Stadt rechts des Rheins in ganz Deutschland. So bezeichnet sich Ladenburg selbst. Doch die 13.000 Einwohnergemeinde bei Mannheim wird jetzt von der Zukunft eingeholt. Ab 2035, also früher als die Politik es verlangt, will der regionale Energieversorger MVV sein Gasnetz komplett stilllegen. Ein Problem ist das in Ladenburg besonders für die Bewohner der Altstadt, die fast alle damit heizen. Einer von ihnen ist Peter Koop. Er engagiert sich in einer Wärmewende-Initiative und gehört zu denen, die trotzdem froh sind, dass jetzt Klarheit herrscht.
6: Dass eben jetzt plötzlich Druck auf dem Kessel ist, dass die Politik sich drum kümmern muss. Die Stadt Ladenburg muss sich drum kümmern und die Bürger müssen sich auch drum kümmern, sich Gedanken zu machen, ja, was kommt denn nach dem Gas.
5: Und vor allem stellt sich in Ladenburg die Frage, was eignet sich für eine Altstadt? Eine mögliche Antwort darauf gibt jetzt eine Machbarkeitsstudie, eine Flusswärmepumpe. Sie könnte laut dem Papier dem nahegelegenen Neckar genug Wärme entziehen und die Altstadt fast flächendeckend damit versorgen. Bürgermeister Stefan Schmutz von der SPD will, dass die Ladenburger Altstädter selbst darüber entscheiden sollen, ob das Projekt Pumpe umgesetzt wird. Nur wenn sich genug Bürgerinnen und Bürger beteiligen, lohne sich der Bau.
7: 60% aller potenziellen Anschlussnehmer müssten sagen, ja, wir wollen uns anschließen. Das ist eine relativ hohe Quote, muss man ehrlicherweise sagen. Aber die Alternativen sind vergleichsweise rar gesät. Und deswegen glauben wir, dass das Ziel anspruchsvoll ist, aber es ist möglich.
5: Der entscheidende Faktor laut dem Bürgermeister? Die Wirtschaftlichkeit. Also findet sich ein Betreiber und lohnt sich die Beteiligung der Einzelnen am Projekt wirklich mehr als individuelle Lösungen. Rein technisch gesehen ist das Projekt wohl machbar und risikofrei, sagt Henrik Tehesen, Professor für erneuerbare Energien an der Hochschule Trier.
8: Die Flusswärmepumpe kann sicherlich im Rahmen der Energiewende einen wesentlichen Beitrag leisten. Wir haben viele Städte, Gemeinden, die an Flüssen liegen, jetzt nicht kleinen Bächen, sondern wirklich größeren Flüssen. Und da ist ein großes Potenzial. Die Herausforderung ist, dass wir halt diese Wärmenetze aufbauen müssen.
5: Für Anwohner Peter Koop ist genau das Problem. Er bezweifelt die theoretische Machbarkeit nicht, befürchtet aber hohe Folgekosten des teuren Netzausbaus. Außerdem hält er eine herkömmliche Wärmepumpe für sein Haus auch für denkbar. Ein erstes Stimmungsbild bei den Betroffenen soll im Herbst eingeholt werden, beim Ladenburger Altstadtfest.
0: SWR-Reporter Vuk Dajovic berichtete aus Ladenburg über Herausforderungen der Energiewende und wie die Wärmewende funktionieren könnte.
9: Mais ça fait un an et demi qu'on a appris à résister et ces pressions ne nous arrêteront pas.
10: Les étudiants ont annoncé leur prochain rassemblement à Belgrade le 23 mai. Laurent Rouy, Belgrade, RFI.
11: Il est très précisément 13h30 à Belgrade.
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11: Et dans tout pile une demi-heure, le grand journal international avec vous, Olivier Sherman, et à la une, la situation au Moyen-Orient.
13: Et en Cisjordanie occupée avec une population en colère et sidérée après l'exhumation forcée d'un Palestinien sous la menace de colons israéliens. Le corps a dû être enterré plus loin dans un autre cimetière.
11: Moyen-Orient toujours avec la position de l'Iran après la proposition de Donald Trump pour trouver une issue à la guerre.
13: L'Iran réclame la fin de toutes les hostilités, y compris au Liban, la fin des sanctions américaines et le déblocage des avoirs iraniens. Après et après seulement, la question du nucléaire pourra être étudiée. Non, dit Donald Trump.
11: L'Union européenne met fin à la suspension partielle de l'accord de coopération avec la Syrie.
13: Oui, c'est une étape importante pour renforcer les relations bilatérales entre l'Union européenne et la Syrie, notamment d'un point de vue commercial et économique.
11: Et puis dans votre journal également, le nouveau Premier ministre hongrois qui a lancé des enquêtes contre les anciens du régime.
13: Certains proches de l'ancien pouvoir ont commencé à fuir. C'est le cas de l'ex-ministre polonais de la justice, réfugié en Hongrie et recherché par la justice internationale. Il a fui aux États-Unis.
11: À tout à l'heure, Olivier Sherman.
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11: C'est le premier cas confirmé d'antivirus sur le sol français. Une Française évacuée du navire de croisière rapatriée hier a été testée positive au virus. Comme les autres Français rapatriés, elle est hospitalisée à l'hôpital Bichat à Paris. La ministre de la Santé, Stéphanie Rist, a annoncé que son état de santé s'était malheureusement dégradé dans la nuit. Bonjour Laurence Théo.
14: Bonjour Nemo, bonjour Mathieu, bonjour à tous.
11: Que sait-on de l'état de santé de cette femme ?
14: Alors, elle est actuellement hospitalisée à l'hôpital Bichat. C'est un établissement spécialisé dans les maladies infectieuses. La ministre de la Santé, Stéphanie Rist, reste prudente, mais évoque tout de même la possibilité d'un pronostic vital engagé. Rappelons que trois personnes qui se trouvaient à bord du navire de croisière sont mortes après avoir présenté des symptômes tels que de la fièvre, des maux de tête et des douleurs abdominales. L'origine de leurs maux a été identifiée, un antivirus de l'espèce des Andes que l'on trouve généralement en Amérique du Sud. Les quatre autres Français rapatriés ont également été hospitalisés à Bichat dans des chambres équipées de flux d'air qui permettent d'éviter la contagion. Leurs tests se sont révélés négatifs à ce stade.
11: Alors Laurence, juste un petit rappel, qu'est-ce que l'antivirus ?
14: Alors, les antivirus, au pluriel, se transmettent à l'être humain par l'intermédiaire de rongeurs sauvages infectés, tels que des souris ou des rats, qui transmettent le virus par la salive, l'urine ou les excréments. C'est un virus qu'on connaît depuis les années 1970. Je parle là, Nemo, de l'antivirus.
11: Au singulier.
14: Exactement. La souche des Andes, qui est la seule à se transmettre entre humains, est connue depuis 1990. Mais selon les épidémiologistes, il reste de nombreux inconnus. On ignore, par exemple, si des cas peuvent être asymptomatiques, c'est-à-dire sans symptômes, ou encore si ce virus peut continuer de muter, ce qui peut peser sur le risque de transmission.
11: Alors une autre question que beaucoup se posent, l'antivirus peut-il se transformer en pandémie comme ce que l'on a vécu avec le Covid ?
14: Alors c'est une bonne question, Nemo, hein, qu'a forcément tous les Français, moi-même d'ailleurs, on a fait le lien avec la pandémie du Covid-19 de 2020. Francisco Veas, épidémiologiste, c'est bien ça, répond à la question.
15: La différence entre l'un et l'autre, c'est que le taux de transmission de la COVID est beaucoup plus élevé et avec une gravité moindre. La COVID était moins grave que l'antivirus. L'antivirus tue à presque 50% des patients contaminés. Donc surveillance, utilisation de protection s'il y a eu une personne qui a été contact, surtout l'isoler. Et la suivre jusqu'à ce que le test diagnostique le plus sensible de tous devienne négatif.
11: Alors, est-ce que la France peut faire face à une potentielle augmentation des cas de hantavirus sur son territoire ?
14: Alors là encore, la ministre de la Santé s'est voulue rassurante. Selon elle, la France est suffisamment équipée en masques chirurgicaux et FFP2. Vous vous souvenez, un émo, les becs de canard. On dispose également du nombre de tests nécessaires pour faire face à une augmentation des cas. Même si Stéphanie Rist n'a pas donné ce chiffre sur l'état des stocks. Je rappelle que la France compte pour le moment un cas positif et une vingtaine de cas contacts placés à l'isolement.
11: Et alors Laurence, comment les autres pays gèrent-ils la situation ?
14: Alors, d'abord, il faut savoir que les symptômes peuvent apparaître jusqu'à 6 semaines après la contamination. Au total, 147 passagers de 23 pays sont concernés. L'Organisation mondiale de la santé conseille 3 jours d'hospitalisation, puis 42 jours d'isolement. Mais entre les pays concernés, les protocoles varient. Pour les 20 Anglais à bord, l'Agence britannique de sécurité sanitaire a fixé la durée totale de quarantaine à 45 jours. Les États-Unis, eux, ne mettent pas une quarantaine en place systématiquement. Rappelons que l'administration Trump a réduit les financements alloués à la recherche médicale.
11: Merci Laurence Théo. Et je précise que le Premier ministre Sébastien Lecornu a annoncé qu'une réunion aura lieu cet après-midi à Matignon pour faire le point sur la situation. 13h35 ici à Paris, l'heure de l'invité politique dans RFI Midi. Bonjour Mathieu Vendrely.
16: Bonjour.
11: Vous recevez Anne Souyris, sénatrice de Paris pour Europe Écologie Les Verts.
16: Bonjour Anne Souyris. Bonjour.
17: Anne Souiris, on va parler avec vous dans un instant du débat sur la fin de vie qui revient cet après-midi au Sénat. On va également évoquer les tiraillements au sein de la gauche française, primaire ou pas primaire. Mais d'abord, l'actualité de ce lundi, c'est aussi, on vient d'en parler, cet hantavirus qui est quelque chose de pas nouveau, hein, on l'a compris, mais que nous sommes nombreux à découvrir ces jours-ci. Un cas en France, un cas aux États-Unis, déjà 3 morts. Est-ce qu'on a des raisons d'être inquiets aujourd'hui, Anne Souiris?
16: Écoutez, je pense qu'on a toujours raison d'être inquiet quand on commence à avoir un virus qui apparaît comme ça de manière internationale, parce que c'est le cas, c'est de manière internationale, qu'on sait peut-être plus de choses que sur la Covid, mais néanmoins, on ne sait pas tout, loin de là. Hein, il y a beaucoup, vous voyez bien, de bégaiements sur la question, même si on a des éminents spécialistes. Et je trouve en tout cas qu'il faudrait commencer vraiment à se préparer, pour l'instant c'est ce que je n'entends pas, à vraiment une épidémie possible, c'est-à-dire à se dire que combien, parce que moi je n'ai pas entendu encore la ministre dire, combien on a de stock vraiment cette fois-ci de masques, est-ce qu'on en a assez pour nos hôpitaux, on n'en avait pas du tout assez la dernière fois, est-ce qu'il ne faudrait pas se dire qu'à partir d'un certain nombre de personnes contaminées, on devrait mettre des masques par exemple dans les hôpitaux et aussi peut-être dans les lieux qui sont... Enfin, vous voyez, ce type, oui, en tout cas, de démarche. Et pour l'instant, je n'entends rien du tout sur cette démarche-là. Ce que je trouve ennuyeux, je trouve qu'on devrait avoir un plan qu'on devrait entendre officiellement de la part de la ministre de la Santé. Oui,
17: oui, vous parlez en connaissance de cause, puisque vous aviez été en première ligne en tant que conseillère de Paris au moment du Covid-19. Donc pour vous, pour l'instant, on va dire que les leçons du Covid ne sont pas forcément correctement tirées. On est pas forcément prêt.
16: Écoutez, je pense qu'il faudrait aller plus vite et surtout de manière beaucoup plus transparente. On a souffert de ces deux dimensions-là, donc j'espère que dans la semaine, on aura à la fois une information claire et une action aussi claire, assez vite, une programmation, en tout cas de protection. C'est en tout cas ce que j'attends du gouvernement.
17: Anne Souiris, il y a un autre sujet qui préoccupe en ce moment. On va parler bien sûr de la gauche française dans un instant, mais l'autre sujet, c'est la situation internationale entre les États-Unis et l'Iran. Il n'y a pas vraiment d'avancée tangible et l'Europe est toujours aussi impuissante et inaudible. On fait quoi aujourd'hui ?
16: Écoutez, le vrai sujet là qui continue à avoir lieu, c'est qu'on a une espèce de dialogue entre tyrans, parce que c'est un peu ça. D'un côté, Monsieur Trump qui dit « je ne suis pas d'accord », mais en fait, la question, ce n'est pas de dire qui n'est pas d'accord, ce serait d'avoir soit l'Europe, soit encore mieux l'ONU qui puisse s'interposer et pouvoir essayer de trouver des solutions dans le droit international. C'est ça dont on a besoin. Évidemment, l'Europe devrait être beaucoup plus partie prenante qu'elle ne l'est, parce qu'effectivement, vous avez raison, on ne l'entend pas, mais on n'entend pas non plus l'ONU, et on devrait réussir en tout cas à y arriver. Je trouve qu'il y a un comportement de démocratie, je dirais encore, de comportement infantile de démocratie de la part, étonnamment, des États-Unis. Et en tout cas, nous, on devrait arriver à pouvoir construire une alliance pour arriver à arrêter cette guerre qui, à tout niveau, est dramatique. Hein, c'est-à-dire, et on a bien vu d'un point de vue écologique, d'un point de vue énergétique, mais aussi de l'embrasement, évidemment, qui peut avoir lieu sur tout le continent et de la force nucléaire. Donc vous voyez, franchement, s'il y a un moment où l'ONU ou ses forces internationales devraient être présentes, et je sais qu'évidemment M. Trump ne le veut pas, mais néanmoins, il est possible toujours de pouvoir se réunir. Ça, ouais, c'est toujours possible.
17: Anne Souiris, dans un tout autre registre, on va le comprendre. On parle également de la situation de la gauche française aujourd'hui, éclatement au sein du Parti socialiste autour de la question d'une primaire. Boris Vallaud, qui dirige les députés socialistes, a quitté la direction du PS en fin de semaine dernière parce qu'il est opposé à cette primaire. Le patron des socialistes, Olivier Faure, lui est plutôt partisan. Compte tenu de tout cela, est-ce que la primaire est morte aujourd'hui ?
16: Écoutez, moi, toute solution est bonne pour l'Union. S'il y avait une autre solution que la primaire, franchement, je pense que nous la proposerions aussi chez les écologistes. Mmh. Il se trouve que personne ne propose de solution alternative. Moi, j'ai entendu une vague histoire de plateforme, mais après, on ne sait pas, après cette plateforme, que se passe-t-il ?
17: Boris Vallaud propose des rencontres de la nouvelle gauche plurielle. Vous n'en êtes pas forcément alors ?
16: Écoutez, je pense que nous sommes pour tout type de rencontre. Ce que nous ne souhaitons pas, c'est d'avoir autant de divisions et à la fois des unions qui est tout sauf machin, tout sauf truc, et à la fin, tout le monde est séparé. Vous voyez, il n'y a pas où on veut y aller de manière unie, où on ne veut pas, et les Français choisiront à la fin. C'est pour ça que nous souhaitons une primaire. C'est pas parce que ça nous fait plaisir. C'est pas simplement parce qu'évidemment, il y a plein de problèmes à une primaire. Mais néanmoins, pour l'instant, personne n'a d'autre solution. On a une gauche complètement explosée. Vous remarquerez que la droite est tout aussi explosée que nous, d'ailleurs. Sûr. Et ça fait la part belle, finalement, à qui ? Au Rassemblement national, il va falloir agir. J'espère que nous allons être tous responsables.
17: Mais il y a même une crise dans la crise, j'ai envie de dire, puisqu'au sein même de votre parti, les écologistes, il y a un débat aujourd'hui sur Marine Tondelier ou pas. En gros, Marine Tondelier est candidate, mais certains disent oui, elle est candidate, mais à la primaire. D'autres disent, non, elle est candidate à la présidentielle. Bref, on s'y retrouve pas trop. Là aussi, les écologistes sont en train de se diviser.
16: Écoutez, quand rien ne va, en général, rien ne va. C'est-à-dire qu'effectivement, tout le monde se pose des questions sur la stratégie, c'est normal. En revanche, elle a été élue pour la primaire. Nous sommes toujours en train de nous battre pour la primaire. Donc, à ce stade, et vu qu'il n'y a toujours pas d'alternative, c'est ce que je viens de vous dire, elle est toujours candidate. Je crois que personne ne remet en interne en cause sa candidature dans cette stratégie-là. Si à un moment donné, les écologistes estiment qu'il faut aller vers une autre stratégie, on verra bien. Écoutez, pour l'instant, à ce stade, moi qui suis quand même un peu dans toutes les instances, je ne vois rien se profiler comme alternative sérieuse.
17: Le temps passe, on va parler d'un autre sujet, c'est le retour du débat sur la fin de vie. Cet après-midi au Sénat, il y a deux textes qui reviennent, l'un sur l'accompagnement et les soins palliatifs, celui-là est plutôt consensuel, et l'autre sur le droit et l'aide à mourir. Alors là, il y a du remous, les débats sont houleux. C'est une version très édulcorée qui est présentée cet après-midi, notamment parce que le texte qu'on va examiner à partir de cet après-midi restreint le droit à mourir dans le droit à l'euthanasie, on va dire, pour les personnes dont le pronostic vital est engagé à court terme. Est-ce que le texte est satisfaisant pour vous ?
16: Bon, vous imaginez bien que non, c'est pas seulement pour moi qui n'est pas satisfaisant. C'est un texte qui va à peine au-delà, sinon pas du tout au-delà de la loi Claeys-Leonetti qui est en vigueur actuellement, pour plein de raisons. D'abord, ce que vous avez dit, c'est-à-dire que c'est dans le cas de pronostic à l'état à très court terme, et donc à quelques jours, donc exactement comme pour la sédation longue et continue de la loi Claeys-Leonetti. Donc, si vous voulez, c'est vraiment, on est dans un système très proche. Mais surtout, je vais vous dire quelque chose. Ça, c'était une voix extrêmement minimaliste et même pratiquement, je dirais presque symbolique exclusivement de la part de LR pour cet après-midi. Mais cet après-midi, surtout, nous avons vu qu'il y a une stratégie d'obstruction qui est en train d'être mise en place par LR, en ayant mis quand même pas moins de 450 amendements déposés depuis.
17: Une stratégie d'obstruction, c'est ce qui est écrit dans un communiqué publié. On doit s'arrêter là, Anne Souyris. Merci beaucoup. Merci à vous. Je rappelle, vous êtes sénatrice les écologistes de Paris. Bonne journée à vous. Au revoir.
18: Anne Souyris, votre invité, Mathieu Vendrely. Merci. Il est 13h45 ici à Paris. Un tour de la presse française et ce décryptage proposé par Le Parisien ce lundi sur l'organisation des Jeux Olympiques d'hiver 2030 dans les Alpes. Un nouveau directeur de l'événement doit être nommé aujourd'hui. Certains y voient un nouveau départ. Mais le journaliste des soucis qui s'accumulent à 4 ans de l'échéance. Libération se penche sur la suite du processus sanitaire après le retour dans le pays des passagers français du navire MV Ondus, à bord duquel une épidémie de hantavirus a été détectée. Une Française a été testée positive. Le gros plan du Monde de ce lundi sur une pré-campagne présidentielle en France jugée confuse par le quotidien, à l'heure où s'affaiblissent encore un peu plus les partis politiques de gouvernement. Et puis la magie maniée à la une de l'équipe, le quotidien sportif ensemble. Le jeune cycliste vainqueur d'une deuxième étape sur le Tour d'Italie, sans oublier Lille, le club nordiste qui retrouve le podium de la Ligue 1. À une journée de la fin, après sa victoire à Monaco, et une victoire qui le rapproche d'une qualification en Ligue des Champions.
19: De sport, on continue de parler dans le reportage France du jour avec un portrait de Zakia Khoudadadi, cette para-athlète afghane qui tentera de devenir championne d'Europe de para-taekwondo cette semaine. Championne d'Europe puisqu'elle a obtenu la nationalité française l'été dernier après avoir fui son pays en 2021 lorsque les talibans sont revenus au pouvoir. À 27 ans, elle a déjà décroché le bronze l'an dernier aux Jeux Olympiques, aux Jeux Paralympiques sous les couleurs de l'équipe des réfugiés. Et Christophe Diremzian l'a suivi à l'entraînement avant son départ pour l'Allemagne où se tiennent ces championnats.
20: Séance matinale studieuse à l'INSEP sur fond musical. Zakia Khoudadadi répète ses gammes avant ses grands débuts en bleu. La fin d'une longue attente, une frustration évacuée pour de bon fin octobre 2025 lorsque l'attendait à la mairie le droit de voyager et de concourir de nouveau librement.
21: Quand j'ai récupéré mon passeport, c'est vrai que c'est un peu en mode surprise parce que je ne m'attendais pas en 2025 plutôt 2026. Il y a trop de l'amour, il y a tout ce que j'attends depuis 4 ans et demi en France et enfin j'ai récupéré mon passeport, c'est bon. J'ai plus stress pour le côté visa, tout ça, et en plus je suis vraiment dans l'équipe de France.
20: Une intégration à part entière, une appartenance à un pays, mais aussi l'expression d'une reconnaissance.
21: C'est la France qui m'a aidée quand j'étais à Kaboul, quand j'étais vraiment dans un moment de menace. Depuis mon arrivée en France, j'ai progressé vraiment 100% dans mon sport et en plus j'ai gagné plusieurs médailles. Bien évidemment le médaille aux Jeux Paralympiques de Paris, ça me donne une motivation. Pour l'Afghanistan et pour la France. Ça veut dire que j'ai deux pays dans mon cœur et j'ai donné à fond pour les deux.
20: Paris 2024, le 29 août. Premier moment de bonheur dans sa carrière sous la bannière de l'équipe des réfugiés. Sitôt sa victoire acquise sur la Turque Nursiyan Ekinci, Zakia Khoudadadi se retrouve plongée dans les bras de son entraîneur Abi Niaré. La vice-championne olympique 2016 et championne du monde 2013 continue plus que jamais l'aventure avec sa protégée qu'elle a vue s'affirmer.
22: Zakia, au départ, c'était une gentille petite fille qui parlait pas trop. Bah, déjà, il y avait un petit peu la barrière de la langue, donc c'était pas évident pour elle, mais elle a appris le français en très peu de temps. Elle nous dit des petites expressions comme ça qui nous font un peu rire de temps en temps. Mais voilà, elle s'est blaguée, mais quand il s'agit du travail et qu'on est à l'entraînement, elle met un pied sur le tapis et là, c'est transformation. Je trouve qu'elle est née avec cette facilité. Elle a un don qui fait qu'elle apprend très vite les choses. C'est-à-dire qu'en une séance, elle peut être capable de retenir une stratégie complète. Techniquement, c'est une athlète qui sait tout faire, vraiment sans exagérer. Elle a vraiment cette intelligence aussi dans le combat, cette lucidité. Et voilà, quoi, c'est quelqu'un qui a vraiment énormément de qualités en tant qu'athlète.
20: Un potentiel pour le très haut niveau qu'il a fallu libérer durant ces longs mois sans compétition internationale, notamment dans l'état d'esprit de la combattante. Louis Lacoste, le directeur de la performance paralympique à la Fédération française de taekwondo.
23: L'Afghanistan a été très peu confronté à la réalité de compétition, au combat, à l'affrontement. Donc on a fait un gros travail depuis maintenant 3 ans et demi, et elle y répond parfaitement. Elle se découvre à ce niveau-là. Ça veut dire que ses qualités physiques et techniques aujourd'hui peuvent s'exprimer, parce qu'il y a d'abord ce moteur de combativité, d'agressivité et surtout l'esprit de compétitrice affirmé. Donc elle se découvre là-dedans. La marge, elle était là et elle l'a passée. Maintenant, il va falloir la développer.
20: À raison de 5 heures par jour, 5 jours par semaine, Zakia Khoudadadi s'est préparée à ses championnats d'Europe. Première étape vers l'objectif suprême, l'or à Los Angeles en 2028, mais elle n'oubliera jamais pour qui elle a d'abord changé de vie et fait tant de sacrifices.
21: Mon fort intérieur, surtout, c'est les femmes afghanes. Chaque podium, c'est une lutte contre les talibans, contre tous les problèmes politiques dans mon pays, et ça veut dire que je ne lâche pas et je n'abandonne pas. J'avance, je m'en fous de tous les problèmes qu'il y a aujourd'hui dans mon pays, mais je continue et j'espère qu'on réalise la paix dans notre pays.
20: Sur le tatami de Munich, les lettres inscrites au dos du dobok, le kimono du taekwondo ont changé. L'hymne national sur les podiums résonnera différemment, mais Zakia Khoudadadi poursuivra toujours le même combat, celui du droit d'exister et de choisir son destin.
19: Christophe Diremzian du service des sports de RFI. C'est ce week-end que s'est ouverte la 61e Biennale d'art de Venise. Une centaine de pays représentés cette année. Le Sénégal en fait partie. Sa représentante, c'est Caroline Gay. Et Muriel Mahalouf, notre envoyée spéciale, s'est entretenue avec elle.
24: Caroline Gay, nous sommes ici à la Biennale d'art de Venise, au pavillon du Sénégal. Vous représentez votre pays dans une exposition qui s'intitule Wurous ou Wurous.
25: Wurous, alors ça signifie or en Wolof. Et donc c'est une exposition qui va parler de valeurs, de perception, de position, du regard. C'est une installation. Et donc ce lieu-là, le palazzo, il est complètement modifié. On a construit des murs, des chemins. Et ensuite, comment intervient la perception? C'est que suivant la position du visiteur, il perçoit les œuvres différemment. différemment parce que suivant le point de vue, on les voit différemment.
24: Alors justement, nous allons entrer dans l'exposition. Caroline, vous êtes vous-même physicienne de formation et vous avez installé des œuvres qui sont autant de figures géométriques qui sont dans différentes matières, surtout le laiton.
25: Oui, il y a beaucoup, beaucoup de laiton, c'est vrai. La première œuvre que l'on voit...
24: Magnifique, hein. Il s'agit de quoi ?
25: Donc, il s'agit d'une œuvre de 1,77 m environ qui est placée dans une niche de 2 mètres très illuminée sur un fond noir, un mur noir, un tunnel en fait. Et donc elle nous accueille comme ça, on peut la toucher et elle émet du bruit, elle résonne, elle vibre. Et elle émet du son, et donc pour faire ça, il a fallu bien sûr travailler sur la dimension du laiton, son diamètre, etc., pour vraiment pouvoir avoir un son comme ça, qui soit aussi agréable à l'oreille.
24: Et le son qui se mêle au son des vaporettos qui passent en face. Car nous sommes à Venise.
25: Oui, car nous sommes à Venise. Oui, oui, tout à fait, tout à fait.
24: Et là, nous sommes devant une autre œuvre très complexe. Je crois que c'est du laiton aussi, et qui trouve sa place devant un parchemin.
25: Oui, voilà, devant un parchemin, dans une niche. Et ça, c'est vraiment l'ouverture aussi à d'autres cultures et aussi au travail sur ce genre de papier qui est très fin, qui est ancien.
24: Et vient d'où ?
25: Qui vient du Japon. Et en fait, ce qui est assez paradoxal dans cette œuvre, c'est qu'on a quand même un travail d'un métal. Le laiton, c'est très difficile à travailler, ces formes géométriques très complexes, très intriquées, ce jeu d'ombre, mais qui sont sur un papier fin sur lequel on devrait faire en fait de la calligraphie.
24: Et cette œuvre, on peut la voir aussi dans un miroir. Il y a beaucoup de miroirs dans votre exposition.
25: Oui, oui, il y a beaucoup de miroirs. Il y a vraiment tout un jeu de découverte aussi.
24: C'est là encore, on est avec du laiton.
25: Oui, oui, là vous voyez une niche qui a une forme vraiment particulière. Lorsque vous voyez le couloir avant d'y entrer, vous avez l'impression qu'il est vide. Parce que quand on regarde là, d'ici... On la voit pas ? Et ensuite on entre, et qu'est-ce qu'on voit d'abord ? Son reflet dans un miroir, donc qui donne la forme de la niche, et lorsqu'on avance un peu plus et qu'on se met en face de la niche, on se rend compte que, ah oui, d'accord, il y a plusieurs dimensions.
24: C'est quoi la réalité, Caroline ? C'est le reflet ou c'est l'œuvre ?
25: Bonne question. La réalité, c'est ce que le visiteur perçoit.
24: Merci et bonne biennale.
25: Merci.
19: Caroline Gay, invitée culture de RFI ce lundi, la Biennale
17: d'Art.
19: Dans la bonne humeur et les bonnes questions de Muriel Malouf, contemporaine. Cette Biennale d'Art Contemporain de Venise, pardon, c'est jusqu'au 22 novembre. Et vous l'avez entendu, il nous a rejoint. Bonjour Olivier Roger.
17: Bonjour Nemo, bonjour à toutes et à tous.
19: La fin de cette deuxième demi-heure d'RFI Midi, vous en avez désormais l'habitude. C'est en musique, direction Nouakchott et la Mauritanie. Plongé dans la musique des années 80 telle que l'a pratiquée la famille Al-Nana, une famille de musiciens mauritaniens très célèbres à l'époque et qu'un anthropologue lyonnais et un label de la même ville sont allés exhumer dans les archives de la Sono mondiale. Yacine Nana, Modern Pop from Mauritania, c'est le titre de cette compilation qui vient de sortir sur le double label Bongo Joe et Sofa Records.
17: Oui, vous n'êtes pas sans savoir qu'au milieu des années 80, le chanteur Yacine Nana, ses frères et ses sœurs formaient un groupe immensément populaire qui animait les balles, remplissait les salles, le tout au rythme d'une pop absorbant à la fois de la soul, du funk, du reggae parfois, et de la musique new wave à coups de boîtes à rythme et de synthétiseurs. Saupoudrez ce mélange avec de la musique traditionnelle mauritanienne et vous obtenez une fusion hybride mais enracinée.

0: Alors je sais pas pour vous, mais moi ça me donne envie de danser cette
1: musique.
0: Moi
1: ça m'a fait danser. Hein. Mm-hmm. Vous avez peut-être pas vu.
0: Samara, c'est le titre de la chanson qu'on écoute. Samara, ça veut dire la brune. Elle est allaitée par le désert et il faut rendre gloire à celui qui créa la beauté souveraine. Voilà ce que chante sur ce rythme électropop Yacine Nana.
1: Alors Olivier, comment cet artiste inconnu ici en Europe a-t-il réémergé 40 ans après?
0: C'est grâce au travail d'un passionné, Simon Debarbieux. Il est anthropologue et disquaire à Lyon et il passe son temps à fouiller le web à la recherche de pipites et il a découvert Yacine Nana dans des cassettes. À l'époque, la musique se diffusait sur des cassettes. Ces cassettes avaient été numérisées par un passionné sur une page YouTube, sur Internet. Donc, Simon Debarbieux est tombé fou, amoureux de cette musique. Il a retrouvé l'arrangeur de certains des morceaux. Il a retrouvé surtout les masters, c'est-à-dire les bandes originales. Il a ensuite pris contact avec la famille de Yacine Nana. Lui-même est décédé en 2013. Et à la fin, il a composé cette excellente compilation.
2: Moi, ce qui m'a absolument fasciné dans ce que j'ai entendu, les morceaux de cette cassette que j'ai trouvé sur cette page YouTube, c'est ce mélange en fait entre des sonorités sahariennes et puis une production qui était vraiment très avant-gardiste pour l'époque. Et ça, c'était notamment dû à la fois au multiculturalisme derrière la production de cette cassette, à savoir que l'arrangeur est marocain, le bassiste sénégalais, et puis Yacine et puis ses frères et ses sœurs qui sont mauritaniens, mais qui sont des mauritaniens qui ont énormément voyagé, donc qui ont été impacté par énormément d'influences. Puis après, je trouve que c'est aussi une pop vraiment très très belle, extrêmement fragile, extrêmement sensible, voilà, que je trouve absolument merveilleuse et absolument fascinante.

Alors Yacine Nana, ses frères et ses sœurs qui l'accompagnent au clavier, à la guitare et au chant, appartenaient à une lignée de musiciens. Ils maîtrisaient à la fois le chant en hassania, qui est l'une des langues de Mauritanie, mais aussi le chant en arabe littéraire. À l'époque, ils avaient 20 ans et ils succombaient à la pop mondiale, celle de Stevie Wonder notamment, mais aussi celle de Reggae Man en vogue. Des musiques qui ont impressionné Moufta, le jeune frère de Yacine, qui chante sur ce titre.

0: La famille Annana a grandement contribué à moderniser la musique en Mauritanie, et ce, à une époque post-indépendance où la culture et les arts étaient des vecteurs d'affirmation de l'identité de ces jeunes nations. Mais Yacine Nana n'a pas eu la carrière que sa musique aurait mérité. Peut-être était-il un peu trop en avance sur son temps, voire un peu décalé par rapport à la vague raille qui alors commençait à déferler en Europe.
1: Ça va finir sur nos playlists, Olivier Roger. Merci beaucoup. On se quitte avec un dernier titre de cette compilation, Mahalat Lila de Samar, en français. Quelle douce soirée.

0: Haupt und so. Und seine Pfeilerin, so eine Seele. Also beide sind ein Geschenk Gottes.
1: Pfarrhaushälterin und Priester unter einem Dach, für viele ganz selbstverständlich. Andere machen sich über diese besondere Wohngemeinschaft aber durchaus Gedanken.
2: Die leben halt im Pfarrhaus und schaffen da keine Ehe. Was sie vielleicht machen, ist mir auch egal. Also.
3: Ich denke, der fühlt sich sicherlich wohler, wenn er jemand hat und nicht alleine leben muss.
4: Und jemand, der ihm guten Kaffee zubereitet.
3: Nach dem Zölibat, sage ich mal, darf es natürlich keine sexuelle Beziehung geben, aber eine Gemeinschaft, denke ich, warum nicht? Das sind auch Menschen und Gott liebt ja alle.
5: Genau, und ich bin unterm Dach. Genau, es sind zwei Zimmer, die ich habe. Hier mein Wohnzimmer.
1: Dachfenster, Holzboden, orangefarbene Sofas. Daneben eine ausgerollte Yogamatte. Das Reich von Elisabeth Ruck im Dachgeschoss des Pfarrhauses.
5: Ich bin sehr, sehr froh über diese Wohnung. Und ich bin auch froh über meinen eigenen Rückzugsbereich. Ich brauche ja auch ab und zu mal meine Ruhe.
1: Ihr Alltag ist voll. Ruck ist Pfarrhaushälterin in Teilzeit und gleichzeitig Geschäftsführerin mehrerer katholischer Kindergärten rund um Gaggenau. Dienstags bis freitags verwaltet sie die Kindergärten, am Mittwochabend ist Yoga, donnerstags putzt sie das Pfarrhaus. Dazu gehört auch die Wohnung des Pfarrers, ein Stockwerk unter ihr. Küche und Esszimmer teilen sich die beiden.
5: Es ist eine Wohngemeinschaft, es ist auch manchmal eine Arbeitsgemeinschaft.
1: Aber was sind sie eigentlich füreinander? Freunde, Kollegen oder beides? Pfarrer Friedbert Böser muss kurz überlegen.
6: Muss man sowas beschreiben? Wie beschreibt man das? Wir leben zusammen. Seit wie viel, Elisabeth?
7: 1998.
6: 98, seit über 25 Jahren. Ich kann nicht so genau rechnen.
5: Wenn man den Begriff Familie sehr weit fasst, dann könnte man es so nennen, dass es auch einen familiären Charakter hat natürlich. Und dass man sich auch familiär unterstützt, nicht nur im Beruflichen, das machen wir schon natürlich, klar. Wenn er Geburtstag feiert, dann ist das klar, dass ich das Fest mit vorbereite. Das ist ein Stück weit Job, aber das ist nicht nur Job, das ist natürlich auch die Menschen, die da kommen, das sind auch Freunde von mir, die wir zum großen Teil, nicht alle, aber zum Teil auch gemeinsam kennengelernt haben. Da bin ich jetzt einfach ein Teil davon und die sind auch ein Teil von mir.
1: Gemeinsame Freunde, gemeinsame Zeit mit Hund Toni.
5: Gib mal her, aus. Fein. Und sitz. Jawohl. Und warte. Und fang. Jawohl. Und Hunderziehung ist auch zeitintensiv.
1: Und noch etwas verbindet die beiden. Denn genauso wie ihr Chef und wie es früher von Pfarrhaushälterinnen oft erwartet wurde, lebt Elisabeth Ruck zölibatär. Empfindet sie diese Lebensweise als Verzicht?
5: Da würde ich den Begriff Verzicht nicht nehmen. Das hat sich dann halt einfach so ergeben. Das hätte sich auch anders entwickeln können, das ist gar keine Frage. Aber es hat sich nicht ergeben und es hat auch so immer gepasst. Ja. Ich habe auch viele Freunde, die keine Kinder haben. Und dann entwickelst du halt einen anderen Lebensrhythmus.
1: Ein Leben als Single, das aber immer wieder unter Generalverdacht steht. Besonders als Ruck ihre erste Stelle antritt. Damals arbeitete Pfarrer Böser noch in einer Gemeinde im beschaulichen Schutterwald in der Ortenau.
5: Und dann kommt da so eine mit Anfang 30, mit Jeans, Turnschuhen, geht joggen. Ich war einfach ein anderes Gesicht, ein anderer Typ. Und das natürlich haben die Leute das beäugt. Das war mir schon auch klar. Sie haben es mir nicht ständig gesagt und sie haben mich auch nicht ständig gefragt. Aber natürlich war mir klar, dass das irgendwie auch beäugt wird.
1: Nicht jeder Klatsch und Tratsch dringt zu ihr durch. Doch ein paar Sätze blieben haften.
5: Wer weiß, was aus den beiden noch wird, hieß es am Anfang genau. Ja, solche Sätze sind dann mal gefallen. Oder ich sag's ihr mal, dann sagt sie es dem Pfarrer. Das war auch sowas, dass die immer dachten, ich bin aber weder die Botin des Pfarrers noch dessen heimliche Frau. Genau, das habe ich gesagt. Ja.
1: Mit der Zeit ist ihr ein dickes Fell gewachsen.
5: Ich habe auch die Fähigkeit, dann wegzuhören. Ich habe auch gelernt, nicht auf alles zu hören, was geredet wird. Und mich auch nicht dafür zu interessieren. Und wenn die Leute merken, dass es einen nicht interessiert, dann machen sie es auch irgendwann nicht mehr. Zumindest nicht direkt. Und der Rest ist mir sowieso egal.
1: Neben dem Gerede erlebt Elisabeth Ruck aber auch viele positive Momente. Zum Beispiel das Ankommen in Moosbronn. Da wurde sie von der Gemeinde nicht nur als Anhängsel des Priesters wahrgenommen, sondern ganz selbstverständlich mitempfangen. Besonders in Erinnerung geblieben, ein Geschenk der Gemeindemitglieder zum Einzug ins frisch sanierte Pfarrhaus.
5: Weil das Haus ja dann da renoviert wurde, haben sie da so einen Kuchen rein, so einen Schlüssel rein. Dann haben sie uns dann auch gemeinsam überreicht. Also so eine Freude, dass da noch jemand mitkommt. Also so hatte ich es auf jeden Fall empfunden, weil das wäre jetzt auch nicht nötig. Man muss mich nicht offiziell mit begrüßen. Also nett, nett auch, ja.
1: Ihr Name auf dem Klingelschild und Briefkasten, direkt neben dem des Pfarrers. Eine Lebensgemeinschaft, die heutzutage selten geworden ist. Die neue Generation macht es anders.
7: Ich muss sagen, Staubsaugen natürlich lieber als wischen.
1: Andere in ihrem Alter kellnern. Sie schmeißt den Haushalt ihres Onkels, der Priester in Osnabrück ist. Sophie Plockmann, 29 Jahre alt, goldene Ohrringe, dezent geschminkt.
8: Ehrlich gesagt, ich putze auch ganz gerne. Mache ich auch zu Hause so ganz gerne.
1: Saugen, wischen, Bäder schrubben. 3 bis 4 Stunden in der Woche auf Minijob-Basis. Für die angehende Grundschullehrerin ein gutes Taschengeld. Und der Pfarrer muss nicht selbst zum Putzlappen greifen.
9: Technisch wäre es mir möglich, das zu machen. Ich sehe mich in der Lage, auch zu putzen und die Wäsche zu machen. Das würde schon gehen. Ich bin froh, dass sie das macht, weil das jetzt auch nicht gerade Tätigkeiten sind, auf die ich ganz viel Lust habe. Und ich bin froh, dass ich mich darum nicht kümmern muss.
10: Es gibt nur noch sehr wenige Pfarrhaushälterinnen, die mit einem Priester zusammenleben. Viele Pfarrer stellen eine Haushaltshilfe in Teilzeit an. Von sogenannten Zugehfrauen ist dann die Rede. Sie kommen nur für einige Stunden und gehen dann wieder.
1: Pfarrer Thilo Wilhelm lebt in Osnabrück in einer Dienstwohnung. Da ist gar nicht so viel zu tun, zumal er selbst am Herd steht und auch einkaufen geht. Aber das ist nicht der einzige Grund, warum er keine Vollzeithaushälterin anstellt.
9: Das andere ist, glaube ich, dass sich da auch die Lebenswirklichkeiten von, selbst wenn es alleinstehende Frauen sind, oder dann geht es ja sowieso nur, und auch den Priestern, das hat sich da gewandelt. Das ist, glaube ich, anders. Das war ja früher oft auch für die Leute so eine Art Lebensgemeinschaft, aber natürlich keine Ehe, klar, aber doch irgendwie, wo man auch viel Zeit miteinander verbringt, weil man eben auch zusammen wohnt. Und das ist, glaube ich, heute doch sehr anders. Und wenn man allein ist, kann man tun und lassen, was man will.
1: Nur bei der Wäsche, da lässt er sich helfen. Sophie schnappt sich einen Korb voller Hemden und Bettwäsche, die sie zu Hause waschen und bügeln wird. Ihrem Onkel auf diese Weise den Rücken freizuhalten, damit er sich auf seine seelsorgerische Arbeit konzentrieren kann, das motiviert sie.
8: Ich habe auch zum Beispiel Religion studiert, bin auch Religionslehrerin und auch bei uns in der Kirchengemeinde aktiv im Pfarrgemeinderat. Deswegen ist mir das schon wichtig und auch vielleicht nochmal so zu wissen, man tut eine Tätigkeit für jemanden und der kann in der Zeit halt auch wirklich selber was Wichtiges so für andere Menschen machen. Und doch, das spielt für mich schon eine Rolle.
11: Ja, nur dann bis nächste Woche, ne?
12: Ja, ciao.
11: Jo, ciao.
1: Mit dem Wäschekorb unterm Arm fährt sie nach Hause, bereitet Unterricht vor und tauscht später Stift gegen Bügeleisen.
8: Kann man irgendwie ganz gut bei abschalten. Das hat irgendwie ein bisschen was Meditatives.
1: Am Bügelbrett die Gedanken schweifen lassen.
13: Wir bügeln in der Tat bei meiner Mutter gelernt.
1: Das ist auch für Pfarrer Bernd Gerke eine Art Entspannungstherapie.
13: Viele Predigtgedanken, gerade fürs Wochenende, die entstehen denn schon auch bei der Hausarbeit. Weil der Kopf hört ja nicht auf zu denken, muss man wirklich sagen. Und es erdet einem auch. Es erzeugt natürlich auch ein Stück weit eine Nahbarkeit. Also nicht per se, dass man sagen kann, wir Pfarrer sind die Abgehobenen oder Abgesonderten, aber es kann manchmal vielleicht auch heute noch so wirken.
1: Der 45-Jährige zupft ein schwarzes Hemd zurecht. Er ist Domkapitular, also der Sekretär des Freiburger Erzbischofs, und lebt mitten in der Freiburger Altstadt allein in einem Haus. Also fast.
13: Neueste Errungenschaft war ein Airfryer. Man muss auch mit der Zeit gehen. Und ein Akkustaubsauger. Echt ein großer Segen. Das geht dann weiter über den Thermomix. Sehr treuer Begleiter. Also gerade was Suppen angeht oder so. Reisbrei, ein Lieblingsgericht von mir.
1: Bernd Gerke führt durch seine Küche. Neu und modern. Weiße Fronten, schwarze Arbeitsplatte und weiter bis ins Dachgeschoss. Die ehemalige Wohnung der Pfarrhaushälterin.
13: Das ist eben dieser obere Bereich, wo ich jetzt da so die Gästebetten denn drin habe, wenn jemand kommt.
1: 11 Zimmer, keine Mitbewohner. Ist das nicht auf Dauer ein bisschen einsam?
13: Es ist manchmal still und natürlich, ich bin oft allein, aber sehe mich da eigentlich sehr gut drauf vorbereitet. Wenn ich nochmal an die eigene Ausbildungszeit im Priesterseminar zurückdenke, es war ganz klar, jeder hat sozusagen sein Zimmer und damit sein Refugium im Priesterseminar und jeder lebt von sich aus auf die Gemeinschaft zu und nicht umgekehrt.
1: Priester seien ganz bewusst auf sich allein gestellt. Und das sollte sich auch in der Lebensform widerspiegeln, meint er.
13: Wer sich für eine Pfarrhaushälterin entscheidet, das ist jetzt nicht das krasse Gegenteil. Die Frage ist immer, wie sieht man das Ganze? Nur jemand zu haben, der mich bewahrt, rettet oder schützt vor solchen Momenten des Alleinseins, der Einsamkeit, da wird man der eigenen Berufung nicht gerecht, aber auch diesem Gegenüber nicht gerecht.
1: Zurück in Moosbronn. Elisabeth Ruck kramt einen Brief mit Reiseunterlagen hervor.
5: So, wo fahre ich denn jetzt hin? Irgendwo wird schon stehen, wo ich gebucht habe. Hier, sehr geehrter Herr Ruck. In Butjadingen habe ich gebucht. Ferienhaus in Butjadingen am Jadebusen.
1: Vom Nordschwarzwald geht's an die Nordsee. Die Pfarrhaushälterin fährt aber nicht allein. Pfarrer Friedbert Böser ist auch mit an Bord und eine gemeinsame Freundin.
6: Elisabeth, Bettina, der Hund und ich in dieser Reihenfolge. Und irgendjemand muss einen schweren Koffer tragen, also werde ich auch mal gebraucht.
1: Gemeinsam verreisen, gemeinsam den Alltag im Pfarrhaus teilen. Ein Lebensmodell, das immer mehr zu einem Auslaufmodell wird. Elisabeth Ruck trifft regelmäßig junge Kapläne. Sie vertritt dann die Berufsgemeinschaft der Pfarrhaushälterinnen und stellt ihren Job vor. Dabei merkt sie eine veränderte Einstellung in der neuen Generation der Pfarrer.
5: Die sind vielleicht schon mit Müttern groß geworden, die berufstätig waren, die nicht mehr Hotelmama leben. Die auch gesagt haben, also mein Sohn, der kann ruhig mal lernen, wie man bügelt oder wie man sich ein Essen kocht.
1: Doch unter den Priesteranwärtern sind auch viele aus Indien oder afrikanischen Ländern und die seien noch traditioneller eingestellt.
5: Die kommen nochmal mit einer ganz anderen Idee, dass sie den Haushalt nicht selber machen, weil sie natürlich auch ganz anders sozialisiert sind. Gerade in Afrika und vor allem auch in Indien, der Priester nochmal gesellschaftlich eine ganz andere Position hat als jetzt im europäischen Raum, sage ich mal. Die sind dann auch wirklich interessiert, wie das dann funktioniert, weil da geht es ja dann auch um ein Anstellungsverhältnisvertrag. Die haben da oft dann eher so diese konkreten Fragen auch.
1: Eine Haushälterin in Vollzeit? Für junge Priester ist das heute oft keine Option mehr. Zukunft hat, wenn überhaupt, nur die Teilzeitkraft.
5: Die Zugefrau wird nicht aussterben, also die Putzfrau, die vielleicht auch mal was kocht, ich glaube, die wird nicht aussterben. Aber die, die mit dem Pfarrer im Haushalt lebt, also das wird noch ein paar Jahre gehen und dann sind die Letzten, so wie ich, auch in Rente.
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14: Radio France Internationale, 14h30 ici à Paris, 2h de moins en temps universel. L'heure d'Afrique Midi, bonjour Nicolas Sûr.
15: Bonjour Nemo, bonjour à toutes et à tous. Un sommet pour repenser la stratégie française en Afrique est marqué, un partenariat renouvelé. Africa Forward commence aujourd'hui à Nairobi par un forum d'affaires. On retrouve notre envoyé spécial dès le début du journal.
14: Comment la politique de Paris en Afrique a-t-elle été contrainte d'évoluer? On en parle aussi avec notre invité, l'ancien chef de la diplomatie de la RDC, Léonard Tshéo-Kitundu.
15: Félix Tshisekedi en visite en Ouganda. Le président congolais doit notamment assister demain à l'investiture de Yoweri Museveni, réélu en janvier. Et puis le prix Marc Vivien Foé, attribué ce matin à Mamadou Sangaré. Le milieu de terrain de Lens devient le premier malien à inscrire au nom, son nom au palmarès de cette distinction remise par RFI et France 24.
14: C'est l'événement du jour à Nairobi, Nicolas, l'ouverture du sommet Africa Forward, co-organisé par la France et le Kenya.
15: Deux jours très économiques, très business. Alexis Bédu, vous êtes en direct de l'université de Nairobi. Un forum d'affaires est en cours et déjà des annonces.
16: Oui, des annonces, des gros chiffres d'investissement dans différents secteurs, énergie, sport, numérique. CMA CGM, le géant français du transport maritime, vient d'annoncer 700 millions d'euros d'investissement au Kenya qui financeront notamment la construction d'un terminal portuaire à Mombasa. On a pu voir également à la tribune Aliko Dangote, le milliardaire nigérian qui lui aussi va investir. Beaucoup d'Africains anglophones dans ce sommet Afrique-France. Et c'est ça la nouveauté, Nairobi n'a d'ailleurs pas été choisi au hasard. La barrière de la langue, c'est terminé, c'est ce qu'estime ce chef d'entreprise nigérian, Adebowale Adeyeye.
17: Dans le monde actuel, les gens ne pensent plus à la langue, mais à la valeur. Grâce à la tech, je ne parle pas français, mais je comprends tout. C'était autrefois une vraie barrière, surtout pour les anglophones, mais plus maintenant. Je pense que la France s'est reposée trop longtemps sur ses acquis et a laissé s'effriter beaucoup de ses relations historiques fortes. Mais il n'est jamais trop tard.
16: Et lui-même investit en France et ouvrira bientôt une usine de transformation de produits agricoles africains. Exemple type de la stratégie française en Afrique, ce partenariat gagnant-gagnant cher à Emmanuel Macron.
15: Ça c'est pour le gros morceau business, Alexis. Et puis le sommet en braillera demain sur une séquence plus politique.
16: Avec une trentaine de chefs d'État africains attendus, Bassirou Diomaye Faye, actuellement d'ailleurs sur la scène principale du forum d'affaires, sera là, tout comme Félix Tshisekedi, Paul Kagame, le Nigérian Bola Tinubu, le président ghanéen John Dramani Mahama, ainsi qu'Alassane Ouattara et Mamadi Doumbouya. Il sera question encore une fois d'économie avec l'épineux sujet de la mobilisation des financements pour les pays africains. On parle notamment des DTS, ces droits de tirage spéciaux. Ces techniques, mais cruciales pour l'Afrique, la directrice du FMI sera présente pour faire un point. Bref, un programme très dense et ce sera clôturé par un concert pour faire retomber la pression avec le Congolais Fally Ipupa et avec Youssou N'Dour notamment.
15: Alexis Bédu en direct de Nairobi ce matin. La journée s'est ouverte par un panel de discussion. Les présidents Emmanuel Macron et William Ruto ont écouté des jeunes venus d'Afrique et de France. Alban Tiroir.
18: Les présidents Emmanuel Macron et William Ruto ont donné la parole à 4 jeunes ce matin pour l'ouverture du sommet Africa Forward. Edgar Barros faisait partie des panélistes. Créateur de contenu sénégalais, il veut mettre en avant son continent.
19: Aujourd'hui, on ne veut plus que la France ou l'Europe racontent l'histoire africaine. On veut que voilà, l'Afrique puisse reprendre les rênes de son continent avec toute sa jeunesse, la puissance qu'il y a et qu'il regorge.
18: Dans le public, Ludafrique est artiste. Venu du Congo, il espère un partenariat équilibré entre la France et le continent.
20: On a des matières premières, on a les ressources naturelles, d'où les autres ils en ont besoin pour alimenter leur industrie, pour développer leur pays. Ben si nous on peut bénéficier des infrastructures, de la formation, et puis nous-mêmes si on peut même les transformer en produits manufacturés, ben ça sera magnifique. C'est ça le partenariat équilibré. Mais quand c'est déséquilibré, c'est beaucoup en faveur des pays occidentaux et l'Afrique souffre.
18: Alima Togola, artiste malienne, est venue avec un autre message.
21: Aujourd'hui, nous parlons d'innovation alors que chez moi, il y a des écoles qui sont fermées par des terroristes. Et pour moi, sans école, pas de savoir, pas de savoir, pas d'innovation. Donc chez nous, la paix, c'est plus un luxe. On veut un cessez-le-feu durable.
18: Demain, les questions de paix et de sécurité en Afrique seront justement à l'agenda. Une trentaine de chefs d'État et de gouvernement sont attendus pour la deuxième journée du sommet. Alban Tiroir, Nairobi, RFI.
15: La refonte annoncée de la relation entre la France et l'Afrique, on en reparle dans un quart d'heure avec l'ancien ministre congolais des Affaires étrangères, Léonard Cheokitundu. Il est notre invité.
22: Nicolas, Félix Tshisekedi est en visite en Ouganda.
15: Le président congolais est reçu en ce moment par son homologue Yoweri Museveni. Il assistera demain à son investiture. Yoweri Museveni a été réélu en janvier. Un déplacement qui dit, Passion Ligodi, l'importance que Kinshasa accorde à sa relation avec l'Ouganda.
23: Oui, ce rapprochement, Nicolas, entre Kinshasa et Kampala s'est construit progressivement depuis 2019. Plus récemment, en mai 2025, Vital Kamerhe, alors président de l'Assemblée nationale congolaise, s'était rendu en Entebbe, porteur d'un message qualifié des spéciales du président Félix Tshisekedi pour Yoweri Museveni. Un mois plus tard, les deux armées signaient à Kinshasa un mémorandum pour poursuivre l'opération conjointe Shujaa contre les ADF, les combattants d'origine ougandaise, affiliés à l'État islamique. Aujourd'hui, les deux pays veulent aller plus loin. D'abord, ces chiffres. La RDC est désormais la principale destination des exportations ougandaises, avec une hausse de près de 30% au cours des deux dernières années et plus de 960 millions de dollars perçus en 2024-2025. Trois axes routiers sont actuellement en construction pour faciliter ces échanges. Six mémorandums d'entente donc seront signés aujourd'hui dans des secteurs variés, les commerces, le transport, les télécommunications et l'administration. Mais cette alliance n'est pas sans tension. On se rappelle par exemple que le président, le général Mosi Kainerugaba, fils du président Museveni et chef d'état-major de l'armée ougandaise, a publiquement menacé les Wazalendo, des milices alliées de forces congolaises, et réclamé le départ du gouverneur militaire de l'Ituri, le général John Luboya. Et Kinshasa calme les jeux, et la présence de Félix Tshisekedi à l'investiture de Museveni demain dit aussi quelque chose de l'état de cette relation, alors que Washington tente de rapprocher la RDC et le Rwanda autour des minerais stratégiques. Kinshasa tient à ne pas marginaliser l'Ouganda, voisin influent et acteur militaire incontournable dans l'est de la RDC.
15: En Ituri, justement, une nouvelle attaque attribuée au groupe armé ADF, un bilan provisoire fait état d'au moins 9 civils tués et de maisons incendiées. C'est la localité de Makoumou, à l'ouest de la ville de Bounia, qui a été visée.
22: Au Mali, cela fait plus d'une semaine qu'on est sans nouvelles de Maître Mounta Gatal, enlevé à son domicile de Bamako, en pleine nuit par des hommes armés et cagoulés.
15: Un mode opératoire classique de la sécurité d'État. Comme lui, une dizaine d'autres personnalités ont été enlevées ces derniers jours dans les mêmes conditions, en dehors de toute procédure judiciaire légale. Le 1er mai, le procureur militaire avait annoncé, sans plus de détails, une enquête contre des personnes soupçonnées de complicité dans les attaques du 25 avril. Eduardo González, l'expert indépendant mandaté par les Nations Unies pour les droits de l'homme au Mali, ne cache pas son inquiétude.
0: Personne ne doute que les événements du 25 avril nécessitent une enquête en profondeur, une enquête sérieuse, une enquête professionnelle. Les responsabilités doivent être établies, mais en première place, ces responsabilités doivent être établies au sein même des autorités. S'il y a des enquêtes qui nécessitent la présence du maître tal ou des autres personnes, c'est parfaitement possible pour les autorités de disposer d'une citation à comparaître ou, si c'est le cas, un mandat d'arrêt autorisé par un juge. Et si on a une arrestation d'une personne soupçonnée, ce détenu doit être respecté dans ses droits. Le droit d'avoir une défense professionnelle, le droit de se contacter avec ses proches, etc. Ce qui est inacceptable, c'est qu'un avocat de 69 ans soit enlevé de son domicile au milieu de la nuit par des inconnus cagoulés qui maltraitent la famille. C'est inacceptable qu'aucune information ne soit donnée sur la situation juridique de M. Tal. Clairement, ces droits ne sont pas respectés.
15: Des propos recueillis par David Bachet. Depuis plusieurs jours, le blocus de Bamako imposé par les djihadistes du Jnim perturbe fortement les déplacements et l'approvisionnement de la capitale malienne. Samedi, plusieurs autobus à destination de Bamako ont été incendiés dans le centre du pays. Dans ce contexte d'insécurité grandissante, certaines compagnies assurant la liaison Abidjan-Bamako ont suspendu leur voyage. Pour les autres, la peur s'est installée. À Abidjan, le reportage d'Abdoulaziz Diallo.
2: Dans cette gare, des cars immobilisés, les guichets sont vides. En cause, l'attaque de la veille dans le centre du Mali, où plusieurs bus en partance pour la capitale malienne ont été incendiés. Mais avant même cet épisode, la fréquentation avait déjà fortement chuté, confie ce responsable de compagnie qui a requis l'anonymat.
3: Depuis le 25 avril jusqu'à maintenant, le nombre de passagers a beaucoup diminué. Avant, tous les jours, il y avait des départs, souvent on remplissait même les cars. Mais aujourd'hui, on a souvent 6 personnes. Maximum 10 ou 14.
4: Maximum 10, 14.
2: Aucun des chauffeurs revenus récemment du Mali n'a accepté de s'exprimer à notre micro. Ce qui se passe sur la route est grave, glisse l'un d'eux avant de s'éloigner. À quelques mètres de là, pourtant, une autre compagnie a choisi de maintenir les départs. Son responsable reconnaît que le trajet est devenu particulièrement risqué.
24: Quand on passe par Tingrela pour aller à Bamako, à partir de la frontière du Mali jusqu'à Bamako, c'est dangereux. Il y a des gens qui craignent pour leur vie. C'est Dieu qui gère la sécurité des passagers parce qu'on n'a ni policiers ni gendarmes dans le car. Tout est dans la compétence du chauffeur. Lorsqu'il sent un danger, il peut s'arrêter.
2: Nous n'avons pas décrété un blocage formel du trafic, assure Ibrahim Diaby, directeur général du Haut Conseil du patronat des entreprises de transport routier de Côte d'Ivoire. Mais face à l'insécurité grandissante, on observe la prudence, affirme ce responsable. Abdelaziz Diallo, Abidjan, RFI.
15: Au Bénin, l'opposition se repositionne face à Romuald Ouadani. À quelques jours de l'entrée en fonction du président élu le 12 avril dernier, les FZBE rallient le camp présidentiel. Ce parti avait pourtant présenté face à Ouadani le candidat Paul Ngpé. Quant aux démocrates, principal parti d'opposition, ils ont annoncé ce week-end qu'ils exerceraient une opposition vigilante et constructive. Jean-Luc Implogan.
4: Le parti Les Démocrates ne compte pas changer de ligne et reste toujours dans l'opposition. Son secrétaire administratif, Kamar Wasangari, le résume.
7: Suivez les pas et gestes du nouveau président. Toute action de développement sera accompagnée. En revanche, tout ce qui remettra en cause les principes démocratiques va être également dénoncé.
4: Côté FCBE de Paul Ronquet, le parti quitte l'opposition pour rejoindre le camp Ouadani dès son entrée en fonction le 24 mai. Ce ralliement s'inscrit selon le parti dans le cadre d'accords de gouvernance conclus avec les deux grandes formations de la majorité présidentielle, un mécanisme prévu par la loi. Prosper Adoukonou, secrétaire administratif par intérim des FCBE, l'annonce sans détour.
9: Désormais, nous ne sommes plus dans l'opposition. L'opposition ne nous a rien rapporté.
4: Les FCBE étaient régulièrement accusés par leurs détracteurs d'une trop grande proximité avec le pouvoir sortant. Prosper Adoukonou balaie ses insinuations avec vigueur.
9: Quand c'est bon, il faut dire que c'est bon. Quand c'est mauvais aussi, nous avons l'habitude de le dire. Donc, ceux qui disent que nous étions avec le pouvoir, ils n'ont rien compris. Nous n'avons jamais eu de poste ministériel, de DG, encore moins de poste d'ambassadeur ou autre.
4: Un comité sera prochainement mandaté par le parti pour engager les négociations sur la mise en œuvre des accords de gouvernance. Jean-Luc Aplogan, Cotonou, RFI.
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15: Dans la deuxième partie d'Afrique Midi, le prix Marc Vivien Foé attribué à Mamadou Sangaré et puis la disparition d'un pionnier du tourisme solidaire, le fondateur du Point Afrique, Maurice Freund, est décédé samedi. Il avait 83 ans.
22: Mamadou Sangaré, vainqueur du prix Marc Vivien Foé 2026, le milieu de terrain malien du RC Lens et sacré meilleur football africain de Ligue 1 cette saison pour le jury réuni par France 24 et RFI.
15: Son trophée lui sera remis dans nos locaux cet après-midi et il sera l'invité d'honneur d'un Radio Foot spécial à partir de 16h10 temps universel. Thomas de Saint-Léger, c'est une récompense logique pour ce joueur de 23 ans. Qui devient aussi le premier Malien à la recevoir.
10: Oui, et d'ailleurs les 88 votants n'ont pas trop tergiversé. 313 points pour Sangaré, entre 3 et 4 fois moins pour ces deux dauphins sénégalais, Lamine Camara et Moussa Niakhaté, un choix qui s'imposait au regard de la superbe saison réussie par ce joueur travailleur et talentueux, repéré dans le championnat d'Autriche, recruté pour 8 millions d'euros l'été dernier, aujourd'hui incontournable avec le RC Lens, équipe surprise de la saison, deuxième de Ligue 1 derrière le PSG. Mamadou Sangaré a joué 28 matchs sur 32 possibles et c'est assez naturellement qu'il s'est imposé dans le groupe dirigé par l'entraîneur Pierre Sage.
11: C'est vrai que lui, il a eu un passage en Autriche qui lui ont permis sûrement d'appréhender le jeu en Europe, le climat, l'exigence des entraînements, tout ce genre de choses. Et selon moi, c'est une étape qui a été plutôt porteuse dans sa progression et dans sa trajectoire. Et c'est vrai que quand il est arrivé, il a mis peut-être 10-15 minutes avant de rentrer dans le match. C'était au Havre. Mais après, il a déjà fait une prestation de haut vol dès sa première convocation et la première fois qu'il jouait dans l'équipe.
15: Oui, ce qui pouvait ressembler l'été dernier à Paris sur l'avenir peut être vu aujourd'hui comme l'un des coups de l'année.
10: La cote de Mamadou Sangaré en Europe est très élevée. Lens devrait être attaqué sur le prochain marché des transferts et lui peut s'imaginer un destin à la Seydou Keïta, double vainqueur de la Ligue des Champions avec le FC Barcelone, passé aussi par Lens, milieu de terrain. Gaucher, ça fait beaucoup de points communs entre deux compatriotes que Pierre Sage encore associe volontiers.
11: Ce qui est intéressant quand il y a des joueurs qui par le passé ont mis la barre très très haute, c'est que ça donne de l'ambition à celui qui est comparé. Et aujourd'hui, c'est vrai qu'il a des prédispositions à faire une très belle carrière. Il a devant lui, dans l'histoire de son pays et dans l'histoire même de ce club, un bel exemple. Donc, qui s'appuie dessus, c'est une chose, mais qui garde aussi sa singularité, parce que c'est celle-ci qui lui permettra d'être un joueur différent de Seydou. Je pense qu'il est capable de jouer en Angleterre. Aujourd'hui, c'est selon moi le championnat référence et je pense qu'il est capable de jouer dans un grand club d'Angleterre et de gagner des titres.
10: Et Mamadou Sangaré pourrait déjà gagner un premier titre collectif cette année puisqu'on rappelle que Lens dispute la finale de la Coupe de France le 22 mai face à Nice.
15: Il était une figure du tourisme solidaire. Maurice Freund est décédé samedi à 83 ans, fondateur de la coopérative Point Afrique Voyage. Cet Alsacien a contribué à démocratiser l'accès au voyage dans les années 70. Il fut l'un des pionniers des vols charters vers les continents. Il favorisa aussi le développement du tourisme dans plusieurs pays du Sahel. Un héritage salué par son fils, Philippe Freund.
1: J'étais moi-même en Mauritanie cet hiver pour y passer 3 mois. Et à Nouakchott, j'ai rencontré un jeune guide d'une trentaine d'années qui était profondément reconnaissant à Maurice Freund d'avoir amené le tourisme en Mauritanie. Il m'expliquait que lui était un natif de Shingeki, de famille pauvre, et que grâce au développement du tourisme dans la Drar, qui est essentiellement dû à l'initiative de Maurice Freund, il était devenu guide et que sa condition de vie avait quand même profondément changé. En 1994, la Mauritanie avait officiellement accueilli 80 touristes sur l'année. La création de ces vols charter sur Attar, en Mauritanie, a permis, dans les années 2005-2007, à ce qu'il y ait environ 12 000 touristes qui viennent par saison.
15: Propos recueillis par Florence Maurice. Nemo en piste, les grands titres de ce lundi 11 mai.
22: Au Royaume-Uni, prise de parole ce matin du Premier ministre Keir Starmer après la débâcle du Parti travailliste aux élections locales de jeudi. Il a promis de mettre le Royaume-Uni au cœur de l'Europe, lui qui est mis sous pression, des demandes de démission aussi bien dans l'opposition que dans son camp. Les 22 derniers occupants du MV Ondus seront évacués lundi vers les Pays-Bas. Un vol à destination de l'Australie, initialement prévu, ayant été annulé, a annoncé la ministre espagnole de la Santé. Et puis une affaire qui dégrade le pacte social. Voilà ce que dénonce le parquet général alors que sont ouvertes les réquisitions à l'encontre de l'ancien président français dans le procès en appel du financement libyen de la campagne présidentielle de 2007. 14h48 ici à Paris. Le sommet Africa Forward débute aujourd'hui à Nairobi, un sommet Afrique-France New Look organisé à l'initiative d'Emmanuel Macron. Pour en parler ce midi, votre invité Nicolas Sur est Léonard Chez Okitundu, fin connaisseur des arcanes diplomatiques, aujourd'hui député et plusieurs fois ministre des Affaires étrangères de son pays, la République démocratique du Congo.
15: Bonjour Léonard Chez Okitundu.
5: Bonjour.
15: C'est la première fois qu'un sommet Afrique-France est organisé dans un pays qui ne parle pas français. Est-ce que c'est selon vous le signe d'une nouvelle ère entre Paris et le continent ?
5: Moi, je suis surpris que les gens soient surpris que ce sommet ait lieu au Kenya, parce que c'est un sommet Afrique-France. Alors, on n'a pas dit Afrique francophone. Donc, moi, je trouve tout à fait normal que ce sommet ait lieu dans la capitale kenyane, parce qu'il s'agit de l'Afrique. Et quand ces sommets ont été organisés dans des pays francophones, les pays anglophones avaient fait aussi partie de ce sommet.
15: Mais c'est le signe que quelque chose a changé.
5: Moi, je ne pense pas du tout. Je vois qu'il y a tout un débat autour de ça, mais c'est ce que je vous dis. À chaque fois qu'il y a eu le sommet Afrique-France, même dans des pays francophones, les pays anglophones ont aussi participé. On ne les a pas exclus.
15: Est-ce que c'est le signe que le business prime aujourd'hui sur le politique, faire des affaires avec les plus grandes puissances économiques d'Afrique ?
5: Alors là, c'est un élément assez important, parce que vous savez que le grand problème qui se pose aujourd'hui, le grand questionnement, c'est à quoi sert ce sommet Afrique-France ? Parce qu'il n'y a jamais eu de suivi évaluation. Et si bien qu'à un moment donné, on risque d'interpréter ce sommet comme étant des grands messes qui n'affrontent d'aucun résultat. Alors maintenant, il y a un grand débat au sein du continent africain, parce que pendant un certain temps, on a inscrit la coopération entre la France et l'Afrique comme faisant partie d'une forme de paternalisme et puis aussi de l'aide au développement. Et donc, il y avait cet aspect caritatif et qui, parfois, n'a pas d'impact dans le développement du continent. Et puis, maintenant que nous vivons dans une période de contrainte budgétaire au sein du continent européen, ici, en tout cas, il y a une grande difficulté à comprendre la coopération entre la France et l'Afrique. Mais ce qui est plus important pour nous, c'est que ce continent doit être considéré non seulement comme un continent d'avenir par le fait que dispose des matières premières dont l'Europe a besoin, et particulièrement la France, mais en même temps, c'est un grand marché pour l'Europe. Et puis ensuite, il y a le fait que, quand on regarde au niveau du monde global aujourd'hui, quand on parle de pays du tiers-monde, nous avons l'impression que l'Afrique est en retard par rapport à l'Amérique du Sud, ou même par rapport à l'Asie du Sud-Est, qui ont finalement décollé. Alors, il est grand temps aujourd'hui qu'on se souvienne de l'Afrique, non pas en termes caritatifs, mais plutôt en termes de développement gagnant-gagnant. Et c'est pour ça que quand le président français place ce sommet dans le cadre de la coopération gagnant-gagnante, c'est bienvenu pour nous, parce que ce dont on a besoin aujourd'hui, ce sont des investissements directs, créateurs d'emplois et de richesses.
15: Alors, il y a donc un intérêt business réciproque évident dans plusieurs pays africains. Reste qu'on observe une montée d'un discours critique, voire hostile contre la France. Quelles en sont, selon vous, les principales causes?
5: Comme je l'ai rappelé tout au début, on avait l'impression d'une attitude un peu paternaliste de la France.
15: C'est la volonté de tourner la page d'un paternalisme post-colonial ou l'arrivée d'une nouvelle génération en Afrique?
5: Une nouvelle génération. Ici, il faut pas considérer cette coopération en termes d'aide, parce que cet aspect caritatif est un petit peu péjoratif et puis un peu humiliant. Nous voulons que ce n'est pas qu'on change de paradigme, mais c'est plutôt une contribution au développement de l'Afrique. C'est comme ça qu'il y a un accompagnement au développement de l'Afrique. Ça, c'est la première chose. Et la meilleure façon d'accompagner l'Afrique à décoller, à émerger, c'est justement que le continent soit attractif des capitaux extérieurs qui sont créateurs d'emplois et de richesses.
15: Que devrait changer concrètement la France pour reconstruire une relation de confiance avec les nouvelles générations africaines?
5: Bon, alors actuellement, vous voyez, avec les réseaux sociaux, la démocratisation même de l'information à travers les réseaux sociaux, il faut vraiment faire extrêmement attention. C'est pour ça qu'à un moment donné, on risque de voir naître une espèce de souverainisme continental, ce dont on n'a pas intérêt du tout, parce qu'on voit ce qui se passe maintenant en Afrique de l'Ouest, quoi qu'il y a, il peut y avoir un rétropédalage. Je crois que là, ce que nous voulons maintenant, c'est que l'Afrique soit considérée comme un partenaire à part égale, dans cette coopération qui est mutuellement avantageuse entre la France et l'Afrique. C'est ce que, effectivement, l'objectif que nous poursuivons aujourd'hui. Et pour nous, nous sommes avec la France dans une relation parfois en dents de scie, c'est-à-dire, j'étais moi non plus avec la France. Et ça dépend aussi des changements politiques dans certains pays, mais pour nous, la France reste incontournable, d'une part, parce que c'est une puissance économique au sein de l'Europe, membre du G7 et en même temps membre permanent du Conseil de sécurité des Nations Unies. Aujourd'hui, par exemple, au Mbundu, la République démocratique du Congo, on ne peut pas s'aliéner la France. C'est impossible. D'une part, il y a l'aspect francophone, mais en même temps aussi, même sur le plan diplomatique et au niveau de la coopération globale, aujourd'hui, comme l'a dit le président français, regardez par exemple au niveau de la langue, je vois que le socle de la langue française aujourd'hui, c'est dans le bassin du Congo, comme l'a dit le président français, et dans le bassin du Congo, il y a la République démocratique du Congo. Par conséquent, il est important qu'il y ait une certaine constance dans cette relation, quoi qu'il puisse y avoir dans le développement de cette coopération.
15: Merci Léonard Cheokitundu. Cet entretien sera retrouvé sur le www.rfi.fr et sur nos applications. À l'occasion du sommet de Nairobi, gros plan à présent sur les investissements développés par la France dans les projets de l'agro-industrie. En Sierra Leone, où plus de la moitié de la population souffre encore d'insécurité alimentaire, Proparco, la branche secteur privé de l'Agence française de développement, finance notamment Jolax, l'industrie qui fabrique l'huile de table locale. Reportage Charlotte Cossé.
6: Des camions-citernes déversent l'huile de palme brute, rouge et bouillonnante. Mohamed Sow est le directeur de Jolax.
8: Toute l'huile de palme que nous achetons, nous la testons ici. Elle vient d'ici, de Sierra Leone, et nous en apportons aussi du Liberia et parfois de Côte d'Ivoire. Nous essayons d'acheter le plus localement possible pour des questions environnementales, pour rapprocher nos chaînes de valeur, et cela réduit les coûts.
6: L'usine a une capacité de raffinage de 9000 tonnes d'huile de palme par mois. Elle est également conditionnée dans l'usine, qui emploie plus de 400 personnes. Sadio Dico est le directeur régional de Proparco. En visite, il se félicite de l'investissement français de 20 millions d'euros.
13: Très clairement, quand on parle d'une huile qui est alimentaire et qui est un élément essentiel pour la population sierra-léonaise, on ne se trompe pas de combat. On sait qu'on accompagne une société qui est dans le panier de la ménagère ici en Sierra Leone. Et donc ça, pour nous, c'est essentiel. Et on a vraiment cette fierté de se dire qu'on est avec la population sierra-léonaise.
6: Connue sous le nom de Paddy, Ami en créole, cette marque est une véritable institution. Jolax est une branche du groupe de l'agro-industriel Pissy, un poids lourd dans le pays. Le prêt de Proparco doit servir notamment au fonds de roulement de l'entreprise, mais là n'est pas forcément l'essentiel, pointe Mohamed Sou.
8: Un groupe comme Pissy a besoin de ce regard extérieur et de ses conseils pour atteindre un niveau de gouvernance qui mérite d'être reconnu mondialement. Pissy pourrait fournir ce prêt. Ce sont les structures de gouvernance du groupe qui vont véritablement en bénéficier. Ce qui concerne les normes environnementales et sociales, par exemple, sur le droit des travailleurs, la durabilité des fournisseurs, les mécanismes d'approvisionnement, etc. Tout cela va permettre de générer des revenus pour le groupe sur le long terme.
6: L'usine est aujourd'hui dépendante de deux gros générateurs qui tournent au diesel, polluants et coûteux. Grâce aux prêts français, Jolax prévoit l'installation prochaine d'une centrale solaire pour les remplacer. Charlotte Cossé, de retour de Freetown, RFI.
15: Et c'est à Freetown que se referme cette demi-heure africaine réalisée et préparée avec Laurent Chaffard, Benoît Raymond et Pierre Vallée. Merci à eux et merci à vous de nous avoir suivis.
22: Merci à vous, Nicolas Sûr. À demain, Afrique midi, midi 30, temps universel, vous en avez l'habitude. Dans deux minutes sur Radio France Internationale et selon votre zone d'écoute, le rendez-vous d'Haïti et des Amériques ou bien 30 minutes d'infos en full day ou en portugais. À tout de suite.
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0: Bangaranga is this inner feeling that everything is gonna be alright and that everything is possible.
1: Das innere Gefühl, dass alles möglich ist. Daras Wort dafür ist Bangaranga. Und das finden einige Internet-User so cool, dass sie gleich mal Bangaranga-KI-Versionen programmiert haben in verschiedenen Stilrichtungen. Bangaranga, Bangaranga, Bangaranga. Dara ist begeistert, dass sich Bangaranga wie ein Virus auf der ganzen Welt verbreitet.
0: There's like so many different AI versions as well. Amazing. It's spreading like a disease, the Bangaranga virus.
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3: Ein Halbmarathon und das in voller Feuerwehrmontur. Das klingt ein bisschen verrückt. Genau das haben gestern zwei Feuerwehrmänner aus Wiesbaden aber gemacht. Henrik Brill und sein Kollege Tom Lukas haben sich der Herausforderung gestellt, den Mainzer Gutenberg-Marathon, also 21,1 Kilometer zu laufen, mit der schweren Ausrüstung. Wie es für die beiden war, berichtet Tjada Huchtkötter.
4: 3, 2, 1!
5: Bei strahlendem Sonnenschein setzt sich die erste Gruppe an Läuferinnen und Läufern beim Mainzer Halbmarathon in Bewegung. Und mittendrin zwei Männer in kompletter Feuerwehrmontur. Dicke Jacken, Atemschutzmaske und Sauerstoffflasche. Nur die dicken Stiefel wurden gegen Laufschuhe getauscht. Und so einen Halbmarathon zu laufen, war für Feuerwehrmann Henrik Brill eher eine spontane Idee.
6: Das ist aus einem kleinen Scherz heraus entstanden. Mein großer Bruder hat vorgeschlagen, dass wir uns zu viert beim Gutenberg-Halbmarathon anmelden, aber da wir ja sehr unterschiedliche Fitnessniveaus haben, habe ich aus Spaß gesagt, dann ziehe ich mir meine Uniform an, dann kommen wir wenigstens zusammen ins Ziel.
5: Ein Scherz, der allerdings schnell zur echten Herausforderung wurde. Mit rund 12 Kilogramm zusätzlichem Gewicht auf den Schultern ist jeder Schritt spürbar schwerer. Aber Henrik Brill ist nicht allein. Sein Kollege Tom Lukas läuft an seiner Seite ganz nach dem Motto, geteiltes Leid ist halbes Leid.
7: Es geht ums Ankommen, dass die Leute mal mitbekommen, was wir denn auch sportlich leisten oder leisten können. Und für die Feuerwehr Wiesbaden oder für die Feuerwehr im Allgemeinen ein bisschen Werbung zu machen.
5: Die Kilometer ziehen sich, der Schweiß tropft. Aber die Stimmung entlang der Strecke trägt die beiden über die kilometerlangen Straßen mitten durch Mainz. Und dann, nach etwa 3 Stunden, ist es geschafft.
8: Und ihr Lieben, einen riesengroßen Applaus, da kommen sie!
5: Die Sieger der Herzen sind im Ziel. Die beiden Feuerwehrmänner sind völlig geschafft, durchgeschwitzt, aber glücklich. Und für Henrik Brill steht schon direkt das nächste große Ziel fest.
6: Ich bin sehr, sehr stolz auf mich. Jetzt kann man darauf aufbauen. Längerfristiges Ziel ist in ein paar Jahren Ironman. Und ich denke, das ist doch jetzt schon mal eine sehr gute Grundlage dafür.
5: Bis dahin wird weiter fleißig trainiert, aber jetzt erstmal ordentlich gefeiert.
3: 7 Minuten vor 4.
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3: mit Stefanie Geißler.
9: Zu berichten über einen möglichen Kerosinmangel, sagte Bundeswirtschaftsministerin Katharina Reiche, manche öffentliche Diskussion scheine ihr überzogen. Beim Besuch der Raffinerie PCK Schwedt in Brandenburg heute bezeichnete die CDU-Politikerin die Situation in Deutschland als stabil.
10: Höhere Preise könnten für Urlaubsreisende eine Belastung werden. Katharina Reiche verwies auf die vorhandene staatliche Reserve und sagte wörtlich, wir haben keinen Anlass, Sorgen zu verstärken. Die Raffinerie Schwedt erhält seit Anfang des Monats kein Öl aus Kasachstan mehr, weil Russland die Lieferung durch die Druzhba-Pipeline gestoppt hat. Der Anteil kasachischen Öls macht etwa 1/5 der Lieferungen aus. Auch die PCK Schwedt produziert Kerosin. Der Wegfall von Lieferungen aus Kasachstan heiße nicht, dass in der PCK Schwedt kein Kerosin produziert werde, so die Bundeswirtschaftsministerin. Anne-Katrin Mellmann aus Schwedt.
9: Die weltweiten Krisen setzen vielen Firmen in Deutschland immer stärker zu. Das geht aus einer Umfrage des Münchner IFO-Instituts hervor.
11: Demnach sieht inzwischen rund jedes 12. Unternehmen seine Existenz ernsthaft gefährdet. Das entspricht etwa 8% der befragten Firmen. Besonders kritisch ist die Situation im Gastgewerbe. Dort liegt der Wert bei fast 20%. Auch in der Werbebranche und im Bereich Marktforschung ist der Anteil überdurchschnittlich hoch. Bei den Einzelhändlern machen sich 17% der befragten Unternehmen Sorgen, ob sie überhaupt noch weitermachen können. Die Kaufzurückhaltung vieler Verbraucher sei eines der Hauptprobleme, sagen die Münchner Forscher, aber auch der wachsende Onlinehandel und die zunehmende Konkurrenz von Billiganbietern aus dem Ausland. Wenn man den Blick etwas weitet, branchenübergreifend, sind es fehlende Aufträge, die vielen Unternehmen zu schaffen machen, aber auch steigende Betriebs- und Energiekosten und zunehmende bürokratische Anforderungen. Viele Betriebe berichten auch deshalb von zunehmenden Liquiditätsengpässen, weil ihre Kunden sparen oder weil sie insolvent werden. Unternehmensberater warnen, viele Betriebe würden viel zu spät reagieren. Dabei könnten Insolvenzen häufig vermieden werden, wenn sich die Verantwortlichen frühzeitiger und konsequenter mit diesen Themen befasst hätten. Claudia Wehrle, ARD-Finanzredaktion, Frankfurt.
9: Viele große Konsumgüterkonzerne haben ihre Produkte in den letzten Jahren deutlich verteuert. Darunter Coca-Cola, Nestlé oder Procter & Gamble. Das hat Folgen, wie eine Analyse des Handelsblatts zeigt. Jetzt sind nämlich die Verkaufszahlen offenbar spürbar zurückgegangen. Die Strategie, Wachstum über einen höheren Preis zu generieren, die stößt an ihre Grenzen. Frage an Florian Dötsch aus der SWR Wirtschaftsredaktion. Kann man also sagen, dass die bewusste Entscheidung der Verbraucher, etwas nicht zu kaufen, was gebracht hat? Also besonders, wenn man mal auf Milka oder auch auf Lind schauen?
4: Ja, also die Lind-Osterhasen sind ein gutes Beispiel dafür. Die Preise vor Ostern waren dafür ziemlich hoch und sie wurden dann auch eben von den Kunden im Regal stehen gelassen und danach erst stark reduziert. Allgemein kann man sagen, dass die Verbraucher dann eben noch eher zu den Eigenmarken der Supermärkte greifen. Und das lässt sich auch besonders auf Krisen beziehen, so steht es auch im Artikel, wie zum Beispiel auf den aktuellen Iran-Krieg. Da kann man dann schon sagen, dass sich die Marktanteile wahrscheinlich eher in Richtung der oft günstigeren Eigenmarken verschieben, wenn eben die Markenprodukte teurer werden.
9: Vielen Dank an meinen Kollegen Florian Dötsch. Und passenderweise wird Kaffee nach diesem starken Preisanstieg in den vergangenen Jahren derzeit etwas günstiger. Handelsketten senken die Preise ihrer Eigenmarkenprodukte um bis zu 50% pro Packung. Das hat eine Umfrage der Deutschen Presseagentur ergeben. Auch Pads und Kapseln werden billiger. Kaffee bleibt jedoch weiterhin deutlich teurer als noch 2023. Zur Stunde tagt in Berlin der sogenannte Stabilitätsrat. Im Mittelpunkt der Beratungen steht eine Vorgabe der EU, nach der festgelegt wird, wie stark Staatsausgaben pro Jahr steigen dürfen.
12: Der Stabilitätsrat ist ein gemeinsames Gremium von Bund und Ländern. Ihm gehören der Bundesfinanzminister sowie die Finanzminister der Länder an. Außerdem gibt es einen unabhängigen Beirat, in dem zum Beispiel die Bundesbank und mehrere Wirtschaftswissenschaftler vertreten sind. Aufgabe des Stabilitätsrats ist es, die öffentlichen Finanzen im Blick zu behalten. Er prüft regelmäßig, ob Bund, Länder und Kommunen zu viele Schulden machen. Das Ziel, er soll frühzeitig warnen, wenn sich finanzielle Probleme abzeichnen. Wird eine Haushaltsnotlage festgestellt, können Bund und Länder Sanierungsprogramme vereinbaren. In der heutigen Sitzung geht es um neue EU-Regeln für die Haushaltsführung, genauer um den sogenannten Nettoausgabenpfad. Diese Vorgabe legt fest, wie stark der Staat seine Ausgaben von Jahr zu Jahr erhöhen darf. Dabei geht es um Ausgaben, die der Staat selbst beeinflussen kann. Ziel der EU-Vorgaben ist es, die Schulden langfristig zu begrenzen und die Staatsfinanzen der Mitgliedsländer stabil zu halten. Schon Ende letzten Jahres hatte der Stabilitätsrat Bund und Ländern die gelbe Karte in diesem Bereich gezeigt. Die europäischen Vorgaben wurden damals gerade noch eingehalten. Die Warnung lautete, ohne zusätzliche Sparmaßnahmen und Reformen würden die EU-Regeln mittelfristig gerissen. Gabriele Intemann, Berlin.
9: Und der DAX 0,1% im Minus, 24.303 Punkte. Das war's von der Wirtschaft. Die Zeit 15:58.
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3: Mit Stefan Eich, guten Tag. Ein Wort, das viele Politiker derzeit recht gern benutzen, ist Resilienz. Also, dass man mit bedrückenden oder beängstigenden Dingen umgehen kann, dass die einen nicht aus der Bahn werfen. Und es gibt sowas wie eine technische Resilienz, dass zum Beispiel Stromnetze möglichst katastrophenfest sind und dass doch geklärt ist, was zu tun wäre, falls Sie oder die Handynetze zum Beispiel doch mal ausfallen. Eine Resilienzforscherin erklärt das bei uns nach den SWR aktuellen Nachrichten und auch, wie ihre digitale Litfaßsäule im Katastrophenfall helfen soll.
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3: Dichte Wolken, immer wieder Regen, vor allem in Baden-Württemberg auch einzelne Gewitter und stürmische Böen. Die Höchstwerte liegen zwischen 8 Grad in der Eifel und 18 Grad rund um den mittleren Neckar. Morgen sehr kühl, einige Schauer, maximal 7 bis 15 Grad.
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13: 16h, c'est l'heure de Paris, 14h en temps universel. Le journal présenté par Olivier Charman. Bonjour Olivier.
14: Bonjour Pascal Paradou, bonjour à toutes et à tous. Le Premier ministre britannique refuse de céder malgré la fronde au Royaume-Uni, fragilisé après la débâcle électorale du Labour Party aux élections locales. Keir Starmer tente de se sauver. Une quarantaine de députés travaillistes l'appellent désormais à envisager une démission après plusieurs mois de chute dans les sondages. Face à la crise au Moyen-Orient, Narendra Modi appelle les Indiens à une mobilisation collective. Le Premier ministre indien demande à la population de faire preuve de résilience nationale face aux conséquences économiques du conflit au Moyen-Orient. L'Inde, fortement dépendante des importations d'énergie, voit sa monnaie chuter et sa facture pétrolière exploser. Et puis du football, le Paris Saint-Germain s'est imposé 1-0 face au stade brestois hier soir au Parc des Princes. Un succès décroché grâce à Désiré Doué, buteur en fin de rencontre pour son 100e match sous les couleurs parisiennes. Avec encore 2 journées à disputer, Paris se rapproche d'un 14e titre de champion de France. Le Premier ministre britannique Keir Starmer tente donc de sauver son poste. La semaine dernière, son parti travailliste a perdu des milliers de sièges lors du renouvellement des collectivités locales anglaises, perdu aussi le contrôle du Parlement gallois décentralisé. Après plusieurs mois de popularité en chute libre et de scandales liés notamment à l'affaire Epstein, une quarantaine de députés l'appellent désormais à envisager de démissionner. Keir Starmer a donné ce lundi matin un discours. Et alors Emmeline Vint, le Premier ministre ne compte aller nulle part.
15: Dès les premières secondes de son discours, Keir Starmer met les choses au clair. Il ne démissionnera pas, malgré les résultats désastreux des élections locales et les appels d'une partie de ses députés.
16: Je reconnais qu'il y a de la frustration, que les résultats sont difficiles. J'en porte la responsabilité, mais je porte aussi la responsabilité d'apporter le changement que nous avons promis au pays.
15: En clair, il est plus risqué de changer de Premier ministre que de maintenir le cap, mais il reconnaît que quelque chose doit changer.
16: Pour certains Britanniques, les choses ne vont pas assez vite. Et pour être honnête, je pense qu'ils croient que nous nous en moquons. La leçon que j'en tire, c'est que je passe trop de temps à parler de ce que je fais et pas assez à expliquer pourquoi.
15: Pour cette réinitialisation du mandat, le Premier ministre mise sur l'Europe 10 ans après le référendum sur le Brexit.
16: Notre gouvernement se définit par la réparation de notre relation avec l'Europe. Pour nos jeunes, par exemple, je suis fier d'avoir relancé le programme d'échange universitaire Erasmus. Mais je souhaite mettre en place un programme encore plus ambitieux lors de nos futures négociations avec l'Union européenne.
15: Dans les heures et les jours qui viennent, la réaction des députés, les seuls à même de démettre Keir Starmer, sera déterminante pour l'avenir politique du Premier ministre. Emeline Vint, Londres, RFI.
14: La guerre au Moyen-Orient. L'Iran a demandé aux États-Unis la fin du conflit dans toute la région, y compris des opérations israéliennes au Liban et la levée du blocus américain contre les ports iraniens et le dégel d'avoirs iraniens à l'étranger. Donald Trump a rejeté cette réponse iranienne à sa proposition de paix au Moyen-Orient, la qualifiant de totalement inacceptable. L'Iran veut donc inclure le Liban dans tout accord régional visant à mettre fin à la guerre. Dans le dossier libanais, la priorité des États-Unis, c'est plutôt de pousser à un rapprochement du Liban avec Israël, ce qui tarde à se concrétiser. Il faut dire que l'un des principaux acteurs régionaux, l'Arabie Saoudite, s'y oppose. Si Riyad veut bien débarrasser le Liban de l'influence iranienne, il ne veut pas de la normalisation à tout prix avec Israël, comme le rappelle Sami Nader, directeur de l'Institut des sciences politiques à l'Université Saint-Joseph de Beyrouth.
17: L'Arabie saoudite pousse pour une solution durable entre le Liban et Israël, qui ferme le front ouvert entre le Liban et Israël, résout tous les problèmes en suspens, à commencer par la délimitation des frontières entre les deux pays. Israël doit présenter des concessions ou une solution quelconque doit être trouvée pour les Palestiniens. Et d'un autre côté, il y a des accords de sécurité ou des garanties sécuritaires qu'elle demande, notamment auprès des États-Unis, surtout après l'opération militaire d'Israël au Qatar, où Israël a montré que c'est un hégémone sur le plan régional. C'est entre contenir l'Iran et sa politique expansionniste, mais aussi une crainte qu'un hégémone soit remplacé par un autre.
14: Sami Nader, directeur de l'Institut des sciences politiques à l'Université Saint-Joseph de Beyrouth, interrogé par Abla Jounaidi. Narges Mohammadi, prix Nobel de la paix 2023, a été libérée sous caution. Elle était emprisonnée en Iran depuis décembre. Sa santé s'était gravement détériorée. Elle a donc été transférée hier à Téhéran pour être soignée par sa propre équipe médicale. L'Union européenne est parvenue aujourd'hui à se mettre d'accord pour sanctionner des colons extrémistes israéliens coupables de violences contre les Palestiniens en Cisjordanie. Les 27 sanctionnent aujourd'hui les principales organisations israéliennes coupables de soutenir la colonisation et violente de la Cisjordanie, ainsi que leurs dirigeants. C'est ce qu'annonce le ministre français des Affaires étrangères, Jean-Noël Barrot. Israël dénonce une décision arbitraire. Durement impactée par les tensions au Moyen-Orient, l'Inde appelle sa population à se retrousser les manches. Narendra Modi a exhorté les citoyens à faire preuve de résilience nationale et à renforcer la participation collective. Pour limiter les sorties de devises, le Premier ministre indien demande aussi de suspendre pendant un an les achats d'or ainsi que les voyages à l'étranger. Correspondance à New Delhi, Abdullah Erali.
18: L'appel de Narendra Modi a sonné à la fois comme un signal d'alarme et un cri de mobilisation nationale face à une crise qui s'installe. L'Inde est désormais désignée par le PNUD comme la nation la plus impactée en dehors du monde arabe par les tensions au Moyen-Orient. Conséquence directe, une chute brutale de sa roupie qui a perdu plus de 5% de sa valeur en quelques mois. Alors pour protéger sa monnaie, l'Inde demande un effort de guerre, suspendre tout achat d'or pendant un an. Économiquement, il s'agit de freiner les importations massives qui vident les caisses de l'État. Mais socialement, c'est en sacrifice tant le métal jaune est le pilier des dots et des festivités familiales ici. Le Premier ministre indien exhorte aussi les citoyens à renoncer au voyage à l'étranger pour conserver chaque dollar face à une facture énergétique qui explose. Pour compléter ce dispositif, il prône le télétravail et les transports collectifs afin de réduire la consommation de carburant. La presse qualifie d'ores et déjà ces directives de Modi de conseil de guerre économique. Abdullah Erali, New Delhi, RFI.
14: La suite du procès en France en appel de l'ancien président Nicolas Sarkozy, près de deux mois après l'ouverture de ce procès concernant les soupçons de financement libyen de la campagne présidentielle de 2007. La parole est donnée au parquet général pour ces réquisitions. Pendant deux jours et demi, les trois avocats vont dérouler la démonstration de l'accusation. Les 22 derniers occupants qui seront débarqués du MV Andrews partiront aujourd'hui vers les Pays-Bas, puis seront particulièrement suivis par les autorités sanitaires de leur pays, comme la petite centaine de personnes déjà évacuées du navire, parmi lesquelles deux cas positifs au hantavirus ont été signalés. Un des passagers américains du bateau évacué vers les États-Unis a été testé positif et un autre présente des symptômes légers. Une passagère française a aussi été testée positive à Paris, où une nouvelle réunion à Matignon est prévue aujourd'hui pour suivre au plus près l'évolution de la situation. Football enfin, le PSG jouait son dernier match de Ligue 1 à domicile hier soir face à Brest. Victoire 1-0 grâce à l'attaquant français Désiré Doué. Une victoire importante pour sécuriser le titre de champion de France. Avec encore deux matchs à disputer, les Parisiens doivent patienter pour officiellement célébrer. Mais au Parc des Princes, l'ambiance était déjà à la fête hier soir. Récit avec Anne Dufort-Cornillet sur place.
19: Pas encore de titre à fêter pour le Paris Saint-Germain, mais plusieurs anniversaires, à commencer par celui de Désiré Doué, buteur pour son 100e match sous le maillot rouge et bleu. Entré en seconde période pour dynamiser une équipe remaniée, mais peu inspirée, l'attaquant de 23 ans s'est montré décisif à la 83e minute de jeu.
20: Lucas, il me donne le ballon et je vois que je suis en position de pouvoir me décaler, je me décale, je me redécale et après je frappe et ça rentre, donc c'est super.
19: Avec cette victoire 1-0, les Parisiens conservent leurs 6 points d'avance sur leur dauphin, le Racing Club de Lens, et se dirigent tout droit vers un 14e sacre de champion de France. De quoi rendre fier le collectif Ultra Paris, venu célébrer ses 10 ans avec une centaine de fumigènes, un spectacle qu'a apprécié le héros de la soirée.
20: Peu importe le match, ils sont là, ils nous poussent, ils nous encouragent, ils ont été dingues encore aujourd'hui, on a dû même arrêter le match un petit peu à cause d'eux, mais on les remercie, c'est magnifique, c'est l'ambiance ici, elle est phénoménale, on les remercie.
19: Plus que deux matchs à jouer pour le PSG avant de se tourner entièrement vers son ultime objectif, la finale de la Ligue des Champions le 30 mai à Budapest.
14: La finale de la Ligue des Champions, évidemment, ce sera à suivre. Attention à l'horaire, ce sera à 18h en temps universel. Là, il est 16h10, bientôt à Paris. 14h10 en temps universel, c'est l'heure d'autour de la question avec Caroline Lachowski. Bonjour Caroline.
1: Bonjour Olivier.
14: Alors aujourd'hui, vous allez nous parler d'argent.
1: Exactement. Comment l'argent est devenu monnaie courante, le regard étonnant, décalé d'un géochimiste sur l'argent, Francis Albared. À tout de suite.
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1: Bonjour, ravi de vous retrouver en direct pour remonter à la naissance de l'argent, carrément. Pourquoi dans l'Antiquité, c'est ce métal, l'argent, extrait des mines, qui est devenu monnaie courante ? Comment cet argent frappé en pièces de monnaie, il n'y a qu'en français hein, qu'on emploie le même mot argent pour les deux, a changé le cours de notre histoire ? Et pourquoi bien plus que l'or, c'est l'argent qui a favorisé le commerce et la circulation des richesses tout en creusant les inégalités ? Comment l'argent a façonné notre monde, pour le meilleur comme pour le pire ? C'est en géochimiste que notre invité, le professeur Francis Albared, nous propose une lecture absolument inédite de la monnaie d'argent comme révélatrice des dynamiques de pouvoir, des disparités et des crises économiques, sociales et écologiques, éclairant notre passé mais aussi notre présent capitaliste et mondialisé. La naissance de l'argent, son essai, résultat de plusieurs années de recherche interdisciplinaire, vient de paraître aux éditions Armand Collin et nous avons un exemplaire de cet ouvrage passionnant à vous offrir. Chers amis auditrices et auditeurs à l'esprit libre et curieux, autour de la question comment l'argent est devenu monnaie courante, première piste de réponse dans le prémix signé Thibaut Baduel.
25: Que s'est-il donc passé pour qu'on ait adopté le système de la pièce de monnaie ? Cet événement s'est produit à Sardes, la capitale d'un petit royaume, la Lydie, située dans une région que l'on appelait autrefois l'Asie mineure. Pourquoi à cet endroit et à ce moment précis de l'histoire de l'humanité ?
26: C'est l'or, il est l'or, l'or de se réveiller, Monseigneur.
27: Il en manque une.
28: De toutes ces drogues qui me font monter au firmament, il y en a une que je préfère par-dessus tout. Je parle de ceci. L'argent ne vous permet pas seulement de vous offrir une meilleure vie, de la meilleure bouffe, de plus belles voitures. Il fait de vous un homme meilleur.

0: exclusivement consacré à l'argent, bien nommé Silver.
1: Alors, je vais vous donner deux réponses, une réponse personnelle et une réponse plus scientifique. La réponse personnelle, c'est un grand souvenir de Emmanuel Leroy Ladurie, le grand historien. Rendant visite à Claude Allègre avec une question qui était apparemment importante à ce moment-là et qui l'est toujours, qui est est-ce que l'on peut comprendre les flux d'argent entre l'Amérique et l'Europe en utilisant la géochimie, les isotopes du plomb, etc. Cette question m'a taraudé pendant des années jusqu'au jour où une jeune fille m'a abordé avec son enthousiasme, l'enthousiasme de son âge, pour dire « Monsieur Albarel, je veux travailler avec vous et je veux travailler sur l'argent des Incas, l'argent de l'Amérique du Sud ». Ça, c'est ma réponse personnelle. La réponse plus technique, plus scientifique ou plus institutionnel, c'est que j'ai de l'expérience de la géologie, c'est-à-dire je sais comment les continents bougent, je sais où sont les ressources minérales, l'argent, l'or, etc., à l'intérieur, dans le monde. J'ai une bonne culture là-dessus. J'ai une bonne formation de chimiste, au moins partiellement, et j'ai aussi une bonne formation sur la théorisation des échanges dans des systèmes complexes. C'est-à-dire que un exemple de système complexe, c'est votre économie personnelle, vous recevez un salaire tous les mois, vous le dépensez, et il y a de l'argent dans votre porte-monnaie, de temps en temps...
0: Là, c'est pas le métal, hein, c'est l'argent en tant qu'argent. Oui.
1: Voilà. Et donc ça, si vous voulez, c'est un système relativement complexe, on a tous compris.
0: On est d'accord.
1: Et finalement, j'avais une expérience de la modélisation quantitative, je ne suis pas illettré en physique, et donc j'ai réuni avec beaucoup de lectures de l'histoire, je me suis rendu compte que la géochimie pouvait aller bien au-delà de la question habituelle que me posent les historiens, voici une pièce, est-ce que tu peux me dire d'où elle vient ? En fait, la question la plus intéressante, c'est combien d'argent est passé de l'Égypte à la Perse, combien d'argent est passé de l'Égypte à Rome, ou des Gaulois à Rome, etc., etc. Donc, voilà quel a été le cheminement
0: pour cet ouvrage, dont nous avons d'ailleurs un exemplaire à vous offrir, hein, chers amis auditrices et auditeurs, La naissance de l'argent, qui bouleverse absolument toutes nos idées reçues. Vous allez découvrir comment et pourquoi. Mais d'abord, il y a une première idée reçue que vous mettez à mal en démontrant que l'argent et la monnaie d'argent, elle est née chez les Grecs, alors qu'on extrayait de l'argent dans les mines depuis très longtemps. Donc pourquoi est-ce que ça s'est passé là? Et pourquoi est-ce que ça n'a rien à voir avec le troc? Parce qu'une des idées reçues les plus extraordinaires, on reviendra sur l'or, c'est quand même qu'on est passé du troc à l'argent. Et vous expliquez, en tant que géochimiste, en tant qu'historien, en tant qu'archéologue, en tant qu'économiste, enfin, en réunissant toutes ces disciplines-là, ben non, on n'est pas passé du troc à l'argent.
1: Alors, exactement, ça c'est une idée, la plupart des économistes, j'allais dire, pas sérieux, mais ont rejeté cette idée depuis fort longtemps, qu'on est passé du troc à l'argent. Il y a des tas et des tas de difficultés, il n'y a pas besoin de géochimie pour démontrer que ce n'était pas une hypothèse viable. L'exercice que je vous demande, c'est simplement d'imaginer que vous êtes un marin qui a un équipage de 10 ou 20 gaillards barbus qui se promènent dans un bateau à voile et qui ont des marchandises dans leur cale. Et quel est le but du commerce ? C'est de partir avec des marchandises qui ont une valeur et de revenir au port avec des marchandises qui ont plus de valeur encore. La marchandise qui a le plus de valeur possible à cette époque-là, c'est de l'argent. Ce n'est pas de l'argent monnayé, c'est de l'argent métal. Et donc, on donne des olives contre du métal, on fait des échanges, on fait du cabotage, etc.
0: On fait du troc avec de l'argent.
1: On fait du troc avec

0: avec de l'argent. Et c'est en fait la chose qui apparaît. Alors, il faut comprendre cette notion de troc. Imaginez, par exemple, c'est pas un exemple, c'est fondamental, en fait. Je suis un envahisseur grec des années 1200, j'ai mis à mal l'empire des Hittites, j'ai mis à mal l'empire mycénien, et je m'installe sur des terrains dont je m'aperçois un peu trop tard, qu'il n'y a rien à produire, rien à manger, ou très peu à manger.
1: Sur les
0: Nous
1: terrains que j'ai
0: avons, sur
1: envahis.
0: le terrain que j'ai envahi, que puis-je faire? Je peux toujours réduire les gens en esclavage, ça ne va pas me donner à manger. Ça, c'est une chose évidente. Donc, je me tourne vers mes voisins, les Égyptiens, qui ont des terrains qui sont refertilisés tous les ans
1: Par le Nil.
0: par les crues du Nil, exactement, et qui vont me dire, ben, j'ai, mais qui vont me dire, je peux vous échanger, voilà, j'ai trop de blé, j'ai trop d'olives, j'ai trop de dattes, je peux vous en vendre, mais qu'est-ce que vous me donnez en échange? Alors, on va dire, l'argent est une chose qui est très convoitée. Pourquoi c'est convoité? Parce que ça permet aux Égyptiens d'aller voir leurs amis chypriotes et de leur acheter du cuivre pour faire des socs de charrue, et qui permet aux Grecs d'acheter des épées pour qu'on se batte joyeusement les uns avec les
1: C'est-à-dire
0: autres.
1: que dans cette haute antiquité, l'argent est déjà une monnaie d'échange, mais ce n'est pas encore une monnaie. C'est un peu
0: Voilà.
1: ça.
0: Alors, les gens ne sont pas tout à fait d'accord sur la définition exacte de la monnaie. Pour nous, c'est souvent une pièce. Pour d'autres, on peut utiliser d'autres termes. Mais l'argent, dont la découverte de la métallurgie de l'argent, plutôt, date probablement du 3e ou 4e millénaire avant Jésus-Christ. Et cet argent était un dépôt de valeur, c'est-à-dire que si je l'échangeais, j'étais sûr après de pouvoir l'échanger contre à peu près n'importe quoi. C'était la qualité de l'argent. Il a deux qualités qui sont essentielles. Il est hors de prix. Donc, c'est-à-dire qu'il
1: Il est
0: permet d'acheter
1: cher,
0: tout.
1: l'argent est
0: Il
1: cher,
0: permet d'acheter tout. Voilà, il est cher. C'est un peu ça. Ça, c'est la première chose. Et il ne sert absolument à rien.
1: Il est inutile, dites-vous, l'argent.
0: Voilà. Il ne
1: Extraordinaire.
0: sert absolument à rien.
1: Alors attendez, Francis Albar, autour de la question comment l'argent est devenu monnaie courante, monnaie frappée, comment est-on passé de cet argent pesé, hein, de la valeur de l'argent pesé au monnayage, comment l'argent est devenu au cœur des économies antiques, comment cette monnaie a été frappée en Asie mineure, en Grèce antique. Arrêtons-nous quelques instants sur une série documentaire qui est actuellement diffusée sur la chaîne Arte, une série intitulée Monnaie, réalisée par Gérard Mordillat et Christophe Clair. Je propose un extrait du deuxième épisode, Frapper la monnaie, arrêt sur l'image de ces pièces antiques, sur lesquelles vous allez réagir d'ailleurs, présentée par l'économiste François Vled de la Federal Reserve Bank de Chicago. On l'écoute.
2: Je vais vous montrer deux objets, deux pièces. Voici la première. Cette pièce pèse à peu près 4 grammes et demi. Elle est faite de quelque chose qu'on appelle l'électrum, qui est un mélange d'or et d'argent. Je vais vous en montrer une autre, qui est faite du même métal, mais qui est beaucoup plus petite. Elle fait, vous voyez, à peine 0,10 grammes. Ce sont des pièces qui sont pas très jolies, des objets qui sont pas très intéressants, sauf pour nous historiens, parce que ce sont les premières monnaies frappées. Avant, l'or et l'argent étaient utilisés comme unité de compte, mais c'est la première fois qu'on voit des pièces de monnaie frappées qui sont utilisées dans des échanges. La première, on peut estimer qu'elle achetait à peu près un mouton ou deux. La deuxième achetait peut-être un quart de litre d'huile de sésame ou 2 ou 3 litres de dattes. Et ce qu'on sait d'elles, on sait qu'elles viennent de Lydie, proche de la Grèce, proche des villes de Milet, d'Éphèse et autres colonies célèbres de la Grèce. On sait que ces pièces ont été frappées par des rois de Lydie. On peut reconnaître certains noms sur les inscriptions qui correspondent à des noms qu'on peut lire chez Hérodote. Et une fois cette invention faite, on la voit se déployer dans toute la Grèce. Les différentes villes grecques se mettent à imiter l'invention lydienne et c'est le départ de la monnaie qui continue jusqu'à nos jours.
1: Francis Albaret, vous voulez réagir à cet
0: Ben, bien
1: éclairage?
0: sûr, cet éclairage est tout à fait correct. Peut-être on peut le préciser sur un
1: Oui, s'il vous
0: certain
1: plaît.
0: nombre de points. Pourquoi inventer de la monnaie?
1: Et pourquoi là? Pourquoi en Grèce? Enfin, en Lydie, en Asie
0: Ah, mais
1: mineure,
0: parce
1: hein?
0: que
1: Les deux
0: c'est
1: questions sont
0: une
1: liées
0: zone
1: d'ailleurs.
0: de conflit. c'est une zone de conflit, c'est-à-dire que l'Empire perse va bientôt surgir. Il y a Crésus essaye de conquérir...
1: Le roi Crésus.
0: Il essaye de conquérir une grande partie de ce que serait aujourd'hui la Turquie. Donc, ça bouge, c'est un endroit où il y a beaucoup d'hostilité, des empires qui se font, qui se défont.
1: Et c'est Crésus qui va inventer...
0: on ne peut pas dire qu'il va inventer...
1: La monnaie.
0: Parce qu'en fait, la monnaie existait avant Crésus. Mm-hmm. Il a les pièces d'électrum, comme vient de le dire notre
1: mélange
0: expert.
1: Mélange d'or et d'argent.
0: C'est 50%, c'est à peu près d'or et 50% d'argent. Alors, il y a un problème. D'une part, l'or, il n'y en a pas beaucoup.
1: Mm-hmm.
0: Et puis, c'est pas très pratique, c'est un peu trop cher. Essayez d'aller acheter un croissant avec une pièce d'or, vous verrez comment vous serez reçu. C'est pas très pratique, donc il n'y en a pas beaucoup, il y en a 40 fois moins dans la terre que d'argent.
1: Que de l'argent, oui.
0: Donc, c'est quelque chose de rare, qui est convoité, que Crésus raffine dans ses palais, hein. On a fait des fouilles qui ont bien montré ça. Donc l'or est une chose qui est convoitée, mais il n'y en a pas assez. Alors ça, c'est lié à la controverse qui a duré longtemps pour savoir si l'or avait un intérêt militaire ou un intérêt commercial. Je vais répondre les deux. Les deux parce que, imaginez, ce n'était pas des plaisanteries, les armées de Crésus, les armées des Perses, les armées des Grecs, ce n'était pas 150 colons qui se battaient dans le coin d'un champ ou sur un petit village.
1: C'était des dizaines de milliers de gens
0: qu'il fallait payer. Il fallait les payer donc avec un argent qu'il fallait peser et dont il fallait garantir ce qu'on appelle le titre, c'est-à-dire la pureté de l'argent. Donc, une fois qu'on a mis le sceau du roi sur la pièce, on peut effectivement payer très rapidement des dizaines de milliers de gens. S'il fallait peser chacune des pièces pour chacun des soldats...
1: Voilà. C'est pour l'armée, c'est pour les échanges, c'est pour faire une monnaie d'échange. Et l'argent est à la fois précieux... mais quand même assez abondant dans ces régions-là. C'est ça, en fait.
0: Et on peut le transporter.
1: On peut le transporter.
0: Alors, il n'est pas en Turquie, ce qui est aujourd'hui la Turquie, ou l'Asie mineure, à cette époque-là. Il n'y avait pas beaucoup d'argent. Il y en avait un petit peu au nord-ouest.
1: D'argent métal.
0: Il n'y en avait pas beaucoup, mais comme il y avait une pratique qui consistait à extorquer des tribus à droite à gauche, les combattants se débrouillaient pour extorquer des tribus en argent ou en or aux gens qui perdaient les guerres. Alors, au lieu de détruire les gens, on leur disait, on veut tant de tonnes d'argent. Alors, c'était des talents, c'était pas des tonnes à cette époque-là. Voilà. Et donc, ça permettait de payer des grosses armées. Alors, les gens disaient, non, ça a été inventé pour le commerce. Mais évidemment, puisque une fois que le mercenaire revient à la maison, qu'est-ce qu'il fait? Il achète un champ. Il épouse une femme, je n'ose pas dire qu'il l'achète, mais finalement, il y a quand même les aspects. Il achète des esclaves parce qu'il ne va quand même pas faire le travail lui-même. Un esclave, c'est 400 grammes d'argent à peu près. Ça vous donne une idée de ce que c'est.
1: Dans l'Antiquité grecque.
0: Voilà. Donc, et tout cet argent est réinjecté dans l'économie locale, ce qui fait une explosion du commerce en même temps. Et que l'on commence à trouver des quantités mais énormes d'épaves au fond de la mer Méditerranée, de la mer Noire, à partir du 6e siècle. Voilà, 600, 520, 530, 550, on commence. Et la montée du nombre d'épaves est absolument hallucinante.
1: Ce qui prouve qu'il y avait du commerce grâce à cette monnaie d'argent.
0: À la fluidité que donnait la monnaie frappée.
1: la monnaie frappée en argent, cet argent qui était, il y avait des mines d'argent dans toute cette région méditerranéenne, de Grèce, etc. Autour de la question pourquoi c'est en Grèce, puis à Rome, hein, plus tard en Occident, autour de la Méditerranée, que l'argent est devenu monnaie courante. On continue de s'interroger avec vous, Francis Albaret, sur ce que ça dit de nous et de notre monde. À l'écoute maintenant de Ray Lema, en sélection du mois sur RFI. C'est pas tout à fait un hasard, ou ça devrait nous plaire aujourd'hui, parce que ce morceau s'intitule « Partage ».

0: incurablement solidaire avec Ray Lema sur RFI et ce morceau partage en playlist de ce mois de mai. Autour de la question, comment l'argent est devenu monnaie courante, notre invité, le géochimiste Francis Albaret, éclaire le passé et le présent de ce métal qui a changé le cours de l'histoire, pour reprendre le sous-titre de son essai « La naissance de l'argent », ouvrage qui ne peut laisser personne indifférent car il ouvre une autre grille de lecture finalement sur et de notre monde, comme le souligne mon confrère François Lassagne du mensuel Pour la Science, qui nous a laissé une question pour vous, Francis Albaret.
1: Francis Albaret, bonjour. Vous avez mis le nez sur une mine incroyable, les mines d'argent autour d'Athènes en particulier, pour montrer avec un regard inhabituel, parce que vous n'êtes pas historien, c'est plutôt un regard de chimiste, de géophysicien que vous avez montré que c'était essentiel en fait pour l'histoire de l'Antiquité, pour l'histoire de la cité grecque d'Athènes, que ces mines d'argent. Et très curieusement, quand on lit votre livre, on se dit mais c'est fou parce qu'on n'en a pas entendu parler tant que ça. Et même, on a entendu parler de l'or et encore aujourd'hui on parle de l'or comme si l'or avait toujours, partout, été le déterminant des grandes cités, des grandes civilisations. Qu'est-ce qui fait que l'argent que vous avez découvert après des années d'enquête est resté sous silence en fait dans le rôle pourtant historique que ce métal a joué ?
0: Comment l'expliquez-vous, Francis Albaret ? Parce que moi aussi, ça m'a frappé, si je vous dirais ça, mon mauvais jeu de mots.
2: Je ne vous cacherai pas que ça m'a frappé aussi.
0: Eh oui.
2: Alors, c'est une question qui relève de plusieurs disciplines à la fois. Mm-hmm. Pourquoi l'argent autour de la Méditerranée ? C'est une question pour le géologue. C'est-à-dire l'Afrique et l'Europe qui rentrent en collision, c'est une chose qui explique pourquoi il n'y a pas d'argent en Chine, pourquoi il n'y a pas d'argent en Afrique, pourquoi il n'y en a pas en Afrique du Nord, en Amérique du Nord,
0: etc. En Amérique du Nord, c'est-à-dire que ce que vous dites, c'est la collision, enfin, c'est vraiment le géologue qui parle de la tectonique des plaques, de la collision, et qui montre où est-ce qu'il y a de l'argent et où est-ce qu'il n'y en a pas.
2: Voilà.
0: Et il n'y en a pas en Afrique. Il n'y en a pas en Inde, il n'y en a pas en Chine.
2: Voilà.
0: Voilà, déjà. Hein, oui. Ce qui explique.
2: Il y en a sur les bords de la cordillère américaine, parce qu'il y a des collisions, parce que les continents.
0: Dans l'Amérique du Sud.
2: Et un peu en Amérique du Nord aussi.
0: Ah, d'accord.
2: Mais c'est des morceaux qui viennent en collision avec l'Amérique et qui contiennent de l'argent. Et dans le cas de Potosi, c'est-à-dire en Amérique du Sud, des quantités énormes. Dans le cas du Mexique, c'est pareil.
0: Bon, on reviendra sur l'argent. Donc ça, c'est le géologue qui sait où se trouve l'argent.
2: Alors, vient après le géochimiste. Le géochimiste, comme nous l'avons évoqué, c'était un peu le garagiste de l'historien. Il lui donnait des chiffres. L'historien lui disait, est-ce que tu peux utiliser ces isotopes pour me dire d'où ça vient ?
0: Une grande certaines idée, pièces de monnaie,
2: une
0: certains
2: grande
0: métal.
2: Idée qui date des années 80, qui est une idée très, très fertile, très féconde. Donc ça, le géochimiste que je suis, je connais bien les isotopes du plomb, et qui sont particulièrement utiles pour répondre à cette question. Il ne faut pas ignorer non plus la métallurgie, quand et pourquoi l'argent a été. Il faut se replacer dans un contexte dans l'Antiquité où les gens n'avaient aucune idée de la notion d'élément.
0: Mmh, bien sûr.
2: Les éléments, c'était l'air, le feu, l'eau, etc., etc. Ce n'était pas le cuivre, le zinc, le plomb, etc. Donc, ces gens, par des manœuvres, ils sortent quelque chose qui attire l'attention et qui a de la valeur et qui a de l'inutilité, une inutilité marchande considérable. Donc, ça, c'est une chose. D'autres aspects, bien sûr, c'est l'histoire. Est-ce qu'on peut relier les grands événements historiques ? Alors, les deux grands événements historiques de cette époque-là sont la conquête de Babylone par les Perses et les guerres perses ou les guerres médiques à l'est de la Méditerranée et à l'ouest de la Méditerranée, la fermeture du bassin ouest méditerranéen par Carthage et les Étrusques qui empêchent les Grecs de progresser vers l'ouest.
0: C'est-à-dire qu'empêchent les conquêtes de futures conquêtes.
2: La bataille d'Alalia. Grecque. Hein, qui est la bataille d'Aléria, on dirait aujourd'hui, et la bataille qui a verrouillé pour quelque temps, pour deux ou trois siècles, l'accès des Grecs à la Méditerranée. Méditerranée occidentale.
0: Et donc, il fallait bien trouver des richesses, trouver comment nourrir sa population, c'est
2: le,
0: ça. Hein.
2: Le fond du problème est là, c'est-à-dire qu'on arrive dans un pays qu'on a conquis, mais une fois qu'on l'a conquis, il faut bien manger. On peut tuer tout ce qu'on veut, on peut mettre le feu à toutes les maisons qu'on veut. Un an après, qu'est-ce qu'on va manger ? C'est une chose. Alors, et donc, il va falloir trouver des échanges internationaux, comme on dirait aujourd'hui.
0: Trouver une monnaie d'échange internationale,
2: voilà,
0: et c'est l'argent.
2: L'opposé de ce qui se passe en Mésopotamie. En Mésopotamie, qui est un système qui vit sur lui-même, en autarcie, comme on dit. Pourquoi ? Parce qu'il y a à peu près 1600 kilomètres pour aller depuis Babylone jusqu'à la mer Méditerranée. Et sur des routes qui ressemblent tout à fait à des chemins vicinaux chez nous, faire transporter des grosses quantités de nourriture, de choses comme ça. Donc, la Mésopotamie est un cas particulier qui
0: vit en cercle fermé, alors que les Grecs ont besoin de commerce, de fluidité, d'échange, de nourrir sa population et d'échanger.
2: Les grands commerçants sont les Phéniciens et ce sont également les Grecs. Qui échange avec tout le reste, avec qu'est-ce que c'est qu'un échange ? On est sur un bateau et on cherche à donner de la valeur à sa cargaison.
0: D'où l'invention par les Grecs, j'y reviens, de cette monnaie d'argent, enfin de l'argent métal qui devient monnaie, qui devient une monnaie d'échange. Ce n'est pas le cas en Chine, on l'a dit, il y a aussi des pièces de monnaie, mais elles ne sont pas en argent. Et ce qui, vous allez très loin, parce que quand on lit votre livre, Francis Albaret, on se dit aussi que la puissance des Grecs, que l'art grec, la philosophie grecque, tout ce qui est né de la Grèce et qui a nourri notre monde, l'Occident, la Méditerranée, est un peu lié à cet argent-là.
2: Mais oui, parce que vous voyez...
0: En Afrique, il n'y en avait pas. Il y avait de l'or. Mais l'or, ça ne fait pas une monnaie. C'est beaucoup trop lourd à transporter.
2: Et puis, il y en a trop peu.
0: Il y en a trop peu aussi. Oui, c'est ça. L'or est trop précieux, finalement.
2: L'or est trop précieux. On ne peut pas se partager l'or à l'intérieur d'une communauté qui travaille. Il n'y en a pas assez, simplement. Même si on dit qu'il y en a qui sont riches, qui ont tout l'or, même si on a distribué, il n'y a pas assez de... C'est la fameuse question de Milton Friedman. Quelle est la quantité raisonnable de monnaie que l'on doit avoir dans une économie particulière ? Et cette question est une question extrêmement importante. L'argent répond à cette nécessité. Il répond aussi à une autre chose qui est très importante, puisque pour moi, ça fait partie de des facteurs qui ont favorisé l'apparition de la démocratie, c'est que l'argent permet de monter et de descendre dans l'échelle sociale. S'il n'y a pas de discontinuité, la seule discontinuité qu'il y a, j'ai beaucoup d'argent ou j'en ai peu, alors que dans les sociétés qui sont postérieures ou des sociétés modernes, il y a des gens qui ont de l'or et des gens qui ont du bronze.
0: Ah oui, donc l'argent est peut-être égalitaire. Il va aussi être source d'inégalité et de disparité, on va y revenir. Mais au départ, c'est quelque chose qui peut être égalitaire, puisqu'au fond, dans la poche d'un prince et dans la poche d'un pauvre, il a la même valeur, c'est ça.
2: Voilà, c'est un peu... même si on restait dans les conditions les plus justes, qui seraient celles d'une loterie...
0: Oui.
2: Hein, eh bien, si je jette des pièces en l'air et que je compte ce qu'il y a par carré du carrelage, je vais trouver qu'il n'y a pas la même quantité d'argent. Donc, l'égalité n'est pas la condition naturelle.
0: Elle est fabriquée par cette monnaie d'échange à partir de l'argent.
2: Elle est enregistrée. On est d'accord.
0: Autour de cette question, justement, de la naissance et de la propagation, alors cette fois-ci de la monnaie argent, de la Méditerranée, du monde grec jusqu'au monde entier. On peut aussi, on l'a commencé à le faire, s'intéresser aux mots, aux termes même d'argent, qui en français a gardé son double sens. C'est tout le sens de la question que soulève tout de suite le cosmologiste Jean-Philippe Usan, qui était récemment notre invité pour son ouvrage « L'univers incompris ». Écoutez son éclairage en forme de question pour vous, Francis Albaret.
3: L'argent, c'est aussi l'espèce, l'argent. Et en fait, l'espèce, ça vient de payer en épices. Pendant très longtemps, on payait en poivre, en épices, parce que c'était très très cher. Et donc, c'est ça qui a donné l'espèce. Est-ce que pour l'argent, pourquoi est-ce que le mot argent Donc la monnaie est aussi utilisée, le terme de cet élément chimique, l'argent. Pourquoi est-ce que ce n'est pas l'or? Pourquoi est-ce que ce n'est pas un autre élément chimique?
0: Vous avez déjà un peu esquissé la réponse, Francis Albarani, allez-y.
2: J'ai un peu, oui, effectivement, esquissé la réponse. Un des éléments de réponse à votre question, qui est fort pertinente, je vais répondre en termes de plaisanterie. Les souris mangent très peu d'argent.
0: Oui, elles ne peuvent pas se nourrir avec de l'argent.
2: Donc, on ne peut pas prendre une monnaie d'échange qui puisse être détruite.
0: Ah oui, on ne peut pas se faire... Oui, c'est ça, les rongeurs ne peuvent pas... Le blé peut être mangé par les souris, mais pas...
2: Voilà, les chansons, ça n'existe pas. Donc, alors, le blé, on peut le garder dans l'Antiquité peut-être 2 ans maximum, et le blé de l'année dernière se vend bien moins cher que le blé de cette année.
0: Oui. Donc, l'argent de l'année dernière se vend...
2: On peut prendre les olives. Alors, il y a d'autres objets qui ont de la valeur, comme les pierres précieuses. Il ne faut pas être exclusif, comme l'or en particulier.
0: Bien sûr.
2: Mais fondamentalement, l'argent a une place unique. C'est-à-dire que tout le monde peut en avoir un petit peu, mais personne ne peut tout avoir.
0: Eh oui. C'est ça qui définit l'argent.
2: On voit qu'à un moment de l'apparition des premières pièces d'argent, qu'on peut fixer peut-être à 520, 530, c'est-à-dire l'essai de l'électrum a échoué parce qu'il n'y a pas assez d'or.
0: Donc ce mélange or et argent parce qu'il n'y a pas assez d'or. Oui.
2: Et après, Crésus invente le bimétallisme, or et argent. Alors, il y a assez d'argent, l'argent se met à circuler très vite, et vous observez l'apparition de la civilisation grecque qui deviendra la civilisation fondamentale, et l'apparition de la démocratie. La démocratie à Athènes est née en même temps que les pièces d'argent.
0: Que les pièces d'argent. Est-ce que vous pouvez répondre à la question, je trouve très pertinente, d'une de nos fidèles auditrices à Madagascar, Aina Rakoto, qui dit, est-ce qu'on peut dire que dans l'Antiquité, ce sont les nations, même s'il n'y avait pas de nations, mais qui ont le plus de mines d'argent, qui étaient les plus riches?
2: Non, parce que il existe d'autres mines d'argent qui sont moins bien connues dans la littérature antique, qui sont celles des cordillères bétiques au sud-est de l'Espagne. Et on a la fameuse légende de Tarsis, que l'on trouve dans la Bible, les gens étaient riches, mais l'évolution de ces pays n'a pas été déterminante dans l'évolution de la politique, de l'économie.
0: Alors qu'ils avaient de l'argent. Donc c'est vraiment le cas pour la Grèce, pour cette civilisation grecque. C'est vrai aussi qu'on, alors vous avez, on a bien compris que c'était pas l'or, mais que c'était l'argent qui était vraiment, qui avait été à l'origine de cette civilisation, la monnaie d'argent. Plus tard, si on avance dans le temps, il va y avoir de la revanche de l'or, notamment aujourd'hui. Il y a eu aussi ce qu'on a pris pour une soif de l'or du côté des Occidentaux, quand beaucoup plus tard, au Moyen-Âge, après le Moyen-Âge, au XVIe siècle, ils sont partis conquérir le continent américain. Je vous soumets une autre question d'une fidèle auditrice aussi à Madagascar, la même famille, Mamie Rakoto, qui parle des conquistadors et de la conquête coloniale espagnole, et elle parle aussi de cette histoire de navires qui ont sombré avec leur cargaison d'or et d'argent. Là aussi, bien plus tard, il y a de l'argent en Amérique latine. On ne pense qu'à l'or, mais il y a de l'argent.
2: Il y a de l'argent qui paye les dettes de Philippe II, essentiellement. Le roi d'Espagne qui a fondé Manille, qui a conquis les Philippines, ce n'est pas pour rien, qui était le lieu d'échange entre les Chinois, l'Empire chinois, et le monde américain qui avait de l'argent et qui servait à faire passer la soie, les porcelaines, les épices, etc. vers l'Europe.
0: Donc on voit, parce qu'en fait dans votre ouvrage, on ne peut pas tout aborder, mais on voit l'apparition de cette monnaie d'argent en Grèce, ensuite les Romains, ensuite vous parlez de... c'est finalement la faillite de l'argent, et puis la revanche de l'or, et puis l'argent réapparaît au moment des grandes conquêtes et du commerce, parce que l'argent est lié à la mondialisation, l'argent est lié au capitalisme aussi. à cette question de conquête, c'est vraiment à chaque fois l'argent qui ressort.
2: Ah, l'argent ressort. Alors, je voudrais faire un espèce de petit résumé.
0: Oui,
2: pour
0: oui.
2: L'argent a des propriétés intrinsèques qui, une fois qu'il est monétisé, il peut circuler très rapidement.
0: Mm-hmm.
2: Parce que il a un côté fiduciaire, on va dire. On croit à la valeur de la pièce que l'on a dans la main. Mm-hmm. Donc on a confiance. La confiance, c'est c'est une définition que j'aimerais bien pour le capitalisme. Le capitalisme, ce n'est pas l'argent. Le capitalisme, c'est la confiance.
0: La confiance que c'est que.
2: Si je suis un président d'un grand pays d'Amérique et que j'appelle mon banquier pour lui dire j'ai besoin d'un million pour le mariage de ma fille dans 15 jours, je n'ai aucun problème. Le capital, c'est vraiment la confiance. Avant d'être celui de l'or. Alors, je reviens sur l'argent qui a cette fluidité qui permet de payer quasiment instantanément des soldats.
0: Mmh.
2: Je pense que c'est Raymond Descas qui a dit un jour, si la Perse avait été capable de monétiser la plus grande partie des trésors, enfin de l'argent qu'ils avaient extorqué aux autres parties de son empire, Alexandre n'aurait peut-être pas été capable de prendre l'empire perse.
0: Ça aurait changé la face du monde.
2: Donc cet argent est fluidifié. Sur un bateau, on n'a pas besoin qu'il soit sous forme de monnaie, peut-être pour payer les taxes quand on arrive au port en Égypte, etc. Mais fondamentalement, on n'a pas un grand besoin de pièces sur un bateau. On peut travailler au poids parce que on va vendre 2 tonnes d'olives et on va peser une fois une quantité d'argent. Mais par contre, c'est mobiliser les hommes, leur permettre de partir avec de l'argent et d'en faire quelque chose et de se faire entendre. L'argent frappé a une valeur tout à fait différente de l'argent au poids.
0: L'argent frappé, il vaut quelque chose, l'argent au poids, il est moins utile.
2: Il est plus un refuge de valeur. C'est-à-dire que c'est là où on met sa valeur, alors que lorsqu'on a de l'argent monnayé, on peut le transporter, cette valeur, beaucoup plus facilement, la rendre fluide et malléable.
0: Et d'où le capitalisme, que vous nous expliquez être basé sur la confiance, mais d'où le capitalisme et l'argent a fait naître le capitalisme autour de la question comment l'argent est devenu...
2: J'apprécie énormément que vous me posiez la question. Il n'y a pas de capitalisme en Égypte en 1500 ou 1700 avant Jésus-Christ.
0: Non.
2: Mais la distribution des inégalités est la même qu'aujourd'hui.
0: En Égypte, avant autant des pharaons.
2: Si on prend la capitale d'Akhenaton, et qu'on se base sur la distribution des maisons des uns et des autres, on regarde la distribution des richesses et on retrouve quelque chose qui ressemble à d'assez près ce qu'on a aujourd'hui.
0: Donc pas besoin d'argent pour l'inégalité, on peut pas résumer ça comme ça, c'est ça. Hein.
2: On a besoin de faire travailler les autres pour accumuler les profits. Alors est-ce que l'argent est la meilleure façon? Je ne pense pas que Bernard Arnault ait des grosses liasses de billets dans sa poche. Il n'a pas besoin de ça. Il n'en a pas besoin. C'est pas l'argent lui-même qui fait
0: le pouvoir.
2: Il a capitalisé la confiance et on va lui.
0: On y revient autour de la question. Allez, on y revient à cette question-là. Comment l'argent est devenu monnaie courante et pourquoi finalement nous courons toujours après l'argent? Votre essai, Francis Albaret, La naissance de l'argent, nous éclaire aussi. On va y venir sur les inégalités structurelles de nos sociétés. Il n'y a pas que dans nos sociétés qu'il y a des inégalités, je suis d'accord, mais comme vous dites, il y en a beaucoup, beaucoup aujourd'hui. Elle nous éclaire aussi sur la limite de nos ressources naturelles et sur les questions environnementales et écologiques. Jusqu'où va pouvoir nous entraîner l'argent? On dit aussi la thune. Ça, c'est signé Angèle sur RFI.

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1: Bonjour à tous et bienvenue dans Radio Foot International. Bienvenue dans cette émission spéciale, même très spéciale. Bonjour Mamadou Sangaré.
2: Bonjour à vous, vous allez bien ?
1: Très bien, et vous ?
2: Ouais, ça va très bien.
1: Bon, vous avez un joli prix devant vous. Vous êtes le joueur de Lens qui a gagné cette année le prix Marc-Vivien Fauré 2026. Et cette émission, eh bien, elle est autour de vous. Nous sommes très heureux de vous recevoir ici dans ce studio. Et vous allez voir, avec votre trophée, on va bien vous traiter et on va bien vous récompenser, nous aussi. L'émission a pour but de vous faire connaître à nos téléspectateurs, à nos internautes, à nos auditeurs. Et pour cela, eh bien, il y a mes camarades qui sont là aussi. Je ne suis pas toute seule. Bonjour Christophe Jousset.
3: Bonjour Annie, bonjour à tous.
1: Christophe Jousset, le chef du service des sports de RFI qui a coordonné ce prix France 24 RFI Marc-Vivien Fauré. Cédric De Oliveira est là aussi. Bonjour Cédric.
4: Bonjour Annie, bonjour Mamadou.
1: Cédric, lui, c'est l'homme des stades. Il est notamment allé assister à PSG Lens, mais il est aussi très attentif à tout ce qui se passe en Ligue 1. Et puis, Hervé Penaud, notre camarade, vous le connaissez déjà. Il s'occupe du foot africain, il était à la CAN, il est à toutes les CAN, rien ne lui échappe.
3: Bonjour à vous, mais quel plaisir d'être en votre compagnie. En votre compagnie, oui, et puis surtout en celle de Mamadou, quand même.
1: Oui, aujourd'hui, vous avez le droit de dire ça. Une émission préparée avec David Finzel, Pierre Guérin et Laurent Salerno. Un merci particulier aussi à notre confrère du Mali, Boubacar Diakité, qui nous a bien aidé pour cette émission. Et puis une émission aussi réalisée avec l'aide et la complicité de Souhel Kedir et de Yann Bourdelat. Et à noter que cette émission spéciale sera diffusée demain sur France 24 à 15h10 en temps universel, 17h10 heure de Paris. 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
1: Mamadou Sangaré, vous êtes donc le joueur des 100 et or, le milieu de terrain du RC Lens. Depuis vendredi soir, vous êtes en plus qualifié pour la Coupe d'Europe. Tout cela, on va y revenir. Vous êtes le premier Malien à avoir conquis notre jury du prix donc Marc-Vivien Fauré. D'abord, une première question toute simple. Qu'est-ce que vous avez ressenti quand on vous a dit que vous étiez le lauréat? Puisque on a divulgué le trio et après le lauréat.
2: Oui, exactement. Quand on m'a dit ça, j'ai directement pensé à tout le pays, parce que j'ai pensé à tout ce que j'ai traversé au pays pour venir en Europe et tout ça. Donc franchement, c'était une fierté pour moi d'être nommé lauréat Marc-Vivien Fauré. Franchement, je suis vraiment fier de remporter ce trophée.
1: Vous étiez surpris?
2: Un petit peu, mais pas trop.
1: Pas trop?
2: Ouais.
1: Bon, et vous étiez heureux donc?
2: Oui, j'étais très fier en plus.
1: Ouais. Vous n'avez pas pleuré?
2: Non.
1: Est-ce que vous en aviez rêvé de ce trophée?
2: Oui, bien sûr.
1: Parce qu'il y a d'autres Lensois avant vous qui l'ont reçu.
2: Ouais.
1: Et vous le connaissez bien au club de Lens.
2: Bien sûr. Déjà, depuis quand j'étais petit, je suivais ce trophée avec attention. Donc, au quartier, je disais un jour, pourquoi pas, je peux viser ce trophée. Donc, bien sûr, j'y rêvais aussi quand j'étais petit.

0: Les détails de ce vote et comment ça s'est passé. Mais juste avant, quand même, nos auditeurs, nos téléspectateurs et les internautes ont voulu eux aussi vous dire qu'ils sont contents.
1: Bonjour, moi c'est Amadou Bocar Meïga, malien. Je suis dans la région de Tombouctou, précisément le quartier Kabara. Aujourd'hui, c'est un sentiment de fierté. Je suis content de notre aigle, fier de lui. C'est ça, chapeau, chapeau à lui. Toutes nos félicitations, Mamadou Sangaré. Et les meilleurs restent à venir. Bientôt, on les verra au FC Barcelone. Ça, c'est sûr et certain.
2: Enfin, un jeune malien qui remporte les prix Marc Vivien Foré. Mamadou Sangaré, félicitations à toi. Félicitations, vu ton âge, vu ta registre, en tout cas, tu nous promets beaucoup. On sent vraiment l'explosion à l'avenir. Merci. C'était Gilles Mbon depuis Kinshasa.
3: Bonjour à Radio Foot International. Monsieur Niakate Moussa, malien de Paris. Je suis un grand supporter des Aigles du Mali et de Mamadou Sangaré. Je lui félicite pour son trophée. Il mérite amplement. C'est une magnifique saison qu'il a fait. Et bonne chance à lui.
4: Félicitations, félicitations à Mamadou Sangaré pour son trophée du prix Marc Vivien Foué. Il a vraiment mérité après une saison où il était vraiment le patron du milieu de terrain de Lens et qui va aussi aller en Europe. Donc, en un an d'adaptation, je me dis qu'il a vraiment mérité ce prix. Félicitations, Mamadou Sangaré.
0: Vous voyez, Mamadou, ça va bien au-delà du Stade Bollaert, hein, les admirateurs.
5: Ouais, exactement, exactement. Franchement, ça fait plaisir. Ça fait plaisir de voir toutes ces réactions et ça donne encore plus envie de travailler et viser encore plus haut.
0: Et ça veut dire que vous êtes suivi très loin.
5: Ouais, c'est ce que je viens de voir là. Et
0: hein, au Niger, ça... à Tombouctou.
5: Ouais, exactement.
0: Hein, c'est intéressant.
6: Et aussi à la gare du Nord, parce qu'en descendant du train tout à l'heure, il y a des gens qui sont venus réclamer un autographe.
5: Ouais, c'est vrai.
0: Bon, bah oui. Alors là, il y a
5: un lien direct. Je pensais pas que j'étais aussi connu comme ça, mais bon.
0: Alors, vous étiez connu, maintenant en plus, vous êtes
5: reconnu. Ouais, c'est vrai.
0: Christophe Jousset, ce vote, est-ce que... vous pouvez nous donner les détails.
6: Oui, il faut donner les détails. Alors, premier, Mamadou Sangaré, 313 points. Deuxième, Lamine Camara, le monégasque, le sénégalais de Monaco, 94 points. Vous voyez que l'écart est considérable. Troisième, Moussa Niakhaté, le deuxième sénégalais finaliste, le sénégalais de l'Olympique Lyonnais, 84 points. Et on a donc la victoire la plus large qu'il y ait jamais eu, le plus gros écart qu'il y ait jamais eu entre un premier et un deuxième dans un prix Marc Vivien Foué. C'est-à-dire que en 2020, Victor Osimhen, il avait gagné le prix Foué avec trois fois plus de points que son premier poursuivant, qui était à l'époque Islam Slimani, son dauphin. Et vous avez 3,3 fois plus de points que Lamine Camara. C'est donc une victoire écrasante.
0: Alors, victoire écrasante. Et en plus, qui vote pour le prix? Parce qu'on lui a dit à Mamadou, il y a beaucoup de monde quand même dans ce
7: oui.
0: jury.
7: Oui,
0: Hervé, mais on lui posera la question après.
7: Mais j'ai pas voté pour lui, c'est dingue ça.
6: Non, le
0: Faut
6: jury.
0: Pas le dire, Hervé.
6: Le jury, c'est Hervé Penaud, mais pas seulement. Il y a en tout 88 jurés dans ce prix, des journalistes, et effectivement, essentiellement, des rédactions de RFI, de France 24, et des rédactions extérieures, l'équipe. Canal+, RMC, SoFoot, Radio France, France Télé, etc., etc., TF1 aussi. Et il y a aussi des jurés qui sont des consultants habituels de cette émission à laquelle vous participez aujourd'hui, Radio Foot International. Oui, donc, dans ces consultants, il y a aussi d'anciens joueurs, Joseph-Antoine Bell, Benjamin Moukandjo, Eric Rabessandratana, d'anciens joueurs de Ligue 1 que vous connaissez. Marc Libra aussi, effectivement. Alors, les jurés ont examiné une présélection de 11 candidats que nous avons faites, RFI et France 24. Tous internationaux africains, parce que pour prétendre gagner le prix Foué, il faut avoir joué au moins une fois dans une équipe nationale d'Afrique. Ça, c'est très important, ce lien entre la Ligue 1 et une équipe nationale africaine, une équipe A. Et chaque juré a fait son podium et à la fin, on compte les points et vous êtes le meilleur.
0: Merci. Alors, revenons sur le fait que vous êtes le premier Malien à avoir été désigné. Il y a forcément eu des Maliens dans la liste finale de ceux qui auraient pu l'emporter, mais vous êtes le premier.
6: Alors, le Mali n'est pas le pays le plus représenté dans les effectifs des clubs de Ligue 1, loin de là. Jusqu'à présent, le meilleur résultat pour un Malien dans le prix Foué, c'était une deuxième place, et c'était quelqu'un que vous connaissez, Amari Traoré. Ouais. Le malheur pour lui, c'est que il a fini deuxième en 2022. Et vous savez qui a gagné en 2022? Un Lensois, Seko Fofana, qui avait lui aussi écrasé la concurrence à ce moment-là. Enfin, vous êtes le premier.

0: Bravo.
1: Merci. Merci.
2: Le classement, Christophe, il y a les trois sur le podium. Et puis, tout à l'heure, Hervé parlait d'Hervé Coffi et je crois qu'il n'est pas très loin.
3: Voilà. Il n'est pas loin du tout. Il a 77 points, Hervé Coffi.
2: On sait que pour les gardiens, c'est toujours un peu compliqué de se frayer un chemin vers le podium.
3: Et le gardien burkinabé d'Angers, donc, qui est quatrième. Je donne rapidement les noms des autres parce qu'ils ont participé. Ils étaient déjà dans la présélection, ce qui est bien. Cinquième, Guéla Doué. Sixième, Ilan Kebal. Septième, Bamba Dieng. Huitième, Martial Godot. Neuvième, Pierre-Emerick Aubameyang. Dixième, Aïssa Mandi. Et 11e, Arsène Kouassi, le latéral burkinabé de Lorient.
2: Hervé, vous faites partie du jury, racontez-nous. Oui. Donc vous n'avez pas voté pour Mamadou, c'est ça?
0: Mais si, j'ai obligé
2: de
0: voter.
2: Vous pouvez pas,
0: j'ai voté pour lui, évidemment. Vous connaissiez mon point de vue, je l'avais déjà dit quand j'ai vu la présélection. Pour moi, il n'y avait même pas de doute. Il ne pouvait pas y avoir l'ombre d'un doute. Il a fait une saison phénoménale. Alors, c'est pas pour dire que d'autres n'ont pas été bons. Hein. Il y a d'autres joueurs qui ont été très très bons. Mais là, honnêtement, l'impact de Mamadou Sangaré dès son arrivée à Lens, mais moi j'étais vraiment bluffé. On peut dire que je connais un petit peu quand même le football africain, le football malien, je ne connaissais pas plus que ça, mais quand il est arrivé, ah là j'ai dit, waouh, c'est une qualité technique, une facilité dans la gestuelle, une capacité à récupérer des balles, à se projeter vers l'avant, un peu un joueur en deux en un, quoi, il est capable à peu près de tout faire. Franchement, j'étais là, je me suis dit, cette année, le prix Marc-Vivien Fouet, je le sens arriver du côté de Lens.
2: Cédric, vous aussi, vous l'avez senti arriver du côté de Lens. Vous faites partie du jury, vous aussi.
4: Oui, oui, bah, il n'y a pas eu trop de doute. Là, je vais faire un peu, je ne vais pas faire comme Hervé, mais c'est vrai que je n'ai pas trop hésité. J'ai pas trop hésité au moment de voter pour Mamadou. Oui, c'est, en fait, on a vu à quel point, en fait, c'était un joueur, en plus, qu'on n'attendait pas forcément à Lens. Bah, voilà, capable de faire le parfait complément d'Adrien Thomasson, notamment, et de changer un peu le visage de son équipe et de lui permettre de pouvoir imposer le tempo comme ça et de gagner des matchs de manière assez nette. Donc voilà, il a changé le visage clairement du RC Lens cette saison.
2: Mamadou, qu'est-ce que vous dites quand vous entendez tout ?
1: J'ai envie de pleurer là.
2: Non, au contraire, votre sourire dit tout.
1: Franchement, comme vous l'avez si bien dit, ça a été vraiment une saison exceptionnelle tant qu'individuel et collectif. Il ne faut pas aussi oublier de mentionner mes coéquipiers parce que c'est grâce c'est à cause d'eux aussi. Parce que c'était mon premier jour, ils m'ont très bien accueilli. Ils ont fait tout pour que je puisse être à l'aise dans cette équipe. Et comme je l'ai dit aussi, c'est un truc collectif aussi, parce qu'ils ont été là les moments durs aussi. Donc franchement, je les remercie aussi pour ça.
2: Alors les auditeurs, internautes et téléspectateurs sont heureux, Mamadou. Mais là-bas, du côté de Bamako, il y a aussi des gens qui sont très heureux. Ouais. Et des gens que vous connaissez très bien, ouais. Vos proches, on va les entendre.
5: Bonsoir, ici le père de Mamadou Sangaré. Je suis très très content pour le trophée Marc-Vivien Fouet. Merci.
6: Bonsoir, je suis avec ma maman de Mamadou Sangaré, notre maman. Vraiment mon frère, félicitations pour le trophée, le prix Marc-Vivien Fouet. On est très content vraiment. Félicitations, bye bye.
7: Bonsoir maman, je suis très content pour le trophée. Vraiment, on est très
8: contents.
7: Bye bye, maman.
8: Salut, ça va, bonsoir. C'est le petit frère de Mamadou Sangaré. On est content pour le prix de Marc-Vivien Fouet. On est là, on est tous contents. Vraiment, merci beaucoup, maman. On est ensemble, merci.
9: Bonsoir, tous les Lensois. C'est le petit frère de Mamadou Sangaré. Nous sommes très, très contents pour le trophée Marc-Vivien Fouet. Vraiment, bonne chance à toi et bonne continuation pour les restes. Vamos! Allez, les Lensois!
1: Ça fait plaisir.
2: Alors, ça vous fait plaisir de les voir parce que eux, ils sont à fond, là. Ils sont contents du côté de Bamako.
1: Exactement. Quand je pense à tout ça, là, ça fait plaisir. Ça fait énormément plaisir. Voir sa famille heureux comme ça, vraiment, il n'y a pas plus beau que ça. Quoi.
0: Mais il a dit qu'il y avait le successeur, là.
2: Alors, les deux petits frères jouent au foot
1: Les derniers, oui. Les deux jouent, mais les derniers plus. Lui, j'ai plus. Franchement, c'est un bon joueur. Je pense s'il continue à travailler comme ça, il va être un joueur professionnel.
0: Futur Lensois.
1: Ah, j'espère, hein, je vais parler à Jean-Louis, là. Il va peut-être venir voir la finale, je vais essayer de négocier un peu avec Jean-Louis.
2: Bon, en tout cas, vous avez converti tous vos proches, et c'est tous des supporters de Lens.
1: Ouais, exactement. Ils ratent pas un seul match de Lens, hein. Chaque match, ils sont là, ils m'appellent avant chaque début de match. Essayer de me pousser à me donner à 100% aussi, donc franchement, ça fait plaisir.
2: Ouais, ils arrivent à voir tous les matchs, donc.
1: Ouais,
2: Oui. On voit des photos hein, derrière vous. De... Alors là, c'est quand vous avez reçu le trophée, mais il y a aussi toute votre famille qui a collaboré et qui se montrait très heureuse pour vous. En tout cas, on va y venir parce que vous avez été très patient dans votre parcours. Ce qui est intéressant, on en parlait depuis donc le début de cette émission, vous êtes le premier Malien à être récompensé dans ce prix, mais vous êtes aussi Malien formé à Bamako, vous êtes venu du Mali. Et c'est ça qui est intéressant, vous êtes arrivé en Europe il y a déjà 6 ans, et Cédric de Oliveira a voulu dresser votre portrait pour les gens en sachent encore plus sur vous, Mamadou.
4: Alors, Mamadou Sangaré, vous êtes né un 26 juin. Je ne sais pas si vous le savez, mais c'est comme Samir Nasri et Paolo Maldini, d'anciennes gloires du foot. On vous souhaite la même carrière. Le 26 juin 2003, vous aviez donc tout juste un an lors de ce jour tragique, le décès de Marc-Vivien Fauré, qui a donné ce nom à ce trophée. Et c'est donc un symbole de vous voir être récompensé, surtout quand on sait à quel point le Camerounais a été important dans le Nord, lui qui a disputé plus de 100 matchs. Avec les 100 et or, alors Mamadou, en préparant cette émission, on a joint plusieurs de vos proches, on les a entendus, on les a vus, votre famille, vos amis, vos anciens formateurs et de la vie de tous. Et bien, vous avez toujours été très travailleur, très matinal, capable de vous lever à 5h du matin quand d'autres faisaient la fête. Je sais pas, ça fait partie de votre légende, ça, ou c'est vrai?
1: Ouais, c'est vrai.
4: C'est vrai. Bon, bravo à vous, le travail paye, surnommé gaucher, vous avez causé bien des misères à vos adversaires sur les terrains de la capitale malienne. Vous êtes formé à la Yellen Academy, couvé par l'ancienne gloire du foot malien Frédéric Kanouté, un petit peu un grand frère.
1: Ouais, c'est pas un grand frère, c'est comme mon père, hein, parce qu'il a tout le temps été là avec moi depuis que j'étais à l'académie. Franchement, il a vraiment pesé sur tous mes trucs, donc franchement, c'est quelqu'un que je considère comme mon père.
4: Hein. Ouais, donc il vous a couvé, il a tout de suite vu en vous un futur professionnel. Vous avez ensuite décidé de rejoindre l'Autriche, c'était en 2020, alors là, changement radical de situation, changement de climat aussi, et vous êtes aguerri dans les divisions inférieures avant la révélation au Rapide de Vienne. Et là, alors ça a surpris un petit peu vos anciens formateurs au Mali, mais vous avez changé un peu votre style de jeu. Vous vous êtes dit, bon, maintenant, il faut que je défende un peu.
1: Ouais, ouais c'est vrai, hein, quand j'étais à l'académie, hein, j'ai fait toute ma formation en étant N10, un numéro 10, un joueur plutôt plus offensif. Et je vais vous dire qu'avant, je n'aimais pas défendre. À chaque fois, je me battais avec mon coach. Il me tirait chaque fois les oreilles en me disant de défendre. Le football, ce n'est pas que quand on a le ballon et tout ça. Et au début, je pensais qu'il était contre moi. Mais là, j'ai vu, franchement, ça a été des expériences qui m'ont vraiment aidé à bien poursuivre ma carrière en voyant ces petites choses que je devais améliorer pour encore pouvoir viser haut.
4: Donc, le Rapide de Vienne et votre transfert au Racing Club de Lens l'été dernier. Lens qui a été séduit par vous, donc, ce milieu de terrain moderne, technique, mais aussi infatigable récupérateur, vous l'êtes devenu. Le club nordiste qui a déboursé 8 millions d'euros pour vous recruter, et là, vous vous êtes complètement épanoui. Vous parliez de vos coéquipiers tout à l'heure, on a la sensation que vous êtes complètement épanoui dans cette équipe, aux côtés de Florian Thauvin, votre idole de jeunesse. Ouais. C'est ce que nous ont dit aussi vos
1: c'est
4: proches.
1: Vrai.
4: Alors, on a vu les maillots lensois, mais peut-être qu'il y avait un peu de supporters marseillais aussi chez vous.
1: Ouais. Bon, comme vous le savez, en Afrique, il y a beaucoup de gens, ils aiment beaucoup Marseille. Donc, mais moi, j'aimais plus Florian Thauvin, même si j'ai regardé aussi beaucoup les matchs de l'OM, parce qu'il était là, donc c'est normal.
4: Donc, vous jouez à côté de votre idole de jeunesse,
1: c'est incroyable. Ouais, c'est un rêve. Hein, comme, quand j'ai vu qu'il était là, donc Jean-Louis m'a appelé, il m'a dit, il y a Florian Thauvin ici aussi qui est là. Donc, j'étais ébloui. En plus, il m'a même appelé en appel vidéo pour me souhaiter la bienvenue et tout ça. Donc, j'étais vraiment heureux de jouer à ce côté.
4: Et donc vous êtes devenu, on peut le dire, un des tout meilleurs joueurs de Ligue 1. Et logiquement, donc le premier Malien à remporter le prix Marc-Vivien Fauré. Alors il vous reste la Coupe de France à aller chercher dans cette saison pour parachever donc cette saison face à Nice. Avant de pouvoir disputer la Ligue des Champions la saison prochaine au RC Lens ou ailleurs. Je veux pas gêner les Lensois, mais peut-être ailleurs.
1: Bah, je sais pas, parce que comme je l'ai dit toujours après les matchs, j'ai signé 4 ans ici, donc... Dans le foot, on ne sait jamais ce qui va se passer. En tout cas, moi, quand même, je suis là, j'ai signé 4 ans. Donc, on verra ce qui va se passer.
4: Ouais.
2: Vous l'aviez déjà repéré au Rapide de Vienne, Mamadou Sangaré?
0: Ah non, malheureusement, je regarde peu les matchs du Rapide de Vienne, je dois bien l'avouer. Mais alors, j'ai lu une petite chose sur toi, Mamadou, alors tu vas me confirmer ou pas, c'est que dans l'esprit très travailleur, justement, travailleur, non seulement pour récupérer des balles aujourd'hui, alors qu'à l'époque, pas tellement, mais il paraît que quand tu es arrivé en Autriche, tu parlais déjà un peu allemand, c'est-à-dire que tu avais travaillé avant de partir là-bas. Est-ce que c'est vrai ou pas?
1: Ouais, c'est vrai, exactement. Déjà, depuis à l'école, on m'avait dit que mes agents m'avaient dit que j'allais peut-être aller faire des tests en Autriche. Donc déjà, moi, je me suis déjà préparé. À l'école, j'ai choisi la filière où je peux apprendre l'allemand. Donc déjà, depuis là-bas, j'ai commencé un peu à apprendre. Et aussi, avec mon téléphone, il y avait des applications qui pouvaient m'aider à encore plus progresser.
0: Ah, parce que ça a étonné tout le monde là-bas. Quand il est arrivé, il a dit, tiens, ouais, il parle déjà de l'allemand. C'est très étonnant. Le Mali, ce n'est pas la langue première,
1: ouais,
0: on va dire.
1: Ce n'était pas la langue, pas la langue première, même, c'était même, c'est même pas deuxième ni troisième.
0: Oui, c'est ça.
1: Donc, au lycée, j'ai vraiment tout fait pour aller de ces filières et pour que ça puisse m'aider quand j'arriverai en Autriche.
2: Et vous avez appris
4: le ch'ti aussi? Vous avez appris le ch'ti?
1: Le ch'ti? Non, j'ai pas appris, mais il y a juste ces petits mots-là que je connais par cœur maintenant.
2: Et qu'est-ce que vous apprenez comme langue en ce moment, Mamadou?
1: Là, j'apprends rien, là.
2: Alors, vous avez grandi en football, on va dire, un balle au pied à l'Académie Yélène. On dit ça, Yélène.
1: Ouais, Yélène Olympique.
2: Olympique de la capitale. Et l'un de vos formateurs, l'entraîneur, disons, de vos débuts, il s'appelle Mohamed Lamine Fofana. Ouais. Oui, on l'appelle Lams, c'est
1: ouais,
2: ça
1: Lams, ouais.
2: C'est son surnom. Eh bien, on l'a joint à Bamako et c'est une Diassé Sambe, notre collègue, qui l'a joint par téléphone.
7: On avait une équipe première, c'était que des jeux. Donc, il me disait à chaque fois, coach, moi, je vais jouer dans cette équipe-là. J'ai dit, mais tu es trop petit. Il dit, coach, je vais jouer. Et au fur et à mesure, il s'est mis au travail. Il travaillait matin, soir, matin, soir, matin, soir. Pendant que, souvent même, parce qu'ils étaient à l'académie, ils devaient partir à l'école à 8 heures. Il se réveillait à 5 heures du matin. Quand il finit sa prière, il commence à bosser. Donc, c'est en ce moment, il a pris un peu conscience. Et puis, il y a une année où il a l'habitude d'être premier de la classe. Et un jour, il était déconcentré. Je pense qu'il a terminé cinquième à l'école. Il disait que, mais moi-même, le fait d'être premier tous les jours, là, je ne peux plus être deuxième ou troisième. J'ai dit, mais c'est ça. Quand tu atteins un niveau où tu ne peux plus descendre en bas, parce que les gens sont exigeants. Si tu ne sais pas que quand on redevient troisième, c'est régresser, c'est que tu n'as rien compris de la vie.
2: Vous avez compris alors?
1: Ouais, coach Lams, ouais, exactement. Il m'a beaucoup appris. Hein. Franchement, il a été là depuis le début. Hein. Il m'a frappé, il m'a tiré les oreilles, il m'a tout fait. Franchement, je le remercie beaucoup parce que je pense je suis là aujourd'hui, c'est en grosse partie à cause de lui aussi parce que vraiment, il m'a vraiment aidé tout au long de ma formation. Vraiment, c'est quelqu'un que j'admire tellement.
2: Combien de temps vous êtes resté à cette académie?
1: Je crois que j'ai fait 5 ans là-bas.
2: 5 ans,
1: ouais. Ouais. Je ne voyais pas la famille en plus. On partait en vacances chaque 3 mois. Mm-hmm. Ouais. Donc on était là juste pour travailler, quoi.
2: Ouais.
3: C'est ça, c'est ce qui est très étonnant, c'est que vous avez fait en fait beaucoup d'efforts très jeune. Vous nous disiez à quel âge vous avez commencé à vous lever à 5 heures pour travailler
1: Déjà depuis 12, 13 ans comme ça, je pense que c'est à ce moment quand on est rentré à l'académie. Depuis là, j'ai vu que sans travail, on peut rien avoir dans la vie. Donc, ouais. Depuis là, j'ai commencé à apprendre cette mentalité pour pouvoir viser plus haut.
3: Et ensuite, vous étiez déjà habitué, avant même d'arriver en Europe, à être un peu coupé de votre famille pour des longues
1: exactement,
3: périodes.
1: Exactement, parce qu'on vivait vraiment très loin de Bamako. On était vraiment un peu dans la brousse. Il y avait le football et l'école. Donc, moi, je savais déjà que de la manière qu'ils nous ont mis ici, c'était vraiment pour venir travailler. Et donc, ça a été un plus aussi.
2: Un autre, donc, de ceux qui vous ont poussé dans cette académie, vous le disiez, c'était Frédéric Canouté. On a une photo où vous êtes avec lui, tout jeune, hein, n'est-ce pas, avec Frédéric Canouté.
1: Ce jour-là, c'était une remise des cadeaux pour les gens qui ont travaillé à l'école. J'ai reçu une paire de crampons ce jour-là.
2: Ouais. Pas mal. Ouais. C'était un beau cadeau, j'imagine. Ouais. En tout cas, il y a une jolie phrase écrite sur le site de cette académie, sur Internet. Nous construisons une académie modèle en Afrique qui fasse demain la fierté des Maliens par ses résultats sportifs et l'exemplarité de ces joueurs. Alors j'imagine que bientôt vous allez être en photo sur le fronton de cette académie. Vous êtes fier de contribuer aussi au, au rayonnement de cette académie, parce que en, en Afrique, on en connaît certaines, on en a déjà cité plusieurs par lesquelles passent les joueurs récompensés au Sénégal ou en Côte d'Ivoire notamment. Et celle-là, bah, c'est la première fois que quelqu'un sortant de cette académie est primé.
1: Ouais, bien sûr, bien sûr. C'est ça aussi l'objectif, pour que ça pousse aussi les, mes petits frères qui sont là-bas de travailler et qui voient que en travaillant on peut atteindre l'objectif qu'on s'est fixe. Donc forcément c'est une fierté aussi pour tous ces jeunes aussi de me voir comme ça. Et j'espère qu'ils aussi ils vont suivre la même trace, même pourquoi pas me dépasser.
0: Il y a une question que je me pose quand même. C'est-à-dire que dès qu'on parle à un Malien, mais c'est toujours un milieu de terrain. Mais il y a quoi? Vous avez un truc? C'est Boukeïta, Djidja Diarra, etc. Je ne citerai pas tout.
1: Ça, je ne comprends pas aussi. Hein, mais c'est bon. Ça, il faudra vraiment qu'on en parle aux académiciens de former plus de joueurs, des attaquants, des défenseurs, des ailiers, tout ça. Mais non, c'est vrai qu'il y a beaucoup de... On forme beaucoup de milieux de terrain, c'est vrai.
2: Lamine Lams disait que vous étiez parmi les plus petits et que du coup vous aviez un appétit d'ogre pour grandir et être plus fort.
1: Ouais, exactement. Quand j'étais à l'académie, c'était comme ça. J'étais passionné de travail. J'étais passionné de travail. Comme il l'a dit, je me réveille très tôt. Quand je voyais que les autres ils dormaient, moi je dis bon, et ils dorment, moi il faut que je travaille pour pouvoir les dépasser. C'était comme ça. Des fois, il y avait des gens qui étaient un peu plus âgés que nous. Quand ils partaient jouer des matchs à Bamako, j'étais dans ma chambre, j'ai pleuré, j'ai dit « Coach, pourquoi vous ne m'appelez pas? Moi aussi, j'ai envie de jouer ces matchs-là. » Il dit « Non, tu es encore petit, il faut juste travailler, il faut juste travailler. » Donc j'ai dit « Ok, dans pas longtemps, vous allez voir, moi aussi, je vais jouer là-bas. » Donc c'est comme ça que j'ai commencé à bosser.
2: Et à grandir et à être plus fort. Il y a quelqu'un qui a été élevé avec vous, c'est votre cousin, Ibrahima Tiemoko Keïta.
1: Ouais.
2: Et il nous a raconté que dès le début, lui, il a voulu vous encourager.
10: Au quartier ici, on a des souvenirs. Mo Sangaré était très bon. Il était le maire du quartier même. Qu'on appelle ça le gaucher magnifique ici. Le club Yélin est allé pour superviser Mo Sangaré, pour aller à l'internat de Mourouabou. Son ambition même, chaque fois, il me disait, grand frère, moi je vais être un professionnel. Bon, moi je lui ai dit, Mamadou, vas-y, il faut être courageux seulement.
2: C'était votre cousin, votre grand frère,
1: ouais,
2: c'est ça? Tout à la fois?
1: Oui, c'est comme mon grand frère. Hein. On est très proches, on dormait dans la même chambre, on dormait ensemble. C'est lui, il m'a amené à l'académie à chaque fois. Et il a toujours été là pour moi. Il m'a acheté les petites chaussures pour aller jouer au foot. Ah. Franchement, c'est quelqu'un que j'admire énormément.
2: Eh bien voilà, il est lui aussi témoin dans cette émission spéciale. Alors le club qui vous propulse évidemment sur le devant de la scène pour nous, ici en France, mais aussi internationalement, puisque vous commencez à avoir des soupirants un peu partout, eh bien vous êtes surtout le moteur d'un système, c'est celui de l'entraîneur Pierre Sage.

0: Vous êtes donc la fierté de ce club et votre entraîneur. Vous l'avez rencontré, Christophe Pierre Sage, lorsque vous êtes allé à Lens, parce qu'on avait quand même envoyé des gens sur place pour prendre la température. Il n'a pas manqué d'éloges à votre égard et on va l'écouter, Pierre Sage. Pierre Sage parlait de Mamadou Sangaré.
1: Vous savez, moi j'ai toujours un peu de mal de prime abord avec les prix individuels, mais dans tous les cas, lui, c'est vrai que son talent s'exprime vraiment et je dirais que c'est mérité. C'est un joueur qui est généreux, mais pas généreux au sens simplement de l'effort. Il est généreux avec le football. Il donne une approche et en tout cas un rendu de celui-ci qui est à la hauteur de ce que les gens attendent dans un stade. Bien utiliser le ballon, beaucoup courir, marquer des beaux buts, être très solidaire avec ses partenaires. Enfin voilà, il correspond à la fois au jeu à la lensoise, mais aussi... Il met en exergue tout son talent au service du jeu collectif. Donc c'est vrai qu'il touche énormément de ballons dans un match et il n'est pas mis en lumière au travers des dernières passes, au travers des dribbles, ce genre de choses. Mais il est tellement précieux dans la préparation des situations que malgré tout on le voit beaucoup.
2: Très bon joueur du Racing Club de Lens, malien. On lui parle souvent de Seydou Keïta. Certains lui promettent même un avenir comparable à celui du glorieux aîné. Est-ce qu'il a les moyens, selon vous, de faire une aussi belle carrière?
1: Je pense que oui. Après, ce qui est intéressant quand il y a des joueurs qui, par le passé, ont mis la barre très très haute, c'est que ça donne de l'ambition à celui qui est comparé. Et aujourd'hui, c'est vrai qu'il a des prédispositions à faire une très belle carrière. Il a devant lui, dans l'histoire de son pays et dans l'histoire même de ce club, un bel exemple, donc qui s'appuie dessus, c'est une chose, mais qui garde aussi sa singularité, parce que c'est celle-ci qui lui permettra d'être un joueur différent de Seydou.
0: Pierre Sage, très élogieux sur ce joueur, Christophe.
2: Oui, il a dit beaucoup de bien de Mamadou Sangaré.
0: Vous étiez caché, hein.
2: Il nous a raconté aussi comment il avait été bluffé par les débuts de Mamadou dès son premier match, puisque Mamadou est arrivé à Lens l'été dernier seulement, et il l'a aligné contre Le Havre en premier match. Et il dit il a pris ses marques pendant un quart d'heure, 20 minutes, et le reste du match a été de haute volée, selon ses propres termes. Donc l'intégration, ça confirme l'idée que l'intégration, elle s'est faite très rapidement.
0: Quelle est votre relation avec cet entraîneur? Est-ce que c'est très différent des autres que vous avez déjà eus? Est-ce qu'il vous fait progresser? Est-ce qu'il vous écoute peut-être plus que d'autres?
3: Ouais, exactement. C'est les papas du vestiaire. Donc, franchement, c'est quelqu'un qui, dans son management, j'ai jamais eu de coach comme ça. Il parle bien avec ses joueurs. Il est là, il prend pas la grosse tête. C'est lui le boss, s'il peut le faire. Mais franchement, c'est quelqu'un qui est vraiment à l'écoute. Qui écoute vraiment ses joueurs et qui est là pour eux. Et moi aussi, depuis mon premier jour ici, il m'a approché, il m'a dit « Mamad, on sait que tu viens de l'Autriche et quand on t'a appris, on sait que tu peux faire des merveilles ici. » Donc, quand un coach il te dit ça, franchement, ça t'aide encore à lui rendre l'appareil. Donc, c'est quelqu'un qui m'a beaucoup aidé aussi quand je suis arrivé.
0: Il s'énerve des fois, Pierre Sage?
3: Ouais, des fois, il s'énerve, comme tout le monde. Hein, comme tout le monde, mais... Quand il s'énerve, c'est pas joli à voir quand même.
0: Mais c'est dans le vestiaire, ça reste dans le vestiaire,
3: ouais.
0: Ça, on s'en doutait. C'est vrai que Pierre Sage, en plus, lui aussi, on le voit grandir avec le RC Lens.
4: Oui,
0: Hervé,
4: manière, oui,
0: parce que on a bien vu l'épisode de l'OL hein, quand il arrive à les sauver, tout ce qu'il avait fait. Mais là, c'est l'épanouissement.
4: Ah, c'est assez bluffant. On s'attendait pas, de toute façon, on s'attendait pas à voir Lens à ce niveau-là. Mais là, c'est vrai qu'il y a une concomitance de talents hein, qui sont révélés, à la fois ceux des joueurs et celui de l'entraîneur.
3: Je pense que c'est un coach qui il est très intelligent, il sait ce qu'il veut, même les préparations de ses matchs, tu vois que c'est quelqu'un qui sait vraiment ce qu'il veut, donc ça rend les choses faciles aussi pour les joueurs. Donc on sait déjà ce qu'on veut mettre en place et ça aide aussi.
4: Et ce qui est intéressant d'ailleurs, quand il dit c'est tout de suite mis au diapason, en gros après 15-20 minutes au Havre, ça c'est très très fort. Parce que Pierre Sage a un jeu très très précis. Il veut vraiment des déplacements. C'est un jeu très pensé. Et il faut pouvoir s'y intégrer. Et ce n'est pas simple d'entrer. C'est-à-dire qu'il faut parfois quelques matchs, c'est normal. Mais c'est vrai que Mamadou, la force qu'il a eue, c'est tout de suite avoir eu un impact sur le jeu de son équipe, directement. Et ce n'était pas gagné.
0: Est-ce que Seydou Keïta, c'est aussi pour vous une référence et essayer de faire mieux ou aussi bien?
3: Ouais, bien sûr. Seydou, c'est l'idole de tout un jeune Malien. On a grandi en les regardant jouer. Sa carrière parle d'elle-même.
0: Vous le connaissez?
3: Oui, je le connais. Même à la CAN, j'ai eu l'occasion de le voir. Il m'a donné de belles conseils. Et franchement, il faisait partie de mes idoles aussi. Et forcément, c'est une motivation supplémentaire d'être comparé à lui. Et moi, mon objectif, c'est de les dépasser. Hein.
5: Il faut signer au Barça. Hein. Faut signer au Barça. Hein.
0: Vous apprenez l'espagnol?
3: Non.
0: Pas encore.
4: C'est deux profils un petit peu différents. Hein. C'est pas tout à fait les mêmes profils. C'est vrai que c'est deux milieux défensifs, mais Seydou Keïta était un peu plus musculeux, on va dire, un peu plus costaud, plus d'impact. Et lui, il est peut-être un peu plus technique, plus la capacité aussi. Et c'est pour ça qu'il va falloir qu'il apprenne à marquer un peu plus de buts aussi.
3: C'est exactement ce genre de conseil qu'il m'a donné quand on s'est vu à la CAN.
4: Bah voilà, ouais,
3: il m'a dit, il faut que souvent je me projette, les ballons vont forcément arriver tôt ou tard. Donc, il m'a donné ce conseil-là exactement.
2: Il y a aussi un petit déficit de concentration, un point d'amélioration sur la concentration tout au long d'un match.
3: Exactement. Souvent, j'ai des petits temps de relâchement. Il faut que j'arrive à gober ces petites erreurs-là. Et j'ai travaillé beaucoup là-dessus pendant les séances d'entraînement. Et c'est un secteur de mon jeu que je dois vraiment améliorer.
4: C'est un jeune joueur. Hein. C'est un jeune joueur.
0: Le RC Lens, hein, c'est dans le nord de la France. Les fameux corons. Vous savez chanter la chanson?
3: Non.
0: Non. Vous savez pas la chanter? Parce que non. Nous, ici, tous, on sait la chanter parce qu'on a été élevé avec ça.
4: C'est jeunesse, ça.
0: Ça, c'était quand on était jeune.
3: Mais à la mi-temps, quand on rentre sur le terrain, on est vraiment là-dedans, quoi, tu vois.
0: Quand les gens le chantent, est-ce que vous ressentez quelque chose
3: quand vous sortez
0: du vestiaire?
3: Quand tous les stades ils chantent ça, vraiment, on sent quelque chose qui. On voit tous les supporters, c'est comme s'ils forment une seule personne, tu vois. Donc on est vraiment heureux d'attendre ça à chaque mi-temps.
0: Ça vous donne
3: de chair de poule, franchement. Ça donne un petit coup de boost, donc on est.
0: Puis avec les écharpes et tout ça, il y a toute une chorégraphie, on va dire. Alors le nord de la France, c'est une région qui est connue pour être très accueillante. Et Lens, apparemment, vous a bien accueilli.

0: On a tous envie de chanter Hervé. C'est vous notre chanteur.
1: C'était le charbon. Enfin bon,
0: c'est ça.
1: On adore, bien sûr, exceptionnel.
0: Bon, en tout cas, vous êtes arrivé en France par Lens. Alors, une cité autrefois minière. Hein. Il y a encore les corons qui servent d'habitation à la population. Il y a les terrils aussi. On les voit bien. C'est des fausses montagnes, mais c'est les montagnes noires qui entourent la ville. Puis il y a encore des traces des puits, notamment des appareils, ce qu'on appelait les puits autrefois, et le musée du Louvre, hein, le Louvre-Lens, qui est construit sur une des anciennes veines de charbon. C'est un stade à l'anglaise, et les supporters de ce stade, eh bien, vous allez les entendre, on les a entendus chanter, mais on va les entendre parler de Mamadou Sangaré.
2: Et ben Sangaré, c'est vraiment la pépite qu'on n'attendait pas au RC Lens.
3: Bah, c'est l'un des meilleurs joueurs de Ligue 1 cette saison, franchement. Il incarne le nouveau projet lensois.
4: Révélation, la découverte de l'année pour le Racing Club.
5: Je dis patron du milieu de terrain à Lens, même si c'était une surprise en début de saison.
2: Je ne vais pas vous mentir, on ne le connaissait pas avant qu'il arrive au Racing Club de Lens. Il vient d'Autriche, quand on a vu le transfert, il n'y avait rien qui nous promettait un crack comme ça. Il sait tout faire. Il sait vraiment tout faire et c'est un bonheur de le voir sur le terrain. Il répond vraiment très bien aux valeurs qu'on a du Racing Club de Lens. Le combat, l'amour du maillot surtout, c'est quelque chose qui plaît énormément aux spectateurs.
4: Honnêtement, je pense qu'il s'est clairement greffé à l'état d'esprit du club, donc ça fait du bien et surtout, on peinait à retrouver un milieu de terrain à la hauteur de Seko Fofana et je pense qu'on l'a trouvé cette année. Mais en tout cas, on profite de lui tant qu'on peut.
2: On ne le gardera pas si longtemps que ça. Malheureusement.
5: C'est pas Thauvin, mais ça va être très compliqué de le garder à Lens. Alors bon, c'est pas le buteur numéro 1, mais bon, en tout cas, s'il peut marquer, même si c'est 1-0 et que c'est le seul but de la finale, bah on prend tous.
6: T'as acheté son maillot ou pas ?
4: Pas encore. Ça ne serait tardé. On verra les résultats de la Coupe de France. Je le ferai.
0: La pression. Ah, ouais. Cédric, c'est vous qui les avez rencontrés, les supporters ?
7: Oui, les supporters lensois, toujours, en tout cas, élogieux à votre égard. Alors, vous voyez, voilà, vous avez quand même une mission, c'est de marquer en finale de la Coupe face à Nice.
8: Bon, je vais essayer de
7: pour parachever un petit peu cette saison. Mais ils sont très inquiets, hein. Ils sont très inquiets de vous perdre cet été, les supporters lensois.
8: Ils sont inquiets.
7: Ils sont inquiets.
8: Je sais pas, parce que comme je l'avais dit tout à l'heure, j'ai signé 4 ans. Donc, dans le foot, on ne sait jamais ce qui va se passer. Hein. En tout cas, moi, je suis pleinement concentré sur cette fin de saison. Et après, on verra ce qui va se passer. Hein. En tout cas, je suis très bien ici. Je suis très bien avec ce peuple lensois. Franchement, on verra bien ce qui va se passer.
0: Mamadou leur accueille à ce peuple lensois. Parce que la région du Nord, en France, elle est connue pour être très accueillante. Alors, des chansons le disent, pour compenser le soleil qu'ils n'ont pas dehors. Et donc, une chaleur humaine très, très prononcée, un accueil aussi. On se disait, il y a une photo qui vous montre quand vous étiez petit avec votre famille bien entourée. Et on se disait, est-ce que à Lens, vous avez retrouvé, voilà? Vous êtes là tout petit.
9: Oh là là.
0: Mais bien entouré.
9: Oh là là.
0: C'est qui d'ailleurs qui vous entoure ?
8: C'est mes frères. C'est des gens avec qui j'ai grandi.
0: Ouais.
8: Il y a mon cousin qui est à côté là, ouais. Je crois que c'était un jour de Tabaski, ça.
0: Ah ouais, exactement.
8: Je me souviens pas trop, mais et tout, je l'ai connu.
0: Si, c'est un jour de Tabaski, exactement. Ouais. Est-ce que vous avez retrouvé aussi le même genre d'accueil, finalement, peut-être que vous aviez au Mali, cette mise en confiance?
8: Ouais, exactement. Comme vous l'avez dit, à Lens, les gens sont vraiment accueillants. Et c'est comme au Mali, je suis venu, ils ont pas cherché à savoir d'où je viens ou des trucs comme ça. Ils m'ont directement accueilli, ils m'ont fait savoir que je suis l'un d'eux. Donc forcément, c'est des choses qui t'ont fait booster pendant toute la saison. Donc je pense que ça a été un facteur clé pour la réussite de notre saison.
0: À la Gaillette, il y a beaucoup de gens qui viennent vous voir, vous
8: encourager. Chaque entraînement, surtout à l'entrée, mais je ne pense pas s'ils sont autorisés à rentrer. Mais à l'entrée ou la sortie du centre d'entraînement, on voit qu'à chaque jour, c'est rempli. On peut même voir chaque jour les mêmes personnes. Ils sont toujours là.
0: Les plus fidèles.
8: Ouais, exactement.
0: Alors, si vous êtes le meilleur joueur africain de la Ligue 1, vous êtes aussi, Christophe le disait, pour être lauréat du prix Marc-Vivien Fauré, il faut forcément être international. Et donc, vous êtes un aigle malien.

0: Vous avez disputé la CAN au Maroc récemment. C'était votre première CAN.
1: Ouais.
0: Première CAN, je dirais, des grands. Mais le maillot, justement, vous avez 15 sélections, mais le maillot national malien n'est pas une nouveauté pour vous, puisque vous avez commencé dans les sections des plus jeunes. Ouais. Et vous aviez déjà, au Maroc, disputé une CAN. Ouais. Et c'était la CAN des moins de 23 ans. Ouais. Est-ce que, finalement, pour vous, le port du maillot, passer des moins de 17 ans, je crois que c'était ça, hein, après des moins de 20 ans,
1: ouais.
0: Et puis finalement, terminer chez Léa, c'était une suite logique.
1: Ouais, exactement, parce que comme vous le savez, tout jeune joueur a envie de porter les couleurs de son pays. Donc moi, forcément, c'était un objectif que je voulais très vite atteindre. Et comme vous l'avez dit, avec le travail, j'ai réussi à atteindre cet objectif. Comme vous le savez, c'est une fierté de pouvoir jouer avec sa sélection.
0: Christophe,
2: dans quel état d'esprit vous êtes sorti de cette CAN, cette première CAN, qui a été, on peut dire, inachevée, un peu avec un goût d'inachevé pour les Aigles?
1: Ouais, exactement, exactement. Parce que même si on savait qu'on pouvait espérer plus, bon, pour moi personnellement, c'était une fierté parce que c'était mon premier CAN. Et jouer la CAN avec les Mali, c'était incroyable. Ça, on peut dire, ça a été. Personnellement, j'ai vraiment kiffé, j'ai vraiment aimé, même si collectivement, on aurait aimé remporter cette CAN. Et je sais que cet effectif qu'on a, on peut vraiment faire de grandes choses. Et il y a la nouvelle génération qui arrive et on va tout faire pour rendre fiers les peuples maliens, parce qu'on sait qu'on a cette capacité, ce talent de pouvoir les rendre fiers.
0: Vous avez terminé en quart de finale, hein, et c'était contre le Sénégal, c'était les futur champion, on va dire.
1: Ouais.
0: On croit, en tout cas, ouais. C'était ceux qui ont remporté le dernier match. Et c'était contre le Sénégal. C'est peut-être aussi ce qui peut consoler.
1: Ouais, on peut dire ça comme ça, même si on avait ambition de les battre aussi. Donc, on était tristes à la fin. Mais bon, on va prendre les bonnes choses positives et on va essayer de bien travailler pour pouvoir faire plus les prochaines échéances.
0: Alors c'était avec Tom Saint-Fit, il n'est plus là, donc ça sera avec un autre sélectionneur.
2: Oui,
0: Hervé,
2: justement, il y a eu, j'avais la petite déception de t'avoir vu un petit peu trop collé côté droit durant cette CAN, avec Mamadou Doumbia, qui est un autre joueur malien de très très haut niveau, qui était lui collé gauche, alors que j'aurais aimé vous voir réunis un peu plus au centre. Est-ce que tu n'as pas senti non plus durant cette CAN que tu n'avais pas pu exprimer tout ton potentiel parce que tu étais un peu collé une ligne?
1: Oui, exactement, exactement. Bon, moi, je m'en fichais, hein, je voulais juste être sur le terrain.
2: Je comprends.
1: Donc forcément, comme vous l'avez dit, moi, mon poste préféré, c'est être au cœur du jeu. Donc, comme vous l'avez dit, Mamadou aussi, je pense qu'on pouvait vraiment faire quelque chose de grand avec lui et avec moi aussi. Mais c'était le choix du coach et j'acceptais aussi. Donc, moi, ça ne me dérangeait pas de jouer à droite, même si je sais que si je jouais plus au milieu, je pouvais vraiment apporter quelque chose. Je pense qu'il n'y a qu'un seul match où j'ai joué à ma poste, c'était contre la Zambie. Et c'est moi, je pense que les gens ont vu que si je suis au milieu, je peux faire de grandes choses là-bas.
0: Mamadou Sangaré, vous jouiez au Maroc. Votre quartier, suivez la CAN et suivez Mamadou Sangaré. Regardez. Voilà, vous aviez, le Mali avait marqué un but, hein, bien sûr.
2: Ah, on dirait.
0: Voilà, c'était la fête et vous rendez joyeux aussi tous les gens dans votre quartier. Tous ces documents de vos proches au Mali, nous les avons recueillis grâce à Anne Dufort Cornillet, notre collaboratrice du service des sports. La prochaine Coupe du Monde, Mamadou Sangaré, vous allez la suivre comment?
1: C'est
0: pas passé loin le Mali, malheureusement.
1: Ah ouais, ouais, bon. On n'a pas eu de chance. Il y a eu des problèmes au début de notre campagne qui nous a pas vraiment aidé vers la fin. Et c'est des choses qu'on doit essayer de travailler pour pouvoir figurer dans ces cadres internationaux.
0: Oui.
1: Et j'espère qu'avec ces nouveaux bureaux qui viennent d'être élus là, je pense qu'ils sont. J'espère qu'ils vont vraiment tout mettre en place pour que les Mali puissent vraiment exister dans les scènes internationales.
0: Des nouveaux dirigeants à la Fédération malienne de football. Ouais. Et c'est vrai que maintenant, l'Afrique a 10 places. Enfin, 9 plus 1 en barrage. Donc, c'est quand même une opportunité aussi pour les Aigles.
1: Exactement, exactement. Je pense qu'on a les qualités pour pouvoir se qualifier en Coupe du Monde, même si cette fois-ci, ça n'a pas été le cas. Je pense que la prochaine fois, on va se qualifier. J'en doute même pas.
2: Ah oui, non, mais c'est vrai qu'on a tout le monde attend le Mali en Coupe du Monde. Mmh. Franchement, ce serait quand même un bonheur pour tout le monde, ouais, pour tous les suiveurs du foot africain, parce que c'est vrai que le Mali, ça représente quelque chose. Mais il y a comme ça des obstacles à pouvoir passer. Il faut réussir à pousser quelques portes, battre la Côte d'Ivoire un jour en compétition, parce que ça ne peut pas arriver, et aller en Coupe du Monde. Oui, il y a encore du
1: non, ça va le faire, ça va le faire. Parce que je sais que la nouvelle génération qui arrive là, franchement, j'ai tellement confiance et je sais qu'on va faire des grandes choses avec la sélection. J'en doute même pas.
0: Alors la récompense de la sélection, en tout cas pour toute votre équipe, c'est pas le titre de champion de France, pas encore, hein, on sait jamais. Vous avez un match important mercredi,
1: ouais,
0: face au Paris Saint-Germain. Il y aura aussi la finale de la Coupe de France. Mais cette première récompense, glanée vendredi soir grâce à votre victoire face au FC Nantes, eh bien c'est une place en Ligue des Champions. Et regardez comment votre club a communiqué sur ce sujet.

0: C'est un vrai décollage vers les étoiles, Mamadou, qu'on
1: Exactement.
0: Vous propose là.
1: Ils sont
0: adeptes des Simpsons au RC Lens?
1: Ah, je pense, hein. Henri, je pense qu'il aime trop les Simpsons, je sais pas. Peut-être qu'il a pas d'autres concepts à montrer. Non, franchement, c'est quelqu'un qui travaille bien. Franchement, toute la communication qu'il fait, on voit qu'il y a vraiment du bon travail là-dessus et on est content de l'avoir avec nous.
0: Alors, Mamadou, c'est la grandeur. Dites-nous, vous rêvez de la jouer sous les couleurs sang et or. Il n'a pas arrêté de vous titiller, Cédric, là-dessus, mais vous rêvez de la disputer sous les couleurs sang et or, cette Ligue des Champions?
1: Oui, bien sûr, bien sûr. Toujours rêve
0: vous
1: de jouer
0: la
1: Ligue des Champions, bien sûr. On verra bien. Moi, j'espère que je vais la jouer ici.
0: Qu'est-ce qu'elle vous fait, cette petite musique, là, quand vous l'entendez?
1: C'est un rêve. Hein. Franchement, c'est un rêve de jouer la Ligue des Champions. Franchement, c'est incroyable. J'espère que je vais entendre le son avec Lens. On
2: Et
1: verra bien.
2: Et contre qui, alors? Quel club vous rêvez d'affronter?
1: Moi? J'ai pas de préférence. Tous les grands clubs. Hein. Tous les grands clubs, je vais les affronter. Hein. C'est en affrontant les grands qu'on devient grand. Hein.
0: En tout cas, il reste la Coupe de France, il reste la finale. Et regardez, du côté de Bamako, eh bien, on est à fond derrière le RC Lens.
3: Salut tout le monde, c'est la famille de Mamadou Sangaré. On souhaite une bonne chance pour la finale de Mamadou Sangaré, pour une bonne compétition, pour une année de réussite. Et que Mamadou Sangaré soit ramené la Coupe à la maison. Vraiment bonne chance à Mamadou, notre frère, le coach est magnifique.
4: Ainsi qu'à tous les supporters.
0: Bonne chance. On a l'impression qu'ils sont tous prêts à entrer sur le terrain pour vous aider.
1: Exactement. Exactement. Franchement, ça fait plaisir.
0: C'est la dernière échéance. C'est la plus belle, la finale de la Coupe de France.
1: Ouais, c'est l'objectif ultime. On va se préparer pour ce match qui est plus qu'important. Donc on est prêts. Tout le monde est prêt, on attend juste ce match pour pouvoir donner ses sourires au peuple lançant.
0: Ben, on vous encouragera, nous aussi, de notre studio et d'ailleurs, Mamadou Sangaré. Merci beaucoup d'être venu dans Radio Foot International aujourd'hui. Merci, messieurs.
5: Oh, c'est un plaisir.
1: Ah, merci beaucoup à vous. Merci.
5: Bravo, il va marquer le but.
0: Bravo, Mamadou. Merci encore. C'était super.
1: Merci beaucoup.
0: Merci à tous.
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11: Lundi 11 mai, bonsoir à tous, ravi de vous retrouver pour la session soirée de l'info sur RFI. C'est parti pour 3 heures d'actualité. Au programme, bien dans 10 minutes, le grand reportage qui, ce soir, évoquera la nouvelle stratégie française en Afrique. On en parle à l'occasion du sommet de Nairobi qui s'est ouvert ce lundi. Et nous irons dans ce grand reportage dans 4 pays d'Afrique. Le Cameroun, la Côte d'Ivoire, le Sénégal et la Sierra Leone. Juste après, alors on va continuer de parler de l'Afrique. Dans le débat du jour, on va cette fois évoquer le cinéma à la veille de l'ouverture du Festival de Cannes où l'on ne retrouve cette année aucun film africain dans les grandes sélections. D'où notre question, comment briser le plafond de verre? Où se trouvent les talents du continent? Quel cinéma en Afrique? Comment le ou les promouvoir ces cinémas-là? Réponse à suivre dans 30 minutes. Dans une heure, le grand journal du soir et le dossier qui sera consacré au procès libyen de Nicolas Sarkozy. L'accusation requiert la condamnation de l'ancien président français pour association de malfaiteurs. 18h30, temps universel, Afrique Soir, Sylvie Berruet, première édition de ce lundi. 19h10, TU, dans 2h10, le grand entretien du soir. Avec ce soir, Rémi Marion, il est explorateur, il connaît très bien les régions polaires et il va évoquer à la fois le changement climatique et les enjeux géostratégiques de ces régions-là. Il sera avec Charlotte de Rouen. Et puis, dernier rendez-vous de cette session soirée de l'info sur RFI, Accent d'Europe, qui se penchera sur le fléau des enfants ukrainiens déportés par la Russie. Ils sont au nombre de 20 000 depuis le début de la guerre. Ce sera à 19h40, temps universel sur RFI. Voilà pour le programme et pour l'heure 17h02, TU. Bonsoir Adrien Delgrange.
4: Bonsoir à toutes et à tous.
11: C'est l'heure de votre journal et à la une ce soir, eh bien cet accord européen pour sanctionner les colons israéliens dans les territoires palestiniens.
4: Israël a déjà réagi par la voix de son ministre des Affaires étrangères, Gideon Saar. Israël continuera de soutenir le droit des Juifs à s'installer au cœur de notre patrie. Les sanctions de l'Union européenne sont, selon lui, sans fondement, affirme-t-il. Alors que vous le disiez, les 27 viennent de s'entendre pour des sanctions à l'encontre des colons violents, mais aussi des responsables du Hamas. Les sanctions de l'Union européenne contre les colons violents surviennent à un moment où les actes de violence se multiplient en Cisjordanie. RFI Bruxelles, Pierre Benazet.
5: Ces sanctions européennes vont frapper 7 colons extrémistes et leurs organisations. Elles s'accompagnent de sanctions à l'encontre de 12 responsables du Hamas. Ce sont les sanctions classiques de l'Union européenne, à savoir le gel des avoirs détenus dans l'Union et l'interdiction de pénétrer sur le territoire européen. Tania Fayon, ministre slovène des Affaires étrangères.
13: La situation en Cisjordanie est inacceptable, tout comme celle à Gaza, qui reste très dramatique. Nous appelons tout le monde à réclamer un cessez-le-feu, car la situation à deux États est de plus en plus menacée par les agissements du gouvernement israélien. Et nous condamnons les violations du droit international humanitaire, ainsi que la situation en Cisjordanie et à Gaza.
5: Dès 2024, les Européens avaient d'abord émis des sanctions contre le Hamas, puis contre les colons violents en Cisjordanie. Mais le deuxième train de sanctions était bloqué depuis plus d'un an par la Hongrie de Viktor Orban. Maintenant que le nouveau Premier ministre, Peter Modiol, est en fonction, le veto hongrois a pu être levé afin de décider ces sanctions ce lundi. Plusieurs pays veulent aller désormais plus loin. Ils demandent le gel du commerce avec les colonies israéliennes en Cisjordanie. Pierre Benazet, Bruxelles. RFI.
4: Narges Mohammadi a été libéré hier soir sous caution, prix Nobel de la paix en 2023. L'état de santé de la militante des droits humains détenue en Iran s'était gravement détérioré après une nouvelle arrestation en décembre dernier. Selon son avocate, cette suspension de peine a été décidée sous la pression internationale. Mahmoud Amari Mogdadam est lui aussi un défenseur des droits humains. Ce militant norvégo-iranien dirige l'Iran Human Rights et milite pour la libération de Narges Mohammadi. Pourquoi, selon lui, le régime a-t-il fait ce geste humanitaire? Il répond au micro d'Arim Lipold.
14: Le régime envisage toujours différentes options. Nous savons qu'il est très mécontent de l'existence, de l'activisme de personnes comme Narges Mohammadi, mais il sait aussi qu'il pourrait devoir payer un prix très lourd s'il lui arrivait quelque chose. Donc je pense qu'il s'agit d'un calcul de leur part. Nous l'avons déjà vu par le passé. Quand le coût politique devient trop élevé, ils font quelques pas en arrière, mais ensuite ils reprennent de plus belle. Pour l'instant, en tout cas, depuis le début de la guerre, le régime joue le rôle de la victime. Il ne souhaite pas que la situation des droits humains soit trop exposée au grand jour. Donc nous ne pouvons pas vraiment célébrer cette décision du régime de l'avoir libéré sous caution parce que Narges Mohammadi se trouve à l'hôpital et que les charges contre elle n'ont pas été abandonnées. Elle est condamnée à la prison simplement pour avoir mené des activités pacifiques de défense des droits humains. Je pense que nous avons besoin d'une pression et d'une attention soutenue sur la situation des droits humains en Iran.
4: 19h05 à Paris, dans l'actualité française, l'heure des réquisitions a sonné au procès de Nicolas Sarkozy. Près de deux mois après l'ouverture de ce procès en appel des soupçons de financement libyen de la campagne de l'ancien président français. En conclusion de cette première journée de réquisitoire, le parquet général demande à la cour d'appel de confirmer que Nicolas Sarkozy s'est rendu coupable d'association de malfaiteurs en ayant été l'instigateur de rencontres avec des dignitaires du régime libyen. Les peines seront demandées demain en fin de journée. Sachez que ce procès sera le dossier de notre prochaine édition sur RFI. Les sénateurs français ont cet après-midi définitivement adopté une loi contre les fraudes sociales et fiscales, avec pour objectif faire entrer 1,5 milliard d'euros supplémentaires dans les caisses de l'État. Aurélien de Vernois, alors que la fraude fiscale pèse lourdement sur les comptes publics de la France, l'effort principal se focalise sur l'encadrement des prestations sociales.
15: Avec par exemple la détection de chômeurs indemnisés qui ne vivraient pas en France, la non-déclaration de la résidence ou du travail à l'étranger est en effet la principale fraude aux allocations chômage. Elle concernerait au moins 5000 personnes par an pour un coût de 66 millions d'euros en 2025. En forte hausse ces dernières années. Il sera désormais interdit de verser les allocations sur un compte hors de France ou de l'Union européenne. Et pour détecter plus facilement ces fraudeurs, la loi prévoit que les administrations puissent par exemple consulter les registres des compagnies aériennes, mais surtout qu'elles communiquent davantage entre elles. Cette optimisation des données administratives doit également être utilisée dans la lutte contre le travail dissimulé, dont l'ampleur est tout autre que la fraude au chômage. Jusqu'à 10 milliards d'euros par an seraient perdu par l'État en raison de sous-cotisations et du contournement fiscal lié à l'emploi de personnes non déclarées, en particulier des sans-papiers dans les secteurs du bâtiment, de la restauration ou de l'hôtellerie. Des saisies pourront être directement effectuées sur les comptes des sociétés suspectées, un enjeu majeur car l'État a souvent du mal à recouvrer les redressements côté entreprise.
4: Actualité française marquée aussi par cette fusillade en pleine journée à Nice. 2 morts. 3 blessés. Ça s'est passé cet après-midi dans le quartier des Moulins, un quartier sensible de la ville de Nice. Les 3 blessés sont en urgence absolue. Sur place, le maire de Nice, Éric Ciotti, a évoqué une personne qui a fait feu dans la journée à l'aide d'une Kalachnikov. Refermons ce journal en passant par Cannes, où le 79e Festival international de cinéma débute demain. L'affiche de cette édition, une photo tiré du film Thelma et Louise s'affiche en grand sur le fronton du Palais des Festivals. Les chasseurs d'autographes sont déjà sur place et à la veille de l'ouverture, le délégué général Thierry Frémaux a rencontré la presse pour présenter cette nouvelle édition. Il a notamment été interrogé sur la possibilité ou l'interdiction de prise de position politique de la part des cinéastes. Thierry Frémaux pense que le cinéma est un instrument de paix.
16: Le Festival de Cannes a longtemps été considéré comme un festival très politique. Ça a toujours été comme ça. Souvenez-vous de Vajda et de l'Homme de Fer, Palme d'Or 81, et on est en plein dans Solidarnosc et la dictature de Jaruzelski. L'année dernière, Jafar Panahi est récompensé pour un film qui explicitement évoquait la situation politique en Iran. Mais vous avez aussi des cinéastes qui ne sont pas des cinéastes politiques, qui vont parler d'amour. Et je crois qu'il faut aussi respecter ça et que la qualité d'une sélection, c'est aussi de faire ce voyage dans l'art cinématographique. Une partie de ces artistes peut-être est plus engagée que d'autres. Vous leur poserez la question tous les jours. Le monde actuellement, et nous sommes dans un monde en partie en guerre, le monde est un monde dans une grande fragilité. Nous, on ne tient pas à ajouter du trouble à l'analyse que nous pouvons faire de ça.
4: Thierry Frémaux, le délégué général du Festival de Cannes, festival dont RFI est partenaire. Toutes ces informations sont à retrouver quand vous le souhaitez sur notre site internet.
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17: Quel est l'état de la relation entre la France et les pays africains? Alors que la sévère crispation au Mali nous a renvoyés au repli français dans les pays de la zone sahélienne. Cette relation a-t-elle été réinventée, comme le promettait le président Macron au début de son premier mandat? Le précaré français dans les anciennes colonies disparaît, place à une logique d'intérêt mutuel recentrée sur les échanges économiques. Et Paris de se tourner vers l'Afrique de l'Est, comme le symbolise le sommet Africa Forward, organisé à Nairobi par la France et le Kenya. Dans Grand Reportage, un diaporama sur cette relation en pleine mutation. Cameroun, Côte d'Ivoire, Sénégal et tout d'abord le port de Freetown en Sierra Leone, pays anglophone où la France cherche à investir. Merci. Du précaré au gagnant-gagnant, la nouvelle stratégie française en Afrique. Reportage Charlotte Cosset, Richard Onanena, Abdoulaziz Diallo et Juliette Dubois. Récit Alexis Bédu.
18: Bon, aujourd'hui, vous êtes sur notre chantier. Je suis très heureux de vous annoncer. On va à toute vitesse et on va terminer. On va être en production d'ici fin mai.
19: Les 12 silos carrés en tôle grise surplombent le port de Freetown. Ici, 40 000 tonnes de blé peuvent être stockées. Juste à côté, un bloc massif, un moulin blanc haut comme un immeuble de 13 étages. L'ensemble appartient à la société guinéenne Sonoco. Son directeur s'appelle Mark Pritchard.
18: Ce que vous voyez, c'est un moulin de capacité de 600 tonnes par jour. 600 tonnes, c'est équivalent à peu près à 9000 sacs de 50 kilos de farine et 3000 sacs de sang de 40 kilos. Alors, il n'y a pas un autre moulin en Sierra Leone comme ça, loin de ça.
20: Je donne l'exemple de blé, même si le blé c'est la première à paraître cylindre. La rentrée de blé, moi je dois régler.
19: Pour la fabrication du moulin et de ses 12 silos, c'est la société française Eurograin qui a été choisie. Nicolas Perrachon est son directeur.
21: C'est un silo carré qui a comme grand avantage par rapport à des silos ronds d'être beaucoup moins gourmand en superficie au sol pour une même capacité de stockage. Et c'est très intéressant dans un environnement comme celui d'un port où le mètre carré est rare et cher.
19: Un projet industriel à environ 50 millions de dollars. Gros investissement pour la Sierra Leone. L'ambition, c'est de lutter contre l'insécurité alimentaire grâce à une production locale de farine, quand aujourd'hui, la quasi-totalité est importée de Turquie. Alors la France avance ses pions. Près de la moitié du financement de ce projet est apporté par Proparco, une branche de l'Agence française de développement. Mark Pritchard.
18: Le soutien de Proparco, pour moi, ce n'est pas que le financement, évidemment. Le financement, c'est important, mais c'est toute la partie stratégique, les conseils stratégiques qu'ils nous ont donnés. C'est vraiment nous a aidés à mieux faire aussi.
19: La Sierra Leone, pays en développement, anglophone, n'est pas une ancienne colonie française et n'est pas un partenaire commercial traditionnel de la France. Et pourtant, Freetown voit affluer de plus en plus d'investissements tricolores. Sadio Dico, le directeur régional de Proparco, ne s'en cache pas, cela rentre dans la nouvelle stratégie de Paris.
22: C'est ça aussi la force d'un Proparco, c'est de pouvoir accompagner des projets structurants pour un pays comme la Sierra Leone et porter les risques avec des groupes qui s'inscrivent dans la durée, dans des territoires qui sont, on peut se le dire quand même, considérés comme fragiles et sur des enjeux très forts en lien avec la population directement. Nous ne sommes pas dans un système d'aide liée, mais très clairement pour des projets qui peuvent embarquer aussi des composantes françaises, des intérêts français, de la technologie française. Encore faut-il qu'elle soit pertinente, qu'elle soit compétitive, et ça quand même on est très regardant dessus. Mais très clairement, c'est aussi quelque chose qui fait partie de l'ADN et qui le sera de plus en plus dans ce nouveau rapport aussi avec les différentes partenaires sur le continent.
19: Ce partenariat dit gagnant-gagnant, très orienté business, c'est l'alpha et l'oméga du narratif français en Afrique. Face au discours anti-France qui gagne du terrain dans de nombreux pays et particulièrement au sein des anciennes colonies.
23: Rendez-vous est pris dans un café de Boulogne-Billancourt à côté de Paris avec Kakono Boubko.
24: Bonjour.
23: Est-ce que vous pouvez vous présenter?

0: Les partenariats PME à PME, comment vous l'analysez, cette nouvelle stratégie ?
1: Oui, le président Macron, dès son arrivée au pouvoir, dans le discours de Ouagadougou au mois de novembre 2017, a montré sa volonté de dépasser une relation qu'on peut qualifier de France-Afrique traditionnelle.
2: Alors on m'a dit, ici c'est un amphithéâtre marxiste et panafricain.
0: Emmanuel Macron à Ouagadougou le 28 novembre 2017.
2: Donc je me suis dit, c'est l'endroit où je dois aller pour m'exprimer. Parce que je ne vais pas venir ici vous dire que nous allons faire un grand discours pour ouvrir une nouvelle page de la relation entre la France et l'Afrique. Ou je ne suis pas venu ici vous dire quelle est la politique africaine de la France, comme d'aucuns le prétendent. Parce qu'il n'y a plus de politique africaine de la France.
1: Donc il a voulu faire ce dépassement en allant vers la microéconomie, l'économie d'entreprise, le numérique, la jeunesse. Et donc je ne suis absolument pas surpris qu'il y ait une telle emphase mise sur l'entrepreneuriat, notamment des jeunes et des femmes.
0: Ce partenariat gagnant-gagnant ne l'est pas vraiment, selon vous ?
1: Le dépassement n'a pas fonctionné d'une part parce que il n'y a pas toujours eu de sincérité dans les discours. La France a toujours voulu préserver son précaré, parfois même pour des raisons plus géopolitiques qu'économiques. Et puis il y a l'idée que, en tendance, les flux d'aide publique au développement s'érodent. Ce qui était attendu de Ouagadougou n'a pas porté ses fruits. Le président Macron avait annoncé qu'il n'y avait plus de politique africaine de la France. On se demande s'il n'eût pas mieux valu en avoir une.
0: Au sud-est de Douala, au bord de la rivière Sanaga, le village d'Ekité porte une histoire douloureuse. Dans la nuit du 30 au 31 décembre 1956, les troupes coloniales françaises massacrent plusieurs dizaines de villageois. Parmi eux, des militants de l'UPC, l'Union des Populations du Cameroun, le Parti Nationaliste de l'Indépendance.
3: Nous sommes au lieu où on avait tué les patriotes. Derrière moi, là où assis le garçon là, se trouvait la case où il s'est rencontré. Et les colons ont donc envoyé une cohorte d'armée ici.
0: Papa Bassemel, 76 ans, est le fils d'une des victimes du massacre d'Ekité. Notre correspondant Richard Onanena l'a rencontré il y a quelques semaines. Ce jour-là, il porte un débardeur blanc qui laisse exposer ses deux bras frêles. Il fait partie des rares témoins vivants du massacre.
3: Ils sont d'abord entrés. Ils n'ont pas localisé là où ils étaient. Ils ont fouiné toute la forêt pour reconnaître le lieu où se rassemblaient les patriotes là. Ils ont commencé à tirer comme ça là, à tirer le coup de feu, comme ça. Et il y avait les balles qui sifflaient, même sur le toit de la maison. Maman m'a mise sous le lit. Voilà.
0: Ce massacre d'Ekité reste une blessure dans les relations franco-camerounaises. Sous la pression d'une partie de la société civile, en juillet 2022, Emmanuel Macron annonce à Yaoundé la création d'une commission mixte d'historiens franco-camerounaises. La commission Ramandi Bassi.
4: Elle devra, cette commission, tenter d'établir la vérité sur ce qui s'est réellement passé durant la période de la guerre d'indépendance.
0: Le rapport de près de 1000 pages aboutira en juillet 2025 à la reconnaissance officielle par Emmanuel Macron de la responsabilité de la France dans la guerre menée par la puissance coloniale au Cameroun. Le docteur Alvin-Henri Assembé est l'une des historiennes ayant participé à la rédaction du rapport.
5: On aurait pu finir de travailler sur ce rapport que le président Macron aurait choisi de ne pas reconnaître la guerre, de reconnaître plutôt une opération de maintien de l'ordre public. Donc c'est déjà un pas et je pense que Dans le cadre de la diplomatie, on ne fera pas table rase, il ne s'agit pas de recommencer à zéro. On prend acte de ce succès historique, de ce succès diplomatique, et maintenant, ça permet donc de rectifier peut-être des actions.
0: Réparer les blessures de l'histoire ces dernières années.

0: Années s'est passé par des restitutions des biens culturels au Bénin, en Côte d'Ivoire, des crânes de l'époque coloniale à Madagascar. Mais à Ekité, comment ces gestes sont-ils perçus et comment Papa Bassemel, fils de victime, les reçoit-il?
1: Ils m'ont posé la question à moi, que si la France reconnaissait son forfait, bon, est-ce que tu accepterais? J'ai répondu que je ne peux ne pas accepter. Pourquoi? Parce que j'ai tout perdu dans ma vie.
2: Tu considères que ce qui s'est passé ici t'a volé ta vie?
1: Oui. Oui. Au fait, s'ils veulent réparer, nous ne refusons pas. Ça dépendra de leur manière de réparer.
0: La France fait le pari de la réconciliation mémorielle pour pacifier ses relations avec les pays africains. À l'université de Yaoundé, dans son bureau peu éclairé, le docteur Alvin Henry Assembe estime que cela devrait être mieux entendu par le Cameroun.
3: Aujourd'hui, le Cameroun est plus tourné vers d'autres partenaires, la Chine, l'Inde, beaucoup plus les pays asiatiques. La France est en train de perdre son prix carré en Afrique. Désormais, la France n'est plus forcément chez elle au Cameroun. Elle doit apprendre à cohabiter avec d'autres puissances. Il revient aux autorités camerounaises de mieux exploiter les opportunités de recherche, les opportunités économiques, les opportunités politiques et diplomatiques qui peuvent être issues de ce rapport.
0: S'il reste un Eldorado africain pour les entreprises françaises, il est probablement en Côte d'Ivoire. Leur nombre a presque doublé ces 10 dernières années. On compte aujourd'hui plus de 300 filiales et près de 700 sociétés de droit ivoirien créées et dirigées par des Français. À Marcory, l'une des communes les plus huppées d'Abidjan, Pascal Brossier, tablette à la main, ausculte le moteur d'un SUV. Installé en Côte d'Ivoire depuis les années 90, cet entrepreneur est aujourd'hui à la tête d'un garage qui emploie 7 salariés ivoiriens.
4: La Côte d'Ivoire, c'est un pays qui a tout pour que tout le monde réussisse. Pour moi, la Côte d'Ivoire, c'est une terre bénie. C'est un marché porteur. Il faut juste de la rigueur dans le travail et aussi s'investir, parce que ces métiers-là sont des métiers où on apprend tous les jours. Il faut se remettre en question. On n'arrête jamais d'apprendre.
0: Mais la concurrence est de plus en plus rude. De nouveaux investisseurs internationaux et un secteur privé ivoirien de plus en plus ambitieux. Et cette concurrence, elle est parfois déloyale, juge Pascal Brossier.
4: On ne joue pas tous dans la même cour aujourd'hui. Il y a beaucoup de garages dans l'informel. Bon, moi, j'ai pignon sur rue. J'ai une société à responsabilité limitée. Mon personnel est déclaré. On est confronté à des garages qui travaillent au jour le jour. Ce qui est arrivé sur la Côte d'Ivoire depuis une petite décennie, c'est que maintenant on se retrouve avec beaucoup de voitures chinoises et ça on ne maîtrise pas. Et les Chinois vont très très très vite par rapport à nous. C'est-à-dire quand eux ils sortent sur une marque un nouveau modèle, ils fabriquent des pièces sur 3 ans. Et après, nous on souffre. Il faut faire des commandes spéciales pour pouvoir se rapprovisionner parce que les concessionnaires qui font venir toutes ces marques chinoises, au niveau stock de pièces, c'est compliqué.
0: Brenon Martinato, français de 37 ans, lui est installé en Côte d'Ivoire depuis une dizaine d'années. Il dirige la filiale ivoirienne DEFAO, une entreprise experte en protection et sécurité incendie.
5: Parfois, vous avez des entreprises qui cassent les prix. Moi, j'ai perdu un marché parce qu'une entreprise libanaise basée au Liban l'avait gagné. Vous avez une concurrence libanaise, ivoirienne, asiatique. En fait, les gens ont compris que la Côte d'Ivoire, ou du moins l'Afrique de l'Ouest, était une zone qui était tournée vers l'avenir. Donc, les gens viennent et travaillent ici. Nous, la chance qu'on a, c'est qu'on est fabricants et on est les seuls. Aujourd'hui, tous ceux qui font de la sécurité incendie en Côte d'Ivoire, ce sont des revendeurs. On a un petit avantage par rapport aux autres acteurs du secteur, mais il a fallu mettre de l'eau dans notre vin pour nous adapter.
0: Et si cette concurrence en inquiète certains, elle est en revanche perçue par l'économiste Ousmane Diomandé comme une opportunité pour la Côte d'Ivoire.
6: C'est une opportunité pour nos pays d'avoir plusieurs partenaires parce qu'on les met en concurrence. Quand on fait les appels d'offres, on les met en concurrence et ça permet aux équipes d'analyser ce qui est véritablement avantageux pour le pays. Et puis bon, ça permet également de soulager les pouvoirs publics, de pouvoir bien gérer le budget qui permet de financer tout ça.
0: Une autre tendance de fond déplaît particulièrement à l'Elysée, le retrait progressif des banques françaises d'Afrique. Au Sénégal, par exemple, il ne reste plus désormais qu'un grand acteur français, la Société Générale, dont la filiale locale est d'ailleurs en recherche de repreneurs. Pas assez rentable, les banques françaises sont remplacées par des acteurs locaux et panafricains qui, eux, ont le vent en poupe. Amat Ndiaye est économiste et professeur à l'université Cheikh Diop de Dakar.
7: Il y a un problème de rentabilité parce que ces banques françaises étaient dans des situations de monopole, avec des profits de monopole. Donc maintenant, la concurrence est devenue très rude et la rentabilité a beaucoup baissé. Ces banques africaines-là, bon, vraiment, ont grignoté des places aux banques françaises. Elles sont chez elles. Elles cherchent donc à dominer leur marché.
0: Au Sénégal, le cas du groupe panafricain Sounou fait figure d'exemple. Il a racheté en 2022 les parts que BNP Paribas détenait dans la BICIS, la Banque internationale pour le commerce et l'industrie du Sénégal, une banque historique. Le rachat, soutenu par la présidence sénégalaise, a été perçu comme un signal fort. Les capitaux africains sont désormais capables de reprendre le flambeau. Dans les locaux de Sounou Bank, dans le centre-ville de Dakar, notre reporter Juliette Dubois rencontre Ndey Koumba Aw, directrice générale de la banque depuis 3 ans.
8: Il y a ce sentiment de servir son pays, le sentiment de servir sa communauté, tout en respectant les règles. Parce qu'on est quand même en mesure de pouvoir connaître les enjeux du marché, de pouvoir connaître les gens, d'avoir cette proximité et de pouvoir faire quelque chose sur mesure, de customiser l'offre en fonction de la réalité et en fonction du contexte. La plupart de mes équipes, nous sommes nés ici, nous avons grandi ici, nous connaissons le marché. Et je pense que c'est un atout majeur pour nous. Notre expertise approfondie du contexte économique local se traduit par une vraie capacité à anticiper les besoins et à répondre aux attentes du marché.
0: Et les résultats sont là. BICIS était 9e sur le marché sénégalais. Sounou Bank est désormais 6e. Dans les rues de la capitale, les agences des banques panafricaines ont poussé comme des champignons. La Burkinabé Coris Bank, la Togolaise Eco Bank, la Nigériane UBA, le paysage bancaire sénégalais s'est profondément recomposé. Et faire le choix d'une banque panafricaine est même parfois devenu un acte militant, comme pour ce client Sierra Leone.
9: Parce que je suis africain, je travaille en Afrique et puis voilà. Quand j'étais en France, j'avais une banque française.
0: Pour les entrepreneurs, la question reste plus pragmatique. Djibril Diagne travaille dans la logistique. Il observe cette recomposition du secteur avec intérêt.
10: Ça montre juste que le dynamisme il est là, que en fait, ce secteur bancaire, je pense que ça faisait peur. C'est pourquoi en fait, on trouvait plus de banques françaises, anglaises ou autres. Quand tu regardes sur la liste des 10 plus grandes banques au monde, il n'y a pas une banque africaine. Alors que l'Afrique, en fait, gagnerait à avoir une grande banque comme Goldman Sachs, comme Morgan, comme voilà, une grosse banque, en fait, qui puisse capitaliser tout ce que l'Afrique produit en termes de croissance.
0: Le Sénégal symbolise bien cette relation Afrique-France en clair-obscur. Une France qui n'est plus dominante économiquement, désormais à sa place de puissance moyenne, mais qui reste profondément ancrée via l'histoire, la langue et les liens humains.
11: Du précaré au gagnant-gagnant, la nouvelle stratégie française en Afrique. Récit Alexis Bédu, réalisation Pauline Leduc.
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1: Eh bien merci à toute l'équipe de Grand Reportage. Ce soir dans le débat du jour, on va parler du cinéma africain.
15: Le débat du jour. Romain Ozoui. Oui, car demain s'ouvre l'un des grands rendez-vous du cinéma, c'est le Festival de Cannes. Mais ne cherchez pas, aucun film issu du continent ne figure parmi les sélections majeures. Pourquoi ? Le cinéma africain pourtant existe bel et bien, à l'image de Nollywood au Nigeria, qui constitue la deuxième industrie cinématographique au monde. D'où notre question, comment briser le plafond de verre ? Comment mieux exporter le cinéma africain ? Qu'est-ce qui explique les limites actuelles ? Soyez les bienvenus dans le débat du jour. Et pour répondre à ces questions, nos trois invités, à mes côtés en studio, Joachim Landau, bonsoir.
16: Bonsoir.
15: Vous êtes producteur, vous avez produit notamment le documentaire Batwing, un super-héros africain, ainsi que la série Spinners que vous avez co-créé. En ligne avec nous, nos deux autres invités, Serge Noukoué, bonsoir.
17: Bonsoir.
15: Co-fondateur du Nollywood, Week Film Festival, qui fait la part belle évidemment à Nollywood. La 13e édition s'est déroulée la semaine dernière, s'est terminée précisément hier à Paris. Et Claire Diao, également en ligne avec nous, bonsoir.
18: Bonsoir.
15: Vous êtes programmatrice, critique de cinéma, fondatrice de la société de distribution Soudou Connexion, qui distribue notamment le documentaire rwandais Didi, qui est actuellement dans les salles françaises. Merci beaucoup à vous trois d'avoir accepté l'invitation du débat du jour sur RFR. J'aimerais qu'on débute, Joachim Landau, par un état des lieux général pour tenter d'évaluer ce que pèse aujourd'hui le cinéma africain sur la scène mondiale. Quels sont les points forts du cinéma africain dans le sens où est-ce qu'il y a des pays locomotives ? Alors, je citais le Nigeria avec Nollywood.
16: Oui, tout à fait. Donc, il y a le Nigeria et c'est le pays le plus costaud en termes de production, mais pour une production très locale de films. Ensuite, vous avez l'Afrique du Sud qui accueille énormément de films étrangers, notamment américains. Ils ont un très bon système d'accueil des tournages avec des équipes qui sont aussi fortes, aussi bonnes et aussi compétentes que les équipes européennes et américaines. Et ensuite, vous allez avoir plein de petites pistes, de petits pays, pas en termes de taille, mais où ils ont des productions très dynamiques. Donc on a le Maghreb, alors parfois on l'intègre à l'intérieur de la production africaine, parfois on l'enlève, moi là je l'intègre. Donc le Maroc, ils sont extrêmement forts, très puissants dans l'accueil, dans le tournage. Et puis vous avez aussi l'Afrique de l'Est, avec le Rwanda un petit peu, et d'ailleurs qui est présent à Cannes, excusez-moi, je vous corrige, mais il y a des sélections parallèles où il y a notamment un film rwandais, et puis il y a aussi le Kenya.
15: Le film rwandais, c'est Benimana, de Marie-Clémentine Douzabéjambo. Donc effectivement, j'ai pas dit qu'il n'y avait pas de film africain présent cette année à Cannes, j'ai dit qu'il n'y avait pas de film africain dans les grandes sélections. Là, c'est dans la catégorie Un certain regard, où effectivement il y a ce film rwandais, il y a deux autres films du continent qui sont dans cette sélection, un certain regard, un film centrafricain et un film marocain. Serge Noukoué, Joachim Landau a dit production locale, vous avez dit, concernant le Nigeria.
16: Oui, qui est visé à leur marché local. Ouais.
15: Voilà, mais alors pourquoi Serge Noukoué, Nollywood, les chiffres sont assez fous. Je disais, deuxième industrie cinématographique au monde, Nollywood, évidemment, ça s'inspire d'Hollywood, mais c'est plus fort que Hollywood, ça revient après Bollywood, qui est l'industrie cinématographique d'Inde. C'est 2500 films par an, 8 millions de dollars recettes d'entrée en 2024 au Nigeria. Pourquoi est-ce que le Nollywood ne s'exporte pas ou si peu ?
17: Alors c'est vrai que la priorité des producteurs reste le marché local, parce que le marché local est un marché important. C'est un des rares pays qui arrive à être d'une certaine manière autosuffisant sur le continent africain, un peu comme sur le modèle indien. Et de ce fait, il y a effectivement une priorité qui est donnée au marché local. Ensuite, il y a des réalisateurs, des producteurs qui visent également effectivement les marchés internationaux, qui visent les festivals comme le Festival de Cannes, de Sundance ou de Berlin. Et on voit depuis quelques années émerger le cinéma nigérian sur la scène internationale, mais c'est vrai que c'est un mouvement qui prend du temps. Notre festival y contribue aussi, il y a de la qualité, et cette qualité, elle demande à être vue et entendue, mais pendant longtemps, je dirais que Nollywood a souffert de certains stigmates qui étaient de dire que c'était une industrie de basse qualité, etc. Ouais. Alors qu'en fait, le Nigeria regorge de talents et possède finalement un spectre cinématographique beaucoup plus large que ce qu'on imagine.
15: Mais alors, si la vocation de Nollywood est d'être d'abord national, de s'autosuffire, d'être autosuffisant, comme vous l'avez dit. Pourquoi avoir créé ce festival, Nollywood Week Film Festival ?
17: Alors justement, parce que il y a un intérêt pour le reste du monde, en fait, de regarder ce qui se passe au Nigeria.
15: Ouais.
17: C'est aussi simple que ça. Je dirais que l'intérêt, il est plus de notre côté que de leur côté. Pour nous, on voulait montrer au monde, partager avec le monde ce qui existe, notamment, encore une fois, les pépites. Il y a vraiment des talents qui, je pense, dans les années à venir, vont prendre une place beaucoup plus importante que celle qu'elles ont aujourd'hui. Mmh. Donc c'est un travail de fond. Notre festival, c'est un travail de découvreur. Et on est un petit peu, voilà, on représente un peu ce qui va arriver comme vague à l'avenir.
15: Mmh. Claire Diao, on ne vous a pas encore entendu. Est-ce que vous diriez que Nollywood est la locomotive du continent africain en termes de cinéma, mais finalement s'exporte bien moins que d'autres pays qui sont... qui produisent moins, qui consacrent moins de budget que le Nigeria au cinéma.
18: Alors, à
15: l'exemple du Maghreb.
18: Oui, alors je dirais, oui et non, parce que le Nigeria est effectivement extrêmement présent sur la scène internationale, que ce soit avec ses propres chaînes de télévision, Ebony Life, Nollywood TV, etc., que ce soit dans les avions. Moi, je regarde toujours dans les films du monde, dans les compagnies aériennes, c'est massivement des films nigérians qui sont présents dans la catégorie film africain. Aujourd'hui, on voit dans les compétitions de grands festivals de cinéma internationaux. L'année dernière, c'était My Father Shadow à Cannes. Cette année, il y aura de nouveau un long métrage nigérian à la quinzaine des cinéastes avec Clarissa Desfer et Siri. Vous en avez à Toronto avait carrément nommé Lagos comme capitale de cinéma il y a quelques années, donc chaque année il y a un film nigérian sélectionné. À Sundance, vous aviez un cinéaste qui s'appelle CJ Obasi avec Mami Wata qui avait représenté le Nigeria aux Oscars. Donc on voit émerger du grand nombre de ces films une petite poignée de cinéastes d'auteurs qui arrivent à avoir leurs films dans des grands rendez-vous internationaux. Maintenant, est-ce que c'est le locomotive, c'est vraiment un cas particulier parce que personne n'arrive à reproduire cette consommation locale de films locaux comme a su le faire le Nigeria. Tout le monde s'y est essayé. Il y a quelques succès populaires dans différents pays et j'aimerais citer par exemple Angèle Diabang du Sénégal qui va être dans le jury Un certain regard cette année à Cannes et qui vient de faire un carton au box-office au Sénégal avec son long métrage Une si longue lettre. Donc il y a vraiment des cas, mais c'est un peu isolé. Et c'est vrai qu'au Festival de Cannes en particulier, on a très souvent l'habitude d'avoir des coproductions avec des pays européens et des pays français et souvent des films avec des vendeurs et des distributeurs. Et je pense que c'est là vraiment, vu que j'ai une casquette de distributrice, c'est vraiment là la problématique, c'est comment représenter, exporter et défendre à l'international des films qui sont représentés par une industrie. Et là, je mets ma casquette de programmatrice parce que côté programmation, malheureusement, très souvent les comités de sélection regardent d'abord qui est derrière le film. Est-ce que c'est une société de vente qu'on connaît? Est-ce que c'est un distributeur qu'on connaît? Est-ce que c'est un producteur qu'on connaît? Et je peux vous dire que même si un film est magnifique, quand le cinéaste est méconnu, le casting est méconnu, le pays est méconnu, il part pas avec les mêmes chances qu'un film avec un Pierre Niney, une Isabelle Huppert et tous ceux qu'on a l'habitude de voir à Cannes.
15: Les enjeux sont en tout cas les limites, sans doute que elles sont économiques, elles sont aussi artistiques, on va les évoquer, mais pour poursuivre ce tour d'horizon un petit peu du cinéma sur le continent africain, Serge Noukoué, je reviens vers vous, est-ce que on peut finalement faire cette critique de Nollywood que peut-être l'industrie cinématographique nigériane, elle est d'abord quantitative avant d'être qualitative. J'ai pas dit que tout était acheté au niveau de la qualité dans Nollywood, mais est-ce que c'est le défaut aujourd'hui du cinéma nigéria qui explique aussi ses limites?
17: Je dirais juste que c'est un autre modèle. Encore une fois, c'est un modèle qui est plus un reflet du modèle indien, avec effectivement une quantité importante. Mais comme l'a si bien dit Claire Diao à l'instant, elle a cité des films qui sont passés par Sundance, qui sont passés par Toronto, etc. Donc il y a ces films et il y a derrière ces films qui arrivent à aller dans les grands festivals, il y en a d'autres, il y a d'autres jeunes réalisateurs qui poussent. Il y a énormément de talents, mais je pense qu'elle a évoqué aussi, le Nigeria n'est pas encore dans une sorte de... ne fait pas encore partie de l'entre-soi des grands festivals, que ce soit qu'il s'agisse de Cannes ou d'autres festivals. Ils ne sont pas encore là parce que c'est aussi un travail de réseautage, un travail de mise en relation qui prend du temps. Mais encore une fois, si on regarde de manière intrinsèque la valeur des films, on voit qu'elle augmente de manière exponentielle. Et il y a de plus en plus de cinéastes qui ont vraiment un véritable point de vue artistique, etc., et qui ont un regard sur le monde. Et donc, Je pense qu'on peut, on peut rester dans cette logique de dire qu'il y a plus de quantité que de qualité, mais la qualité est là et elle n'arrête pas d'augmenter.
15: Elle progresse et la qualité, la valeur évidemment artistique et la valeur financière, c'est le paradoxe nigérian finalement qui s'exporte entre guillemets aussi difficilement, même si c'est initialement une volonté. C'est le deuxième pôle d'emploi. Le cinéma au Nigeria.
16: C'est vrai.
15: Juste l'agriculture, Joachim Landau.
16: Oui, si je puis me permettre, pour rajouter sur ce que disait Serge, il y a quelque chose d'un, et ce que disait Claire, et les deux ont tout à fait raison, mais on peut isoler le type de consommation. On parle beaucoup de quantité au Nigeria, mais c'est pour plein de publics différents. Mmh. Et les réalisateurs et les réalisatrices, les auteurs et les autrices qui essayent d'inscrire, de soumettre leurs films à des festivals, ne sont pas forcément ceux ou pas toujours ceux qui sont consommés localement. Mmh. C'est un peu comme en France, c'est-à-dire que vous avez des gens qui vont faire des super séries pour France Télé, ou pour TF1, ou pour Netflix, etc. Puis vous avez des réalisateurs-auteurs qui vont mettre 7, 8 ans à faire un film, etc. Et ils ne destinent pas forcément leur film à ces écrans et à ces yeux-là. Donc il faut vraiment... Il y a plusieurs types de films. Mmh. Puis aussi, il faut se rappeler, et Claire le disait en étant programmatrice, elle en parlera beaucoup mieux que moi, mais soumettre un film à un festival, c'est extrêmement compliqué, c'est très dur, ça fait beaucoup de mal à l'ego quand on est producteur, réalisateur, réalisatrice, etc., et distributeur, parce que c'est dur. Et quand on veut inscrire son film à Cannes, on envoie son film. Il y a du lobbying, il y a plein de choses, il y a ce que le festival recherche, ce que le festival est aussi. Mais là, c'est à peu près 2500 films qui ont été soumis cette année. Il y en a une vingtaine qui sont dans la sélection la plus prestigieuse, officielle, etc. Et je regardais juste avant l'émission l'origine des films. C'est pas de films canadiens, sauf si je fais une erreur. Il n'y a pas de films sud-américains, il n'y a pas de films d'Océanie. Et pourtant, est-ce que au Canada, on se dit « Waouh, notre production cinématographique, elle n'est pas assez bonne pour être à Cannes ?» Je ne pense pas, évidemment, parce que les films québécois, canadiens, anglophones sont extraordinaires. Mais il y a aussi une lecture, une recherche, un regard. Qu'est-ce que veut le festival? De quoi a besoin ce festival? Parce que quand vous êtes Venise, quand vous êtes Berlin, quand vous êtes Sundance, quand vous êtes Toronto, vous avez besoin de types de films. Et donc, du coup, à Cannes, on le sait, il y a les signatures, ce qu'on voit très souvent, et qu'on aime ou qu'on n'aime pas avoir. Mais là, il y a Almodovar, qui est un habitué, etc. Mais il a quelque chose à dire du cinéma. Alors, il y a des gens qui diront, il est trop vieux, on l'a déjà vu, etc. Puis il y a des plus jeunes. Mais si on regarde l'année dernière, dans les sections officielles et les sections parallèles, il y avait 6 films. Africain par exemple. Et puis qu'est-ce qu'un film africain? Est-ce que c'est un réalisateur ou une réalisatrice africaine, binationale, d'origine? Est-ce que le sujet est africain? Est-ce que les capitaux sont africains? Est-ce que quand un Iñárritu, un Guillermo del Toro qui sont pas américains font un film aux États-Unis, est-ce qu'on dit que c'est un film américain ou pas? Il y a beaucoup de questions derrière cette question-là finalement. Et il y a aussi quelque chose d'intéressant, c'est que le cinéma, il se vit pas seulement dans la sélection officielle. C'est que c'est le plus grand marché ou l'un des plus grands marchés du film, Cannes. Et donc, pour ceux qui n'y sont jamais allés, il faut s'imaginer que, oui, il y a les marches, oui, il y a la sélection officielle. Puis autour, il y a plein de producteurs, de distributeurs qui vendent, qui achètent des films, des pavillons internationaux. Et il y a de plus en plus souvent une cohorte de cinéastes africains qui est toujours plus nombreuse, vivante, dynamique, jeune, extrêmement impressionnante et qui est du coup, qui apporte quelque chose de positif. Puis là, dans le jury officiel, si je ne me trompe pas, il y a Isaac de Bankole. Il y a Ruth Nega, qui est irlandaise éthiopienne, et puis la maîtresse de cérémonie est franco-malienne, Aya Hedera, qui est une extraordinaire actrice. Alors je dis qu'elle est franco-malienne, peut-être qu'elle se représente que comme française ou franco-malienne, ça je sais pas, mais donc le cinéma africain, il est aussi là, pas que parce qu'il y a sur la toile.
15: Claire Diao, est-ce que j'entends que vous souhaitez réagir, est-ce que vous aussi, vous êtes comme Joachim Landau, finalement, qui dit qu'il faut relativiser et qu'il n'y a pas que l'Afrique qui a un accès difficile au Festival de Cannes.
18: Oui, mais comme je vous le disais, c'est toujours qui représente les films. Par exemple, l'année dernière, on a crié « Waouh, enfin, un film nigérian sélectionné à un certain regard !» Toujours « My Father's Shadow » de Akinola Davis Jr. Mais si on regarde le pédigré d'Akinola Davis Jr., il avait lui-même déjà remporté Sundance avec un court-métrage. Il est arrivé en force à Cannes avec une coproduction anglaise avec le British Film Institute, qui a quand même son poids dans l'industrie du cinéma. Cette année, vous avez 3 longs-métrages qui représentent l'Afrique dans la même section « Un certain regard ». regard. Benimana, premier long métrage de Marie-Clémentine Douzabé-Jambo, qui est une coproduction, donc qui arrive à Cannes avec un distributeur français, un vendeur international, et qui a fait toute une tournée de lab et de financement. Vous avez Congo Boy de Rafiki Fariala, qui est donc un cinéaste congolais, mais un film, enfin il a fait Nous étudiants, qui était tourné en République centrafricaine. Donc c'est quelqu'un qui a déjà été distribué en France, donc c'est pas n'importe qui non plus, même si c'est un jeune cinéaste. Et puis vous avez Leila Marakchi qui représente le Maroc avec La Masse Dulce, Strawberries, Les Fraises. Et ça, c'est un film qui arrive aussi avec vendeur, distributeur, et c'est une cinéaste qui était déjà à Un certain regard en 2004, donc il y a 22 ans. Donc c'est pas n'importe qui. Quand je vous dis qu'il faut toujours regarder derrière, nous, je sais que cinéphiles, on regarde que le film et on s'en réjouit, et ça, c'est génial. Mais quand on arrive dans des scènes comme le Festival de Cannes, bah, c'est une industrie, et malheureusement, tout le monde regarde derrière, et effectivement, beaucoup de médias ont relevé récemment que c'était une déception qu'avec toutes les tensions politiques actuelles, le Festival de Cannes se soit resserré massivement sur des productions européennes et occidentales, plus qu'une véritable ouverture vers les cinémas du Sud, qui sont eux davantage représentés au final dans les sections parallèles, mais aussi en court-métrage, puisque cette année à Cannes, il y a un court-métrage marocain et un court-métrage soudanais à la quinzaine des cinéastes, mais aussi un court-métrage algérien et une cinéaste franco-ivoirienne à la Semaine de la Critique.
15: Vous avez évoqué, avant de passer à la deuxième partie du débat du jour, plusieurs films africains qui ont eu des distributions européennes, françaises notamment. C'est ça la clé de l'exportation du cinéma africain?
18: C'est-à-dire
15: que la distribution, elle peut pas être... à l'intérieur du continent pour une meilleure exportation à l'étranger.
18: Mais en fait, on voit très bien, on appelle dans le milieu, on dit qu'il y a des films de festival et puis il y a des films au succès local. Donc vous pouvez avoir un film qui fait un énorme succès localement et qui fait un flop total quand vous l'amenez à l'international. Je me souviens d'une projection d'un film marocain comme ça qui était vraiment un grand succès. Et quand le cinéaste est venu l'accompagner en France, mais personne riait dans la salle. Donc c'était vraiment une question d'humour, c'était culturel. Là, la vraie question, c'est plutôt que quand on arrive dans l'industrie du cinéma, on se rend compte qu'on est face, dans le monde occidental, à des gens formés dans des écoles de commerce, alors que côté Afrique, nous sommes face à des artistes qui mettent la casquette de producteur, mettent la casquette de distributeur et qui vont se débrouiller pour faire du chiffre, de la vente, etc. Et donc on n'est pas du tout dans les mêmes proportions. Les budgets qu'il va y avoir pour les Oscars, ce ne sera pas ces mêmes budgets qu'on aura pour les Africa Movie Academy Awards, les AMA du Nigeria qui sont censés être les Oscars africains. Donc voilà, il y a un vrai, il y a des pays, comme l'a dit Joachim tout à l'heure, qui soutiennent et qui ont une vraie centres nationaux du cinéma en Afrique du Sud, au Maroc, etc., qui financent le cinéma. Mais sinon, on est souvent dans un peu des cinémas de débrouille qui dépendent de coproductions internationales pour après pouvoir exister sur la scène internationale.
15: On parle ce soir du cinéma africain. On est à la veille de l'ouverture du 79e Festival de Cannes. Comment briser le plafond de verre? La question qu'on pose ce soir dans le débat du jour. Mes trois invités sont Claire Diao, que l'on entendait, qui est programmatrice, critique de cinéma, fondatrice de la société de distribution Soudou Connexion, qui distribue notamment le documentaire rwandais Didi, actuellement dans les salles françaises. Serge Noukoué, cofondateur du Nollywood Week Film Festival, dont la 13e édition s'est déroulée la semaine dernière. Et Joachim Landau, qui est à mes côtés en studio, qui est producteur, qui a produit notamment le documentaire Batwing, un super-héros africain, ainsi que la série Spinners que vous avez co-créée. On va évoquer les pistes pour tenter de briser ce plafond de verre pour le cinéma africain. Mais Joachim Landau, est-ce que vous êtes d'accord avec, je vais citer, et en écho avec ce que nous disait Claire Diao, je vais citer un des grands noms du cinéma africain, Souleymane Cissé, qui est mort en février 2025, c'est le premier réalisateur, pour rappel, d'Afrique subsaharienne qui a reçu un prix au Festival de Cannes, c'était en 1987. Et en écho à ce que disait Claire Diao sur le cinéma de débrouille qui a aujourd'hui, qui prévaut aujourd'hui peut-être en Afrique, et la nécessité des leviers étrangers pour booster ce cinéma africain, Souleymane Cissé avait dénoncé la censure occidentale, je cite, hein, au niveau de la distribution des films africains.
16: Alors c'est encore vrai. Je ne saurais pas mesurer à quel point c'est vrai pour tous les cinéastes africains. Ce qui est vrai, c'est qu'il y a qu'est-ce qui intéresse un distributeur français. Et là, je reviens au regard et à des regards un peu pipés par rapport à nos éducations, ce qu'on a pu apprendre des esthétiques. On dit souvent que le cinéma nigérian, c'est un cinéma qui est pas beau, qui est pas bien fait, et en fait, c'est pas vrai. Ça dépend des esthétiques, parce que si c'était aussi mal fait, si c'était pas aussi bien, il n'y aurait pas autant de gens qui seraient intéressés et qui le regarderaient. Donc, il y a certains distributeurs et certains producteurs pendant un certain temps qui, en effet, disaient « moi, j'ai besoin qu'il y ait ça dans un film ». Parce que je pense que c'est ça qui marchera à Paris, à Dijon, en Europe. Parce que le public européen qui connaît peu l'Afrique, il est intéressé par ça. Donc c'est de là qu'est venu un mot, un terme assez terrible, mais qui s'appelle « poverty porn ». Donc grosso modo, on va filmer des gens dans la misère, on va filmer des situations qui n'en sont pas moins vraies. Hein. Très très très compliqué. Puis après, vous avez d'autres réalisateurs, une nouvelle génération, il en existait avant, mais une nouvelle génération qui a envie de parler de gens qui s'aiment, de gens qui rient, de gens qui s'amusent. Alors parfois, ça se fait des films très commerciaux et qui fonctionnent. Et donc aujourd'hui, j'ai l'impression que petit à petit, le plafond de verre existe, mais il n'arrive pas de se briser de partout.
15: Mais est-ce que vous n'avez pas le sentiment que les producteurs européens s'intéressent trop peu aujourd'hui au cinéma africain pour lui permettre une véritable exportation ?
16: Moi, je ne crois pas. En tout cas, de notre génération, je pense qu'il y a un vrai intérêt. Parfois, je ne sais pas vraiment comment faire. Et puis, parfois, la marche est haute à franchir. Mais à titre personnel, je connais au moins une dizaine de producteurs et de productrices qui, au contraire, essayent, s'animent à trouver une façon plus intéressante, plus pertinente de produire du cinéma, et pas que, avec des réalisateurs et des réalisatrices.
15: Serge Noukoué, vous qui êtes à Paris, encore une fois cofondateur de ce Nollywood Week Film Festival, c'est difficile à dire. Hein. Comment est-ce que vous observez cela, en fait, pour être direct, est-ce que la musique africaine, elle s'exporte pas davantage en Europe, aux États-Unis ? Qui aujourd'hui, par exemple, vous qui êtes à Paris, encore une fois, connaît les grands noms du cinéma africain ?
17: Non, vous avez tout à fait raison. Et d'ailleurs, pour simplifier, vous pouvez dire la Nollywood Week. C'est très bien.
15: Merci.
17: D'un point de vue, enfin, ce qu'on voit, le phénomène Afrobeat ou Amapiano sont aussi des inspirations pour les cinéastes. Parce que ce qu'ils voient, c'est que des genres qui sont relativement nouveaux pour les consommateurs européens et occidentaux de manière générale, ont réussi à prendre d'assaut leurs habitudes de consommation, etc. Donc, quelque part, ça montre qu'il est possible pour les cinéastes africains d'avoir la même réussite. Après, l'industrie musicale et l'industrie cinématographique, c'est pas exactement la même chose. C'est pas les mêmes codes et les choses sont un petit peu plus compliquées et demandent plus d'investissement en termes de marketing, etc. pour pouvoir réussir de la même manière que ce que fait la musique. Mais quand on prend un peu de recul par rapport à la discussion qu'on a actuellement, on peut voir qu'il s'agit aussi d'une situation qui est liée à un système. On parlait de l'importance d'avoir des distributeurs européens pour pouvoir exister sur le marché européen, français, etc. C'est lié aussi à des règles très claires qui ont été déterminées avec des quotas, avec des subventions qui vont aux distributeurs qui distribuent des films à financement européen. Donc il y a une sorte de protectionnisme aussi qui est là, dont on n'a pas parlé, mais qui est une réalité et qui évidemment favorise certains films, et notamment pour quand on s'agit de films africains, il s'agit de favoriser les coproductions entre l'Afrique et l'Europe. Donc il y a des problèmes, j'ai envie de dire, de systèmes qui sont là et qui font que c'est d'autant plus difficile pour des films africains d'arriver aujourd'hui à être sur le marché, sur les marchés et dans les habitudes de consommation des consommateurs.
15: La présence de distributeurs européens, elle est clé, vous le dites. Je rebondis sur ce que disait Claire Diao, qui évoquait les centres nationaux de la cinématographie. Il n'y en a pas dans tous les pays d'Afrique. Il y en a par exemple au Maroc et en Tunisie, où on salue la production. Il y a de nombreux films marocains, tunisiens qui s'exportent très bien à l'étranger. Or, et ça c'était des données de l'UNESCO, il y a en Afrique du Nord un peu plus de 300 films par an contre plus de 5000 dans le reste du continent.
17: Oui, Non, effectivement, il y a un travail de fond qui est mené par le Maroc, la Tunisie et d'autres pays. On parlait de l'Afrique du Sud tout à l'heure, même le Sénégal aussi qui se structure. Il y a de plus en plus de pays. Au Bénin, il y a des initiatives très intéressantes également qui sont en train de sortir à l'heure actuelle. Donc, de plus en plus de pays sont en train de prendre conscience des possibilités. Après, il y a des questions de modèle. Pour quel modèle ils vont il y a certains modèles plus commerciaux, d'autres modèles qui sont plus liés à la qualité artistique des projets avec un objectif d'être dans les festivals internationaux les plus importants. Voilà, il y a des moyens différents pour des objectifs différents, mais de plus en plus, de manière générale, on voit une structuration dans ce domaine à travers le continent.
15: Joachim Landau, il y a une question de financement. Est-ce qu'il y a une question de volonté aussi oui. Des pouvoirs africains? Je vais citer, là ça c'est un autre nom du cinéma africain, Abderrahmane Sissako, c'est Timbuktu Abderrahmane Sissako, un premier cinéaste africain à obtenir le César du meilleur réalisateur avec Timbuktu. Il avait dit, il n'y aura pas de cinéma africain s'il n'y a pas de cinéma de chaque pays, et il avait ajouté, si l'Iran existe dans le cinéma mondial, c'est vrai que l'Iran pèse lourdement, hein. C'est parce qu'il y a un cinéma iranien qui sait faire à l'intérieur du pays par des acteurs, par des Iraniens, que ce soit dans l'écriture, la réalisation, la caméra et les acteurs. Donc là, on sort de l'enjeu des distributeurs européens.
16: Oui.
15: Et ça renvoie au cinéma de la débrouille qu'évoquait Claire Diao, qui prévaut aujourd'hui en Afrique.
16: Mais qui n'est pas incompatible avec le cinéma de la débrouille. C'est une façon aussi de montrer qu'il y a une vivacité artistique et esthétique et une envie de créer. Et c'est sûr que s'il n'y a pas d'ambition politique et étatique de pousser le cinéma, financièrement, mais pas que, une éducation à l'image, et qu'un État comprenne que l'image qu'il renvoie par ses réalisateurs et ses réalisatrices, qu'il le finance, cofinance ou qu'il ne le finance pas, est importante comme soft power, par exemple. On le voit avec le Kenya, qui a une politique extrêmement dynamique autour du cinéma et de la télé. L'Afrique du Sud, que je connais très bien, et ça, avant, pendant l'apartheid, au tournant du régime démocratique et maintenant, il y a une volonté de pousser les voix sud-africaines en Afrique du Sud, en Afrique du Sud et sur le continent et à l'international. Et donc, du coup, vous avez à la fois des techniciens extrêmement bons, encore une fois, comme je le disais avant, mais aussi des auteurs, des autrices et des très, très, très bons réalisateurs et réalisatrices. Donc, oui.
15: Claire Diao, on en arrive déjà au début de la fin de l'émission, dans un peu plus d'une minute, pour briser ce fameux plafond de verre pour le cinéma africain, est-ce que c'est une culture à réinventer?
18: Ça, c'est, je pense qu'elle se réinvente déjà, parce que déjà, moi, j'utilise plus le terme cinéma africain, je parle de cinéma d'Afrique au pluriel. On
15: Bien
18: est
15: sûr.
18: Plus dans les années 60 où il y avait un seul cinéaste.
15: Mais c'est les
18: pays.
15: Ce soir, on parle des cinémas africains.
18: Voilà, on est vraiment sur des cinématographies complètement différentes les unes des autres, avec justement des investissements différents les uns des autres. Il y a une créativité folle. Il y a, comme je dis, au stade du court-métrage, il y a des gens extrêmement talentueux qu'il faut juste attendre dans quelques années quand ils arriveront au long-métrage. Il y a vraiment la problématique, moi je pense que c'est l'intérêt de ces personnes à l'international, en dehors du continent, qui ne sont pas très intéressées par ce qui s'y passe. Aller au FESPACO, aller à Carthage, aller au festival de Durban et regarder, est-ce qu'il y a des vendeurs internationaux qui se déplacent? Est-ce qu'il y a des gens un peu curieux de se dire, tiens, je vais ramener sur le marché en Europe ce type de film? Non, parce que comme l'a très bien dit Serge, il y a cette problématique de points pour avoir droit à des subventions, il faut rentrer dans tel ou tel critère, donc on se retrouve finalement avec des films un peu sans papier parce qu'ils n'ont pas été produits dans un schéma type, et je pense que ça, il faut vraiment le mettre de côté parce que il y a cette créativité et il faut davantage de curiosité, notamment de la part des programmateurs de ces grands festivals qui révèlent des cinéastes, avec notamment des postes dédiés à aller prospecter des films en Afrique, comme c'est le cas à Venise, comme c'est le cas à Berlin, comme c'est le cas à Toronto, mais ce n'est pas le cas au Festival de Cannes.
15: Et l'appel est lancé aux distributeurs européens. C'est important de parler du FESPACO, c'est une preuve de cette vitalité des cinémas africains qui existe depuis plus d'un demi-siècle. Ce festival qui se tient tous les deux ans à Ouagadougou. Merci beaucoup à vous trois, à Claire Diao, Serge Noukoué et Joachim Landau. Et merci à Lorraine Mémoza qui était à la réalisation du débat du jour et Florence Ponce à la préparation.
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15: Le temps tourne, dans une minute, c'est déjà le grand journal du soir. Et 30 minutes plus tard, ce sera Afrique Soir. Bonsoir, Sylvie Berruet.
20: Bonsoir Romain, bonsoir à tous.
15: Quel programme ce soir, il y a de l'actualité. Hein.
20: Oui, alors c'est pas un festival, hein, c'est plutôt un sommet Africa Forward. Cette année, Nairobi, c'est au Kenya.
19: La première journée a été consacrée à l'économie. Emmanuel Macron annonce 23 milliards d'euros d'investissements français et africains en Afrique. Demain, on parlera de sécurité et de paix sur le continent africain. Des questions qui seront abordées en présence d'une trentaine de chefs d'État et de gouvernement. Le président de la République démocratique du Congo en Ouganda pour renforcer la coopération bilatérale. Kémi Séba reste en détention en Afrique du Sud. Et puis musique, Swad Massi, Angélique Kidjo, encore Fjord Björk. On en parlera avec Franck Baudin.
21: Merci pour cette synthèse. On sera à l'écoute dans 30 minutes.
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25: Guten Abend, ich begrüße Sie zur Tagesschau. Wie stellt sich Deutschland mit Blick auf einen möglichen Kriegsfall auf? Ja, das war heute ein Thema beim Besuch von Bundesverteidigungsminister Pistorius in Kiew. Militärexperten sind sich einig, künftig wird es darauf ankommen, Angriffsziele weit im Hinterland eines Gegners zerstören zu können. Deutschland hat dabei Nachholbedarf und will deshalb solche Waffensysteme mit der Ukraine gemeinsam entwickeln.
26: Es sind solche ukrainische Drohnen, die Russland Probleme machen. Denn sie schlagen in russische Städte ein, die zum Teil 1200 Kilometer von der Ukraine entfernt liegen. Angriffe tief in Russland. Bei solchen Systemen haben Deutschland und die NATO Nachholbedarf. Ukrainische und deutsche Unternehmen sollen gemeinsam neue Drohnen entwickeln und an der Front testen. Verteidigungsminister Pistorius und sein ukrainischer Kollege Fedorov heute in Kiew. Wir müssen Militärschläge mittlerer Reichweite finanzieren, denn die Ukraine hat in diesem Bereich die Initiative übernommen und wir haben jede Möglichkeit, den Feind dort weiter zu bekämpfen. Die Informationen und Erfahrungen, die die Ukraine dabei sammelt, seien auch für Deutschland interessant, sagt der Bundesverteidigungsminister.
27: Die Entwicklungszyklen hier sind inzwischen bei einigen Wochen angekommen. Immer wieder verändert sich etwas. Und gleichzeitig ist die Bandbreite dessen, was hier eingesetzt werden kann, für unterschiedliche Ziele mit unterschiedlichen Aufgaben inzwischen so enorm, dass die Drohnen tatsächlich ganz überwiegend das Kampfgeschehen bestimmen.
26: Auf See sind ferngesteuerte Boote unterwegs, an der ukrainischen Front an Land solche unbemannten Fahrzeuge. Sie hätten der Ukraine einen Vorteil verschafft, sagt ein dem Militär nahestehender Experte. Diese erlauben uns, eine Position ohne Einsatz von Soldaten tiefer Richtung Feind zu verlegen. Das Hauptziel dieses Krieges ist Verbesserung und Automatisierung. Und genau darauf will Verteidigungsminister Pistorius auch die Bundeswehr vorbereiten.
28: Denn die Zeiten, in denen Deutschland die Ukraine ohne direkten eigenen Nutzen unterstützt, sind vorbei. Die Ukrainer sammeln derzeit wertvolle Erfahrungen im Drohnenkrieg und ziehen Rückschlüsse auf die Kriegsführung von morgen. Der deutsche Verteidigungsminister will sich dieses Wissen zunutze machen.
25: Die PCK-Raffinerie in Schwedt, sie ist wichtig für die Energieversorgung im Nordosten Deutschlands. Weite Teile Brandenburgs und Berlins erhalten von dort Heizöl und Kraftstoffe. Seit Monatsbeginn aber lässt Russland durch eine Pipeline kein Rohöl aus Kasachstan mehr nach Schwedt durch. Heute hat Bundeswirtschaftsministerin Reiche die Raffinerie besucht.
29: Katharina Reiche schaut heute ganz genau hin. Im brandenburgischen Schwedt besucht die Wirtschaftsministerin eine der größten Raffinerien des Landes. 11,5 Millionen Tonnen Rohöl können hier jedes Jahr verarbeitet werden, unter anderem zu Kerosin. Berichte über einen möglichen Versorgungsmangel weist die Ministerin vor Ort deutlich zurück.
30: Mir erscheint manche öffentliche Diskussion doch weit überzogen.
29: Mehrfach macht Reiche deutlich, einen Engpass an Flugbenzin durch den Irankrieg sehe sie derzeit nicht. Allerdings könnten Flüge bald deutlich teurer werden.
30: Ja, der Markt zeigt zurzeit durch hohe Preise ein Verhalten, was für den individuellen Urlaubsreisenden eine Belastung werden kann.
29: Für die Flugbranche ist das ein großes Problem. Vor allem in den Sommermonaten könnten die Airlines nun touristische Ziele aus ihren Flugplänen streichen.
0: Genug Kerosin werden wir haben, aber die Preise steigen für ein knappes Gut. Und das führt dazu, dass die Airlines ihre Flugpläne genau sich angucken und sich überlegen, welche Strecken sind jetzt rentabel.
29: Während die Tanklager in Deutschland offenbar gut gefüllt sind, sieht die Lage im Ausland teilweise deutlich schlechter aus. Erst vor wenigen Wochen ging an mehreren Flughäfen in Norditalien das Kerosin aus. Und auch in Teilen Südostasiens ist die Situation angespannt.
2: Selbst wenn wir in Deutschland noch Kerosin haben, hilft das ja wenig, wenn jetzt so ein Transkontinentalflug nach Malaysia geht und sie dann vielleicht dort kein Kerosin mehr haben, dann kommen sie nicht mehr zurück.
29: Die Wirtschaftsministerin will die Situation weiterhin genau beobachten und dazu mit den Ölkonzernen in einem engen Austausch bleiben.
25: Morgen treffen sich Union und SPD zum Koalitionsausschuss, um über mögliche Entlastungen für die Bürgerinnen und Bürger zu sprechen. Matthias Deiß in Berlin, hat die schwarz-rote Koalition denn neue Ideen, wie sie die gestiegenen Energiekosten abfedern will?
3: Also zunächst einmal die Entlastungsprämie, die am Freitag ja im Bundesrat scheiterte, die ist definitiv tot. Das hat Markus Söder am Sonntag endgültig klargemacht und das hat man auf der SPD-Seite auch genauso verstanden und jetzt auch akzeptiert. Es geht also um Alternativen. Alle sind sich aber einig, einen zweiten unausgegorenen Schnellschuss, also eine Entlastungsprämie 2.0 kann man sich jetzt nicht mehr leisten. Ob morgen deshalb schon etwas Konkretes in Sachen Entlastung gelingt, das ist offen. Aber auch darüber hinaus ist die Tagesordnung pickepacke voll. Man will über den Haushalt und die nötigen Einsparungen reden, in die Debatte um eine gemeinsame Steuerreform einsteigen und sich von der Wirtschaftsministerin in Sachen Energiesicherheit und Kerosinversorgung unterrichten lassen.
25: Ist denn morgen ein Durchbruch bei strittigen Themen zu erwarten?
3: Also da dämpfen alle Seiten gerade die Erwartungen. Es gehe nach den Kontroversen beim letzten Ausschuss in der Villa Borsig vielmehr darum, wieder Vertrauen wachsen zu lassen und ein geregeltes Verfahren für den weiteren Reformplan aufzusetzen. Kanzler Merz, so ist zu hören, möchte die einzelnen Reformpakete wie etwa Rente, Haushaltskürzungen, Steuern oder Arbeitsmarkt nacheinander abarbeiten. Vizekanzler Klingbeil dagegen favorisiert eher einen großen Koalitionsgipfel, um beiden Seiten Kompromisse innerhalb eines Paketdeals zu erleichtern und am Ende vielleicht doch noch einen größeren gemeinsamen Wurf zu schaffen.
25: Vielen Dank, Matthias Deiß in Berlin. In diesem farbenfrohen Konferenzsaal in Brüssel wurde es vielen EU-Außenministern zuletzt oft sprichwörtlich zu bunt. Oft dann, wenn Ungarn eine Entscheidung blockierte. Unter Ministerpräsident Orbán war das Programm. Doch die neu gewählte Regierung in Budapest zeigt sich kooperativer. So konnten die EU-Außenminister heute neue Sanktionen vereinbaren gegen gewalttätige israelische Siedler im Westjordanland. Ein Schritt, der bislang am Veto aus Ungarn gescheitert war.
4: Die erste Ratssitzung nach den Wahlen in Ungarn. Die Außenbeauftragte sagt, jetzt könne man endlich Teile der gemeinsamen Israel-Politik neu angehen. Wir haben ein politisches Übereinkommen getroffen, jetzt israelische extremistische Siedler und Organisationen zu sanktionieren. Es wird auch neue Sanktionen gegen die Hamas geben. Wir sind aus der politischen Blockade durch Ungarn raus. Seit Jahren greifen gewalttätige Siedler systematisch palästinensische Bauern und Kooperativen wie hier in Al-Junaidi an. Nun hat die EU 4 Siedlerorganisationen und 3 Siedler persönlich sanktioniert. Auch Deutschland trägt den Beschluss mit.
5: Wir sind auch der Überzeugung als Bundesregierung, dass nur das der Stabilität auch letztlich für die Region langfristig dienlich ist. Deswegen können wir selbstverständlich erstmal nicht gutheißen, alles, was zur Instabilität beiträgt.
4: Viele Mitgliedsländer wie Irland wollten sogar das EU-Israel-Abkommen in Frage stellen. Diese Entscheidung ist aber erst einmal aufgeschoben. Zum ersten Mal, glaube ich, würden jetzt viele Mitgliedstaaten sogar noch weitergehen. Wir müssen auf diese wachsende Gewalt im Westjordanland reagieren. Die israelische Regierung protestiert heftig gegen den heutigen Beschluss. Die EU setze israelische Staatsbürger mit Terroristen gleich, heißt es heute aus Jerusalem.
25: Yasmin Fahimi bleibt Vorsitzende des Deutschen Gewerkschaftsbundes. Auf dem Bundeskongress in Berlin stimmten 96% der Delegierten für eine weitere Amtszeit der 58-Jährigen. Fahimi hat den Posten seit 2022 inne. Auch die weitere Führungsspitze wurde wiedergewählt. Die frühere SPD-Generalsekretärin verteidigte auf dem Kongress das im Grundgesetz verankerte Sozialstaatsprinzip. Sie kündigte entschiedenen Widerstand gegen den Abbau von Arbeitnehmerrechten an. In Deutschland lebt etwa jeder Neunte in einer zu kleinen Wohnung. Entsprechende Zahlen des Statistischen Bundesamtes wurden heute veröffentlicht. Insgesamt 11,7% müssen mit beengtem Wohnraum zurechtkommen. Das sind fast 10 Millionen Menschen. Bei erwachsenen Ausländern ist der Anteil mit 30,8% besonders hoch. Von den Haushalten mit Kindern sind 17,6% betroffen. Wohnraum gilt zum Beispiel dann als überbelegt, wenn das Wohnzimmer und auch das Schlafzimmer ist oder wenn Bruder und Schwester im Teenageralter sich ein Zimmer teilen müssen. 9 Tage ist es her, dass auf dem Kreuzfahrtschiff Hondius zum ersten Mal das Hantavirus nachgewiesen wurde. Jetzt sind fast alle Menschen von Bord und zurück in ihren Heimatländern. Eine Frau aus Frankreich wurde inzwischen positiv getestet. Bei einem US-Amerikaner ist das Testergebnis nicht eindeutig. Die 4 deutschen Passagiere zeigen keine Symptome. Das haben Untersuchungen in Frankfurt am Main ergeben.
29: Kurz nach Mitternacht kommen die 4 Personen an der Uniklinik in Frankfurt am Main an. Dort werden sie auf eine gesonderte Isolierstation gebracht, untersucht und beobachtet. Am Nachmittag tritt der Leiter der Station vor die Kameras.
1: Wir haben sie jetzt dann tatsächlich hier in Frankfurt im Groben bis zu den Mittagsstunden versorgt. Das ist jetzt auch so ein bisschen ein gestaffelter Ablauf und die sind jetzt irgendwie tatsächlich auf dem Weg in ihre Heimatbundesländer. Es ist jetzt weder in Holland noch bei uns zwingend notwendig gewesen, sämtliche Laborergebnisse abzuwarten. Die Patienten waren halt immerhin auch alle asymptomatisch.
29: Bei vielen Menschen dürften beim Anblick dieser Bilder aus Teneriffa Erinnerungen an die Corona-Pandemie hochkommen. Doch laut Experten ist die Ansteckungsgefahr bei diesem Hantavirus deutlich geringer.
6: Wir reden hier über ein extrem seltenes Ereignis mit der Andes-Variante. Das kommt in der Regel in dieser Form nicht vor. Also wir müssen uns jetzt in der Allgemeinbevölkerung überhaupt keine Sorgen machen. Also weder auf Teneriffa noch hier in Frankfurt oder sonst wohin, wo die Patienten verlegt werden, dass da irgendeine Gefahr besteht, dass sich diese Infektionen weiter ausbreiten. Das ist eine sehr, sehr gut kontrollierbare Infektion.
29: Laut Bundesgesundheitsministerium ist davon auszugehen, dass die 4 Deutschen an ihren Wohnorten unter häusliche Quarantäne gestellt werden, bis eine Infektion endgültig ausgeschlossen werden kann.
25: Erstmals trägt ein Grünen-Politiker die goldene Amtskette der Stadt München. Dominik Krause hat heute offiziell die Amtsgeschäfte als Oberbürgermeister von seinem SPD-Vorgänger Dieter Reiter übernommen. In seiner Antrittsrede betonte Krause die großen Herausforderungen der nächsten Jahre für die bayerische Landeshauptstadt, allen voran der Wohnungsbau, bezahlbare Mieten sowie die Konsolidierung des Haushalts. Hier im Aztekenstadion in Mexiko-Stadt geht sie los, die bisher größte Fußball-Weltmeisterschaft, ausgerichtet von Mexiko, Kanada und den USA. Heute in einem Monat ist Anpfiff für das Eröffnungsspiel. Aber wie sieht es aus mit der Vorfreude auf 5 Wochen Fußballsommer?
7: Noch laufen hier Bundesligaspiele. Die WM ist bei vielen in der Altstadt von Düsseldorf bislang kein Thema. Die Vorfreude eher verhalten.
8: Ich könnte mir vorstellen, wenn so alles andere gelaufen ist, ja, dann kommt vielleicht noch so ein bisschen die Stimmung.
9: Mit den Anschlusszeiten natürlich sehr schwierig, aber trotzdem hoffe ich, dass ich für die Spiele frei bekomme und da gucken kann und mitfiebern kann.
7: Viele der WM-Spiele starten zu deutscher Zeit, spät abends oder sogar nachts. Das ist auch für Gastwirte eine Herausforderung.
10: In der Regel haben wir ja 12 Uhr Schicht, dann ist die Terrasse zu. Und alles, was sich so im Rahmen bewegt, werden wir sicherlich mitverfolgen, übertragen. Wenn die mitten in der Nacht stattfinden, ist leider nicht unser Konzept.
7: Vor Ort im Stadion die WM gucken ist nur für wenige eine Option. Die Ticketpreise sind hoch, die Flüge teuer, Hotels auch, vor allem in den USA. Das merkt auch Andreas Engels. Er bietet Sportreisen an. Auch die WM hat er im Programm, aber Nachfrage sei kaum vorhanden.
11: Ich glaube, es hängt viel mit den Preisen zusammen, es hängt mit den Distanzen zusammen, geopolitische Lage, die politische Lage in den USA auch selber, verschärfte Einreiseregeln und alles, was es da gab.
7: Und es gibt Kritik. Bei Europa- oder Weltmeisterschaften gehe es kaum noch um Sport, meinen Experten. Vielmehr seien sie ein riesiges kommerzielles Event.
25: Und nun die Wettervorhersage für morgen Dienstag, den 12. Mai.
12: Heute am ersten Tag der Eisheiligen und auch in den Tagen danach strömt sehr kühle Luft zu uns. In der Nacht regnet es im Süden noch, an den Alpen auch kräftiger und länger, im Nordwesten neue Schauer, die Schneefallgrenze sinkt auf etwa 800 bis 600 Meter. Am Tag verlagern sich die Schauer Richtung Osten und Südosten auf den Bergen Schneeschauer, am Nachmittag örtlich Gewitter, sonst einzelne Schauer. In der Nacht plus 8 bis minus 1 Grad, am Tag 7 Grad in Oberfranken, 15 Grad am Oberrhein. Am Mittwoch zeitweise Regen oder Schauer, vereinzelt mit Gewittern, im Süden ist es häufiger trocken. Am Donnerstag teilweise kräftige Schauer und einzelne Gewitter, ähnliches Wetter am Freitag, am letzten Tag der Eisheiligen, wobei es auch Lichtblicke gibt.
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13: Tja, und damit hallo und herzlich willkommen hier zu Mitreden Deutschland diskutiert. Unsere Gemeinschaftsproduktion von NDR Info, dem RBB 24 Inforadio, RBB R24 und dem Mitteldeutschen Rundfunk, MDR Aktuell. Aus den Studios hier in der Kantstraße senden wir heute auch unter einem Arbeitstitel, den ich sehr

0: Moi, j'ai vu des centaines et des centaines d'ours polaires. J'en ai jamais vu d'ours faméliques, quoi. Donc, c'est vrai, si vous en voyez un, alors on ne sait pas si c'est vraiment le réchauffement climatique ou s'il est blessé, qu'il est malade, ça peut arriver, ou un vieil ours aussi, parce qu'un ours polaire, ça meurt aussi. C'est possible. Donc voilà, c'est très, très compliqué d'utiliser une image pour faire des campagnes. Et on le voit d'ailleurs très, très bien. À partir de 2007, entre autres, quand Monsieur Al Gore a parlé de la disparition des ours polaires, tout le monde s'est engouffré dans cet avatar, je dirais, qui est devenu l'ours polaire pour parler du réchauffement climatique, alors que c'était certainement pas le bon animal, le bon symbole. Il y a des espèces qui sont beaucoup plus en danger, qui feront pas la couverture des magazines, dont on parlera jamais. Ils sont moins glamour que peut-être l'ours polaire, quoi.
1: Alors, on peut quand même pas nier que l'ours polaire est menacé, enfin en tout cas son habitat.
0: De toute façon, la biodiversité sur la planète est menacée, ça c'est une certitude. On le voit chez nous, on a moins d'insectes, on a beaucoup moins de passereaux. Moi, ce que je regrette dans l'utilisation à outrance de l'ours polaire, c'est que ça masque les vrais problèmes et aussi les problèmes dans nos régions, quoi. C'est-à-dire qu'on se dit, bah ouais, mais c'est pas très grave, en fait, c'est dans le Grand Nord, c'est l'ours polaire, bon, il n'y en a pas beaucoup. Mais le problème du réchauffement climatique, il est partout sur la planète et on le sait maintenant, par exemple, en France, eh bien, il va aussi très très vite et on voit aussi beaucoup d'espèces et beaucoup de biodiversité qui disparaissent.
1: Alors, est-ce que vous pouvez nous citer peut-être une espèce du Grand Nord qui mériterait plus notre attention?
0: Alors oui, il y a une petite espèce d'oiseau qu'on appelle le mergulenin, qui est tout petit, hein, il fait 30 cm de haut, je crois, et qui est une espèce très très populeuse, ou qui était très très populeuse. Et cette espèce a besoin de beaucoup se nourrir en mer, hein, de petits zooplancton, et à cause du réchauffement climatique, et eh bien souvent, ces populations de zooplancton s'écartent du continent, et pour ces oiseaux qui ne sont pas très grands, donc ils n'ont pas non plus des rayons d'action très importants, eh bien, il faut qu'ils aillent de plus en plus loin pour se nourrir, nourrir leur couvée, ce qui fait que dans certains endroits, les populations ont perdu 80%. Mais ça fera pas les gros titres.
1: Parce que peut-être qu'il faut préciser aussi pour nos auditeurs que la différence, le réchauffement climatique dans l'Arctique, est 4 fois plus rapide qu'en Europe.
0: Tout à fait. Alors 4 à 5 fois même dans certaines régions comme le Svalbard. Donc c'est vrai que ça va très très vite. Et en particulier donc avec les déplacements des populations marines, hein, les poissons, le plancton et ainsi de suite. Et donc qui vont obliger certaines espèces à se déplacer, à aller beaucoup plus loin. Et donc ce qui sera très dommageable. Inversement, par exemple les phoques qui eux ont des grands rayons d'action, qui peuvent se déplacer sans trop de difficultés, bah, eux pour l'instant on peut pas voir des changements très importants dans les populations parce qu'eux ils vont suivre en fait les courants. Les orques aussi, par exemple, on l'a vu sur le nord de la Norvège, qui suivent les populations de harengs, eh bien, ont suivi les harengs en fonction qu'ils allaient de plus en plus vers le nord, eh bien, les orques sont allés de plus en plus vers le nord. Alors que les populations d'oiseaux qui ont besoin de nicher à terre, eh bien, ils ont un point fixe, je dirais, un point d'attache, et ils ont besoin d'aller de plus en plus loin pour se nourrir. Et donc, c'est eux qui sont touchés en premier.
1: Vous nous parliez justement, Rémi Marion, de ces espèces ultra médiatisées, donc l'ours polaire, mais peut-être aussi le manchot empereur, qui a été donc popularisé par le film qui lui a été consacré. Est-ce qu'on n'a pas besoin quand même de symboles pour sensibiliser à la préservation de l'environnement?
0: Alors on a besoin de symboles, le problème c'est qu'il faut pas en faire de trop, on le voit par exemple avec l'ours polaire, c'est qu'on en a tellement fait et entre autres les climato-sceptiques, les climato-dénialistes disent bah vous voyez, vous nous avez prédit la disparition de l'ours polaire il y a 15 ou 20 ans, eh bien il se passe rien. Donc eux, ils vont utiliser cet argument pour dire bah vous voyez, le réchauffement climatique, c'est un leurre. En fait ça se renverse en fait contre le message qui était prévu quoi. Donc il faut faire attention de pas pousser le curseur trop loin.
1: Pour qu'il soit contre-productif.
0: Exactement.
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1: Notre invité ce soir est Rémi Marion, spécialiste des régions polaires, auteur, réalisateur, conférencier. Je voudrais qu'on se penche à présent sur la géopolitique de l'ours polaire, car la protection des ours polaires et plus largement hein, du Grand Nord, elle est soumise à de multiples convoitises, à commencer par les ressources naturelles, le pétrole, le gaz, les terres rares. En quoi tout ça, ça impacte la protection des ours polaires et plus globalement leur milieu naturel?
0: Alors en fait, ça a une nécessite beaucoup de recherches, évidemment, beaucoup de recherches sismiques, en particulier dans certaines zones où on va balancer des espèces de détonations dans le sol pendant des jours et des jours. Donc évidemment, ça va déranger la faune alentour. Évidemment, ça fait beaucoup plus d'hélicoptères, beaucoup plus de bateaux. Donc il y a beaucoup plus de gens actuellement dans l'Arctique qu'il n'y a eu avant. Même quand on a trouvé quelque chose comme au nord de la Sibérie, du pétrole ou du gaz, ben, on y installe des villes. Et parfois, on voit des photos aussi, on voit l'ours polaire quasiment en ville.

0: au nord de la Sibérie, mais en fait, c'est surtout parce que les villes se sont installées sur le territoire des ours polaires. Donc, c'est ce qu'il faut aussi comprendre, c'est que on empiète toujours de plus en plus sur ces milieux où il y avait quelques populations autochtones, quelques Inuits, quelques Sibériens, et maintenant, on a de plus en plus de monde, de plus en plus de déchets, de plus en plus de dérangements.
1: Et dans ce grignotage des ressources naturelles par l'homme, pourquoi les relations internationales, les relations entre les États, notamment les États-Unis, la Russie, le Canada, tous ces États qui sont très proches finalement du cercle polaire, sont importantes?
0: Parce que c'est très très compliqué. L'Arctique, il y a 5 pays souverains et 5 grands pays souverains. Donc la Russie, la Norvège, le Danemark, l'Alaska, enfin les États-Unis, donc évidemment la Russie. Donc 5 grands pays qui ne veulent pas donner un mètre carré de leur territoire, évidemment, en protection. Et donc ça devient très compliqué. Et puis en plus, il y a aussi des gens qui joue un petit peu sur tous les tableaux. On voit bien, par exemple, que la Norvège, qui maintient toujours des relations bilatérales avec la Russie pour la pêche, parce que c'est aussi important pour eux, alors qu'on va avoir tendance à boycotter tout ce qui vient de Russie, bah, y a des voisins, en fait, qui vont essayer qu'on continue à avoir des bonnes relations. Donc c'est vrai que du point de vue géopolitique, l'Arctique, eh bien, c'est un espèce d'endroit où tout le monde va se rencontrer, tout le monde va devoir se parler, malgré tout. Hein, il faut bien savoir aussi qu'au niveau du Conseil de l'Arctique, qui réunit les 5 pays plus quelques partenaires, eh bien, il y a forcément la Russie qui devrait, normalement, si le Conseil de l'Arctique continuait à travailler correctement, normalement, eh bien, se retrouve aux mêmes tables que le Danemark ou les États-Unis. Donc, c'est très, très compliqué, la géopolitique de l'Arctique, qui est très compliquée depuis très longtemps, d'ailleurs, hein, quand on a commencé à chasser les baleines au Svalbard. Eh bien, il y avait des relations tendues entre le Danemark, la Hollande et les Anglais, par exemple. Et donc ça, c'était au XVIe ou XVIIe siècle. Donc les régions polaires, aussi bien pour le réchauffement climatique, la géopolitique, ben c'est une espèce de laboratoire aussi bien des relations géopolitiques que aussi de la science, aussi évidemment, pour étudier la faune. Donc évidemment, ça, c'est intéressant aussi. Moi, c'est ce qui me passionne dans l'Arctique, vous l'avez compris, c'est que justement, on a tout ça sur un petit territoire, et puis on a de la faune, mais on a aussi des relations international extrêmement complexe qui nécessite aussi beaucoup de diplomatie.
1: Et par exemple, l'invasion russe de l'Ukraine, quel impact ça a eu sur ces discussions entre les États dont vous nous avez parlé ?
0: En particulier pour la recherche scientifique, parce que la recherche scientifique se fait sur un petit territoire, l'Arctique c'est pas si grand que ça, eh bien il faut une grande coopération scientifique, et il faut savoir aussi que le Conseil de l'Arctique tel qu'il est là est venu en fait grâce à la protection de l'ours polaire. Dans les années 70, l'ours polaire déclinait. Il y avait 8000 ours polaires dans le monde. Et grâce au travail des scientifiques, qui se sont tous mis autour d'une table, même en pleine guerre froide, eh bien, il y a eu des relations diplomatiques qui se sont tissées, ce qui a permis d'aboutir au Conseil de l'Arctique. Et actuellement, avec la guerre en Ukraine, bah, c'est très très compliqué d'avoir des relations, évidemment, avec la Russie. Avec les États-Unis, c'est pas toujours facile non plus, parce que M. Trump fait rien pour la recherche scientifique, tout ce qui est météorologique et tout ça dans ces régions-là. Donc c'est vrai que c'est très très tendu et très compliqué au niveau de la géopolitique arctique.
1: Mais Donald Trump veut s'accaparer du Groenland pour ses ressources naturelles.
0: Oui, évidemment, aussi. Bon, ça, c'est aussi peut-être beaucoup de mouvements de manche et de flagornerie. Moi, j'ai vu récemment la première ministre du Danemark ou le premier ministre groenlandais. Ils n'avaient pas du tout l'intention de laisser M. Trump s'installer. Mais c'est vrai qu'il faut faire preuve de grande diplomatie, ce qui n'est pas forcément le cas de M. Trump. Et il faut pouvoir discuter et garder le contact aussi. Et c'est très, très important.
1: Pourtant, vous nous disiez, cette géopolitique au niveau du pôle, elle existe depuis très longtemps, au temps de la guerre froide, déjà la question notamment des ours polaires avait fait l'objet des discussions entre les deux blocs. Est-ce que vous pouvez nous raconter un petit peu cette histoire?
0: Ah oui, et puis même encore plus récemment, parce que moi je me rappelle en 2012, hein, donc c'est tout à fait récent, on a eu des gros problèmes parce que des pays comme les États-Unis et la Russie s'étaient groupés d'ailleurs cette fois-là pour protéger encore un peu plus l'ours polaire, c'est-à-dire au niveau de la CITES, c'est-à-dire il passait en annexe 1, c'est-à-dire qu'aucune chasse était possible, aucun commerce de l'ours polaire n'était possible. Le Canada s'y opposait parce qu'il y a des Inuits qui continuent à chasser l'ours polaire, parce que ça fait partie de leurs ressources, ça fait partie de leur culture. Donc là, du point de vue géopolitique, il y a eu énormément de tractations 2012-2013, et donc c'était très très tendu, justement, et l'ours polaire catalysait tout ça, en fait. Et c'était intéressant de voir comment une espèce animale pouvait rassembler et obliger la discussion, parce que la discussion était obligatoire. Et donc il est resté en annexe 2, ce qui a permis donc aux Inuits de conserver aussi une part de leur culture importante.
1: Je voudrais qu'on parle un peu de votre expérience personnelle aussi, Rémi Marion. Ça fait 40 ans que vous sillonnez cette zone du globe. Est-ce que on peut avoir quand même une note d'espoir par rapport à ce qui s'y passe?
0: Alors ça dépend, l'espoir, ça dépend, il faut toujours en avoir déjà. Moi je m'interviens souvent dans des classes, hein, donc je vais pas dire non plus à des collégiens ou à des lycéens que le monde qu'on leur laisse il est complètement foutu. Non, on peut voir certaines espèces, et ça c'est assez troublant d'ailleurs. Comme les baleines, par exemple, les baleines, on peut voir de nombreuses baleines, ce qu'on voyait pas il y a 40 ans d'ailleurs au Svalbard. Svalbard, il y a eu beaucoup de chasse à la baleine, beaucoup de chasse aux morses en particulier. Il y a 40 ans, on voyait quasiment pas de morses, c'était quasiment impossible, maintenant on en voit partout. Donc ça c'est plutôt bon signe. Mais donc ce sont des grosses espèces, on va dire, donc des espèces aussi qui peuvent être très emblématiques. Donc, et c'est tant mieux hein, qu'on ait cette résilience. Mais c'est aussi très compliqué parce que tout ça, ça va très très vite et c'est peut-être qu'un état de stabilité, je dirais peut-être un état de grâce provisoire, parce que ça risque aussi de s'effondrer maintenant assez vite. Quoi, oui. Mais il faut faire très attention, il faut être positif, mais être optimiste, ça va être plus compliqué.
1: Mais ça montre quand même que les campagnes de sensibilisation qui ont été menées, en tout cas ces focus sur certaines espèces, peuvent porter leurs fruits au niveau international.
0: Ah, complètement. Alors, ce qui était important aussi, c'est qu'à l'époque, il y avait beaucoup de chasse. Hein, donc, on a abattu des milliers de baleines, de morses et ainsi de suite. Donc, dès qu'on a arrêté la chasse, eh bien, les ressources alimentaires étaient bien présentes. Et donc, les espèces ont pu recouvrer des populations assez importantes. Ouais.
1: Un dernier mot, peut-être très personnel. Pour vous, l'ours polaire, ça représente quoi ?
0: L'ours polaire, c'est, je l'appelle souvent le danseur du toit du monde. C'est son élégance, moi, qui me fascine. Et puis son côté désinvolte. J'appelle aussi le clochard magnifique, parfois. Parce que voilà, il se promène, le nez au vent. Il n'a pas de territoire et c'est vraiment son odorat qui va le guider sur son prochain repas. Et moi, je trouve ça assez, je trouve ça intéressant, ce côté un peu désinvolte avec tous les problèmes qui nous tombent sur la tête. Lui, il est hors de tout ça.
1: Au-dessus de tout ça.
0: Il règne sur l'Arctique.
1: Merci beaucoup Rémi Marion d'avoir été avec nous ce soir sur RFI. Je rappelle que vous êtes spécialiste des régions polaires, auteur, réalisateur, conférencier. Merci également à Sigrid Azeroual qui m'a aidé à la préparation de cet entretien. Merci à Valentin Vaner à la réalisation. Restez avec nous à l'écoute de la Radio du Monde. Dans moins d'une minute maintenant, ce sera le retour de l'actualité africaine avec Sylvie Berbi.
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1: Bonsoir Sylvie Berbet.
5: Bonsoir Charlotte de Rouen, bonne soirée à vous. À la une de l'actualité, le sommet Africa Forward à Nairobi au Kenya. La France annonce 23 milliards d'euros d'investissements français et africains pour le continent. Et demain, les questions de sécurité en Afrique seront abordées en présence d'une trentaine de chefs d'État et de gouvernement. Dans l'actualité également, le président de la RDC, Tshisekedi, en Ouganda pour renforcer la coopération bilatérale. Au Cameroun, une attaque attribuée à des séparatistes anglophones dans l'Ouest a fait un mort. Plusieurs personnes ont été enlevées. Kémi Séba reste en détention en Afrique du Sud. L'influenceur est sous le coup d'un mandat d'arrêt du Bénin qu'il accuse d'avoir soutenu une tentative de coup d'État en décembre. Et puis football, nous entendrons le Malien Mamadou Sangaré, lauréat du prix Marc-Vivien Fauré 2026. 23 milliards d'euros d'investissement annoncés ce lundi par Emmanuel Macron à Nairobi au premier jour du sommet Africa Forward, un sommet co-organisé par la France et le Kenya. Les deux présidents, William Ruto et Emmanuel Macron, ont conclu le forum d'affaires qui a réuni plusieurs milliers de chefs d'entreprise, de la start-up à la multinationale. Et ce matin, les deux dirigeants ont réagi à des prises de parole de jeunes issus d'Afrique et de France. À Nairobi, Alban Tiroir.
6: Les présidents Emmanuel Macron et William Ruto ont donné la parole à quatre jeunes ce matin pour l'ouverture du sommet Africa Forward. Edgar Barros faisait partie des panélistes. Créateur de contenu sénégalais, il veut mettre en avant son continent.
7: Aujourd'hui, on ne veut plus que la France ou l'Europe racontent l'histoire africaine. On veut que voilà, l'Afrique puisse reprendre les rênes de son continent avec toute sa jeunesse, la puissance qu'il y a et qu'il regorge.
6: Dans le public, Ludafrique est artiste. Venu du Congo, il espère un partenariat équilibré entre la France et le continent.
8: On a des matières premières, on a les ressources naturelles, d'où les autres, ils en ont besoin pour alimenter leur industrie, pour développer leur pays. Ben, si nous, on peut bénéficier des infrastructures, de la formation, et puis nous-mêmes, si on peut même les transformer en produits manufacturés, ben, ça sera magnifique. C'est ça le partenariat équilibré. Mais quand c'est déséquilibré, c'est beaucoup en faveur des pays occidentaux et l'Afrique souffre.
6: Alima Togola, artiste malienne, est venue avec un autre message.
9: Aujourd'hui, nous parlons d'innovation alors que chez moi, il y a des écoles qui sont fermées par des terroristes. Et pour moi, sans école, pas de savoir, pas d'innovation. Donc chez nous, la paix, c'est plus un luxe. On veut un cessez-le-feu durable.
6: Demain, les questions de paix et de sécurité en Afrique seront justement à l'agenda. Une trentaine de chefs d'État et de gouvernement sont attendus pour la deuxième journée du sommet. Albin Tiroir, Nairobi, RFI.
5: RFI vous propose une émission spéciale demain matin en direct de Nairobi, 8h10, 9h, heure de Paris. Et puis Emmanuel Macron sera ce mardi l'invité exceptionnel d'RFI, France 24, TV5 Monde, alors que dans un an s'achève son second quinquennat. Quel est son bilan africain? Interview à suivre sur nos antennes dès 19h, temps universel, mardi soir. Et donc, dans sa version longue, ce sera à 6h15, temps universel, mercredi matin. Le président de la République démocratique du Congo, Félix Tshisekedi, est arrivé ce lundi à Kampala pour assister demain notamment à l'investiture du président ougandais Yoweri Museveni. Un déplacement qui en dit long sur l'importance que Kinshasa accorde à cette relation. Partenaire militaire dans l'est du pays, l'Ouganda est aussi devenu le premier débouché commercial de la RDC. Mais l'alliance connaît des frictions, Patient Ngodi.
10: Ce rapprochement entre Kinshasa et Kampala s'est construit progressivement depuis novembre 2019. Aujourd'hui, les deux pays veulent aller plus loin. La RDC est désormais la principale destination des exportations ougandaises avec une hausse de près de 30% au cours des deux dernières années et plus de 960 millions de dollars perçus en 2024-2025. Trois axes routiers sont en construction pour faciliter ces échanges. Mais cette alliance n'est pas sans tension. Le général Muhoozi Kainerugaba, fils du président Museveni et chef d'état-major de l'armée ougandaise, a publiquement menacé les Wazalendo, des milices alliées des forces congolaises et réclamé le départ du gouverneur militaire de l'Ituri, le général Johnny Luboya. La présence de Félix Tshisekedi à l'investiture de Yoweri Museveni demain dit aussi quelque chose de l'état de cette relation. Alors que Washington tente de rapprocher la RDC et le Rwanda autour de minerais stratégiques, Kinshasa tient à ne pas marginaliser l'Ouganda, voisin influent et acteur militaire incontournable dans l'est du pays.
5: En RDC, toujours une nouvelle attaque attribuée aux ADF, ce groupe djihadiste dans la province de l'Ituri. Ça s'est passé dimanche soir dans la localité de Makoumo. Le bilan provisoire fait état d'au moins 9 civils tués. L'attaque intervient dans un contexte sécuritaire très tendu dans la zone. Et puis au Cameroun, ce sont des hommes armés appartenant à des groupes séparatistes anglophones, selon des témoins, qui ont semé la terreur dans un village de la commune de Bangourin, dans l'ouest du pays. Une incursion survenue dans la nuit de samedi à dimanche et qui a fait, selon un bilan non officiel, un mort et 13 personnes enlevées. Polycarpe Samba.
11: Des témoins sur place dans le village rapportent une incursion éclair et particulièrement violente. Au cœur de la nuit, des hommes lourdement armés ont fait irruption dans le village. Les assaillants ont aussitôt commencé par tirer en l'air, sortant brutalement les villageois de leur sommeil. Ils ont éventré portes et fenêtres et entrepris de faire la course aux hommes les plus véloces du village. C'est au cours de cette traque qu'un jeune homme a été mortellement atteint par une balle. 13 autres ont été regroupés sous la contrainte et conduits vers une destination inconnue. Selon le journal La Gazette du Noun, la plupart des habitants habitants ont néanmoins réussi à fuir dans les plantations environnantes. Selon une source policière, les assaillants étaient en provenance de la région voisine du nord-ouest en zone anglophone. Ils auraient débarqué par le lac Bamenji avant de foncer sur près de 10 km à l'intérieur de l'arrondissement de Bangouran du côté francophone. C'est pas la première fois que cet arrondissement subit une telle attaque. Des incursions des combattants séparatistes anglophones y ont déjà été rapportées par le passé. En 2018, l'État y avait renforcé son dispositif de sécurité, mais la localité reste globalement exposée à de telles incursions, constate un habitant sur place.
5: Et au Nigeria, l'armée aurait bombardé un marché dans l'état de Zamfara hier dimanche. Des dizaines de civils ont été tués dans ces frappes aériennes. L'armée donc qui pourchasse des djihadistes. Dans l'actualité, cette nouvelle comparution devant les tribunaux sud-africains ce lundi à Pretoria pour Kémi Séba, l'influenceur sous le coup d'un mandat d'arrêt émis par son pays, le Bénin, avait été arrêté avec son fils et un troisième suspect présumé en Afrique du Sud. Mais sa demande de remise en liberté a été examinée. Elle a été la décision rendue au 19 mai prochain. Et pour l'instant, Kémi Séba reste en détention, Claire Bargelès.
12: Dans la salle surchauffée du tribunal, la procureure a pu terminer l'exposé des preuves et expliquer pourquoi une remise en liberté sous caution n'est pas envisageable selon elle. D'après les éléments recueillis par la police, Kémi Séba et son fils, aidés par le leader d'un groupe identitaire Afrikaner, prévoyaient de franchir illégalement la frontière avec le Zimbabwe, puis d'y être exfiltrés par avion dans l'optique d'aller commettre des attaques terroristes en Europe. Prenant en compte cette première tentative de quitter illégalement le territoire et les risques d'atteinte à la sûreté publique ou d'intimidation de témoins, le parquet s'est opposé à toute libération sous caution. Des accusations complètement sensationnalistes qui ne reposent sur aucune base, dénonce Kémi Séba dans sa déclaration sous serment lue par son avocat. Il a par ailleurs précisé que si lui et son fils étaient remis en liberté, l'ambassade du Niger s'engageait à leur fournir un logement en Afrique du Sud. Les deux hommes ont en outre déposé sur place une demande d'asile le 28 avril dernier, affirmant que leur vie serait en danger s'ils étaient renvoyés vers le Bénin. Claire Bargelès, de retour de Pretoria, RFI.
5: Le football, le Malien Mamadou Sangaré, lauréat du prix Marc-Vivien Fouet 2026, était dans les studios de Radio Foot International. Il s'est confié sur les débuts de sa carrière.
13: Ça a été vraiment une saison exceptionnelle, tant qu'individuel et collectif. Il ne faut pas aussi oublier de mentionner mes coéquipiers, parce que c'est grâce à partir, c'est à cause d'eux aussi. Parce que dès mon premier jour, ils m'ont très bien accueilli. Ils ont fait tout pour que je puisse être à l'aise dans cette équipe. Et comme je l'ai dit aussi, c'est un truc collectif aussi. Donc franchement, je les remercie aussi pour ça.
14: Alors vous avez grandi en football, on va dire un balle au pied, à l'Académie Yélène. On dit ça, Yélène.
13: Ouais, Yélène Olympique.
14: Olympique de la capitale. Combien de temps vous êtes resté à cette Académie?
13: Je crois que j'ai fait 5 ans là-bas.
14: 5 ans,
13: ouais. Je ne voyais pas la famille en plus. On partait en vacances chaque 3 mois. Donc on était là juste pour travailler, quoi.
15: C'est ça, c'est ce qui est très étonnant, c'est que vous avez fait en fait beaucoup d'efforts très jeune. Vous nous disiez à quel âge vous avez commencé à vous lever à 5 heures pour travailler
13: Déjà depuis 12-13 ans comme ça, je pense que c'est à ce moment quand on est rentré à l'académie. Depuis là, j'ai vu que sans travail, on peut rien avoir dans la vie. Donc depuis là, j'ai commencé à prendre cette mentalité pour pouvoir viser plus haut. Parce qu'on vivait vraiment très loin de Bamako. On était vraiment un peu dans la brousse. Il y avait que le football et l'école.
5: Voilà, Mamadou Sangaré, ne manquez pas 20h10 temps universel, l'Afro-Club de Luxe avec Hervé Mandina, alias DJ Facemaker, spécial reggae à l'occasion du 45e anniversaire de la disparition de Bob Marley. C'est la fin de cette édition, merci de l'avoir suivi, 21h40 ici à Paris.
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17: Bonjour, au programme d'Accent d'Europe aujourd'hui, on parlera des 20 000 enfants ukrainiens kidnappés par la Russie depuis le début de la guerre. Certains ont pu rentrer et témoignent. Des mines antipersonnelles, elles reviennent en Europe malgré le traité international pour les interdire. Et puis, le pétrole russe, il s'exporte malgré les sanctions grâce aux navires fantômes.
18: Mmh. Malgré ma grave blessure dans cet hôpital, ils ont quand même essayé de faire de moi un outil de propagande. On m'a appris à écrire le russe et un jour mon médecin est venu me voir et m'a dit que maintenant je ne pouvais plus dire « gloire à l'Ukraine », mais « gloire à l'Ukraine » qui fait partie intégrante de la Russie.
17: Témoignage d'un de ceux qu'on appelle les enfants volés d'Ukraine. Seule une petite poignée a pu rentrer et témoigne. Pour les autres, ils sont plus de 20 000. Après avoir été déportés sur le territoire russe ou dans les territoires occupés, ils sont rééduqués, russifiés, voire enrôlés militairement. Le gouvernement ukrainien et la communauté internationale font pression sur Moscou. Le président Vladimir Poutine et sa commissaire aux droits de l'enfant sont d'ailleurs poursuivi pour ce crime par la Cour pénale internationale. Notre correspondante en Ukraine, Emmanuelle Chaz, a pu rencontrer quelques-unes de ces victimes qui sont rentrées chez elles et ceux qui les ont aidées.
19: À Kiev, psychologues, diplomates et enquêteurs se sont réunis pour discuter de l'identification, du rapatriement et de la réintégration des milliers d'enfants ukrainiens déportés par la Russie. L'initiative présidentielle Bring Kids Back regroupe plus de 40 pays et des ONG pour organiser leur retour. Parmi plus de 2100 enfants déjà revenus, Ilia témoigne. En 2022, il avait 9 ans, il vivait à Mariupol. Blessé lors d'un bombardement où il a perdu sa mère, il a été transféré de force dans un hôpital de Donetsk en territoire occupé, sans contact avec sa famille restée en Ukraine.
18: Malgré ma grave blessure dans cet hôpital, ils ont quand même essayé de faire de moi un outil de propagande. On m'a appris à écrire le russe et un jour mon médecin est venu me voir et m'a dit que maintenant je ne pouvais plus dire « gloire à l'Ukraine », mais « gloire à l'Ukraine » qui fait partie intégrante de la Russie.
19: La grand-mère d'Ilia a finalement pu récupérer l'enfant en 2023 après avoir réussi à se rendre en territoire occupé et refuser d'en repartir sans son petit-fils. Nastia avait 16 ans en 2022 lorsque Kherson, sa ville natale, a été occupée. Elle a été emmenée dans un orphelinat avec d'autres enfants ukrainiens sur le sol russe et elle y a rencontré Maria Lvova-Belova, la commissaire russe aux droits des enfants recherchée par la Cour pénale internationale pour ses déportations. Lvova-Belova lui a proposé de faire une formation militaire à Moscou qu'elle a refusée. Nastia témoigne des pressions subies dans cet orphelinat.
20: On avait une grosse enceinte dans le dortoir, on a mis une chanson ukrainienne et puis les gars des services secrets du FSB sont venus nous voir et nous ont dit que si on remettait la musique, ils nous attacheraient avec des fils électriques. On avait aussi un cœur ukrainien sur le frigo, ils l'ont brûlé. Et le jour de la victoire, un jour férié, on est allé au cinéma et mon ami a crié « Gloire à l'Ukraine ». Ils nous ont dit que si on recommençait, on finirait dans une cage et que tout le monde se moquerait de nous.
19: Ces témoignages glaçants sont ceux des enfants qui ont pu retrouver leur famille. Pour tous les autres, c'est encore l'attente et la crainte et le temps presse, comme l'affirme Mariana Betsa, la vice-ministre des Affaires étrangères.
21: Il est urgent d'agir. Ces enfants qui avaient 2 ans en 2022 et qui en ont aujourd'hui 6 ont vu leurs données personnelles modifiées et ils ne se souviennent plus de l'Ukraine. C'est une tragédie humaine. Le temps presse et nous devons agir au plus vite par tous les moyens diplomatiques, juridiques et politiques possibles pour leur permettre de rentrer chez eux. Bien entendu, sans pression supplémentaire sur la Russie, celle-ci ne s'arrêtera pas d'elle-même. Elle ne rendra pas les enfants spontanément.
19: Pour Mariana Betsa, le but de Moscou est clair.
21: Ce que fait précisément la Russie, c'est effacer l'identité de nos enfants sur les territoires temporairement occupés. 1,6 million d'enfants ukrainiens s'y trouvent. Elle efface également l'identité de nos enfants déportés de force, 20 000 enfants au total, en modifiant leurs données personnelles, leur nom et leur statut. Nous documentons tous ces crimes.
19: Alors que ces crimes sont documentés, une autre tâche primordiale est celle de l'identification de chaque enfant ukrainien déporté en Russie. Victoria Samolenko, analyste en renseignement de sources ouvertes à l'Institut de recherche Molfar, explique.
22: Nous rencontrons plusieurs problèmes. Si l'enfant est très jeune, par exemple 2 ou 3 ans, il est très difficile de l'identifier car de nombreux appareils de reconnaissance faciale présentent des restrictions conçues pour la sécurité des enfants. De plus, à cet âge, il est difficile de les identifier car les jeunes enfants ne peuvent pas utiliser les réseaux sociaux.
19: C'est justement grâce aux réseaux sociaux que certaines identités de ces enfants peuvent être établies.
22: Les réseaux réseaux sociaux sont une source importante d'informations sur la localisation, la famille, avec des photos et des informations sur la ville où vit l'enfant.
19: Ceux des enfants identifiés et rapatriés en Ukraine doivent ensuite entamer un long parcours de réadaptation. Yulia, psychologue au sein de l'ONG Voices of Children, explique.
0: Chaque mois ou année de séjour a un impact considérable sur la construction de l'identité et sur la manière dont une personne se construit, sur sa vision de l'avenir. Le principal problème est que, plongé dans un tel vide informationnel et soumis à une pression constante, ils perdent le contrôle d'eux-mêmes. Ils développent une grande méfiance envers le monde en général, ce qui rend plus difficile la création de liens.
19: À ce jour, malgré les efforts des ONG et de la coalition internationale autour de l'initiative Bring Kids Back, ni les efforts diplomatiques ni ceux juridiques n'ont poussé la Russie à rendre les milliers d'enfants ukrainiens qu'elle a déplacés de force.
17: Voilà plus de 25 ans qu'un traité international, la Convention d'Ottawa, tente d'interdire à l'échelle mondiale les mines antipersonnelles, ces mines qui pendant des décennies polluent les sols, estropient les enfants ou les agriculteurs qui marchent dessus par mégarde. Mais on assiste aujourd'hui à un retour en arrière. Les mines sont aujourd'hui utilisées par l'armée ukrainienne et russe et plusieurs pays européens, les pays baltes, la Pologne et la Finlande, ont décidé d'utiliser à nouveau ces armes tant décriées. C'est déjà le cas en Finlande, qui partage 1340 km de frontière avec la Russie. Les explications de notre correspondante en Scandinavie, Ottilia Ferré.
2: Dans les forêts enneigées de Finlande, les soldats réapprennent à poser des mines antipersonnelles, parfois reliées par un simple fil déclencheur tendu entre les arbres. Une décision directement inspirée de leçons tirées de la guerre en Ukraine, où ces armes ont été massivement utilisées. Face à la menace russe voisine, soldats, conscrits et réservistes se familiarisent donc avec ces engins que la Finlande avait pourtant interdits en 2012. Depuis le 10 janvier dernier, la Finlande peut en effet à nouveau enterrer ou dissimuler au sol ces petits engins peu coûteux, mais très controversés car ils mutilent souvent leurs victimes, parfois des civils, longtemps après la fin des conflits. Nous n'utiliserons les mines qu'en cas d'urgence, assurent les forces de défense finlandaises. Elle souligne aussi que malgré l'essor des drones, ces armes restent efficaces et jouent toujours un rôle important sur le champ de bataille. Elles peuvent servir à ralentir l'ennemi, à alerter les troupes et à leur laisser le temps de se préparer à l'affrontement. Mais elles sont aussi et surtout perçues comme un outil de déni d'accès pour la Finlande.
17: Et la Turquie fait partie des 10 pays les plus contaminés au monde par les mines antipersonnelles. On compte des dizaines de blessés graves chaque année dans le sud-est du pays. Les mines ont été posées dans les années 80 lors du conflit entre les forces armées turques et le mouvement séparatiste kurde du PKK. Mais aujourd'hui, malgré le début du processus de paix, le déminage n'est pas une priorité. Reportage dans le sud-est de la Turquie. Qui de Céline Pierre Magnani.
3: Nous voici dans le village d'Agdoan, dans la région de Mardin, à la frontière avec la Syrie. Depuis la petite colline où nous nous trouvons, on aperçoit l'autre partie du village à quelques centaines de mètres côté syrien. Entre les deux hameaux se dresse un mur et une bande de terre délimitée par des barbelés. Sous les hautes herbes verdoyantes, cette parcelle de terrain dissimule en réalité un champ de mines. C'est à quelques dizaines de mètres à peine qu'Ali Saleda, 21 ans, a été gravement blessé il y a 7 ans.
23: C'était le 3 septembre 2019. Je me suis levé le matin vers 6h37. Je suis sorti de la maison pour amener les moutons broutés près du champ de mine. Les barbelés étaient ouverts à un endroit et les moutons en ont profité pour entrer sur le champ de mine. Je les ai suivis pour les récupérer et j'ai vu la mine. J'étais un gosse à l'époque. J'ai attrapé la mine et puis ensuite, je n'ai plus aucun souvenir.
3: La main d'Ali a été déchiquetée sous l'effet de l'explosion. Il a perdu l'usage de la vue, de son odorat et une partie de son audition. Aujourd'hui, il a appris à vivre avec ce handicap, mais il n'a jamais abandonné l'école. Il suit désormais des cours d'informatique et commence à lire le braille. C'est pour éviter que d'autres accidents ne se produisent que la militante Özlem Öztürk a fondé l'association Duyder en 2008. Depuis les locaux à Diyarbakır, elle présente les brochures utilisées par les bénévoles, du matériel précieux pour les séances de sensibilisation organisées dans les écoles situées à proximité des zones contaminées.
1: On leur a expliqué ce qu'il fallait faire. Lorsque tu vois un objet étrange, tu ne dois pas le toucher, ne pas t'en approcher, ne pas lui lancer de pierre. Lorsque tu vois une bosse ou un monticule, tu dois t'en éloigner. Cet endroit peut contenir quelque chose de dangereux. Tu dois prévenir les adultes, la gendarmerie du village et ton enseignant. Avec ce type de message court et percutant, nous avons vraiment constaté que les enfants sont immédiatement touchés et apprennent très vite. Et on a décidé de généraliser ce type de sensibilisation.
3: Les chiffres des accidents ont certes diminué ces dernières années, mais la prise en charge des victimes reste balbutiante. Pour les personnes mutilées, l'absence de statut spécifique rend l'accès aux soins coûteux, surtout lorsqu'il s'agit de fabriquer des prothèses. Depuis plus de 20 ans, l'avocate Roche Bintouane Kalkan s'est lancée dans un combat juridique pour aider les victimes à obtenir des indemnisations de la part de l'État.
4: D'un point de vue constitutionnel, l'État est responsable de la sécurité de tous. Dans ces cas-là, il y a une faille de sécurité et c'est bien l'État le responsable face aux victimes. C'est l'argument que j'ai avancé pour faire un procès à l'État. Nous avons gagné et ma cliente a pu recevoir une somme assez conséquente pour l'époque.
3: Depuis la signature de la Convention d'Ottawa, la Turquie a demandé plusieurs délais pour honorer ses engagements. Une partie des mines a été nettoyée à la frontière syrienne entre 2019 et 2023 grâce à des fonds européens. Mais les régions de Mardin, Akari ou Tunceli restent dans l'attente des opérations de déminage. Alors le processus de paix lancé en 2025 entre Ankara et le parti des travailleurs du Kurdistan pourrait-il offrir une fenêtre d'opportunité ? La députée du parti pro-kurde du DEM, Beritan Güneş, en doute.
7: Nous avons déjà tellement de dossiers à traiter dans tous les domaines. Même sur les questions les plus fondamentales, aucune mesure n'a encore été prise. Bref, la question des mines n'a pas encore pu être mise à l'agenda.
3: Pour David Biot, doctorant en relations internationales à l'INALCO, la stratégie d'Ankara est simple, rejoindre les instances internationales de déminage afin de capter des fonds. Ces opérations sont en effet extrêmement coûteuses et l'État n'en a pas fait une priorité budgétaire.
8: Par contre, pour respecter les engagements internationaux de déminer le territoire d'ici 2030, les délais sont très courts. Tout vraiment va dépendre de la volonté politique des autorités turques et de l'armée de déminer, mais aussi de la capacité de la société civile turque et de la communauté internationale du déminage humanitaire de faire pression sur le gouvernement turc pour faire remplir cet objectif d'une Turquie.
3: Les prochaines opérations de déminage, si elles se confirment, devraient avoir lieu à Mardin, aux abords du village d'Ali Saledara. Elles permettraient de désamorcer près de 30 000 mines antipersonnelles sur une surface de 2 km².
17: Les sanctions européennes interdisent toute livraison de pétrole russe sur le continent. Et pourtant, malgré cette politique affichée de sanctions sévères, de nombreux pétroliers, ceux qu'on appelle la flotte fantôme russe, continuent de braver ces interdictions. Bonjour Guillaume Gendron.
24: Bonjour.
17: Vous êtes rédacteur en chef de la revue 21 et vous publiez une enquête fort intéressante qui a pour titre « De Moscou à Fréjus, les secrets de la flotte fantôme russe ». Est-ce qu'on peut déjà expliquer ce qu'on entend par le terme « flotte fantôme » ?
24: Alors d'abord, il faut dire quelque chose clairement, ces navires n'ont de fantôme que le nom. Et c'est ce que montre très bien l'enquête de notre journaliste Clément Fayol. On parle ici de cargos bien réels, des mastodontes de 150 mètres de tôle et d'acier. Et surtout, ils transportent au sens propre, comme au figuré, le carburant de la guerre de Vladimir Poutine, c'est-à-dire le pétrole russe. Mais pas seulement. Par exemple, les gardes-côtes espagnols ont trouvé à bord de l'Ursa Major, qui est le navire par lequel débute notre enquête, ce qui a été identifié a posteriori comme du matériel nucléaire à destination de la Corée du Nord. Plus récemment encore, un de ces cargos au large de la France aurait pu servir de rampe de lancement à des drones qui ont perturbé le trafic aérien à Copenhague. Alors, pourquoi ce terme fantôme ? Parce que Moscou est passé maître dans l'art de jouer avec les zones grises du droit maritime. Et si certains de ces bateaux font claquer le drapeau russe effrontément, la plupart optent pour des pavillons plus exotiques pour brouiller les pistes. Chaque navire, en réalité, possède un identifiant unique. C'est le numéro OMI délivré par l'Organisation Maritime Internationale. C'est une sorte d'ADN du bateau, mais les Russes ont réussi.
6: Guillaume, il navigue désormais au large des côtes européennes.
24: Tout à fait, et c'est extrêmement intéressant de réaliser ça en lisant l'enquête, c'est que c'est une des conséquences de l'invasion de l'Ukraine par la Russie. La mer Noire est devenue une zone de guerre ouverte. Et donc, cela fait que la Russie se voit obligée de contourner cette voie maritime, et elle fait désormais, enfin, sa flotte fait désormais de grands détours pour éviter les drones et les torpilles ennemies, autant que les sanctions. Le résultat, paradoxal, c'est de déplacer cet aspect du conflit au cœur de l'Europe. On parle donc du golfe de Finlande, la Manche jusqu'au détroit de Gibraltar, sous notre nez donc.
6: Et la France, par la voix d'Emmanuel Macron, dit vouloir être très ferme, mais que peut vraiment la France contre ces navires ?
24: Alors, il faut quand même revenir à une date assez clé, c'est octobre 2025. Lors d'un discours à Copenhague, le président français très clairement déclare la guerre à cette flotte fantôme et appelle officiellement à porter une pression accrue sur ses bateaux en visant notamment ses alliés européens. Depuis, plusieurs arraisonnements ont eu lieu, ils ont été très médiatisés, il y a eu des vidéos martiales publiées sur le compte Instagram du chef de l'État et les autres réseaux sociaux. Quant à l'Ursa Major dont je parlais plus tôt, il a été coulé du côté de Gibraltar par une torpille que seuls quelques marines au monde possèdent, dont la France. La Russie a crié au terrorisme, mais aucun pays n'a revendiqué ce torpillage officiellement. Le fond du problème, c'est qu'en mer, la souveraineté s'arrête vite. Le droit empêche d'intervenir librement en eau internationale. Les poursuites sont donc complexes et la compétence de la France souvent contestée en matière de pavillon, notamment par des avocats français très spécialisés. On a même retrouvé dans cette enquête un ancien sénateur RPR reconverti dans ce genre de choses. Comme l'écrit Clément Fayol, la difficulté, c'est que derrière chaque coque interceptée surgit un armateur différent, une société obscure, un prête-nom dans les Caïmans, aux Seychelles ou à Dubaï, c'est infini.
6: Alors, quelle peut justement être la tactique pour freiner ces navires ?
24: Ben, c'est justement ce que fait la France. À défaut de complètement stopper ses bateaux, elle joue la montre. On l'a vu par exemple avec un bateau nommé le Grinch qui a été immobilisé 3 semaines au large de Fos-sur-Mer en janvier. La tactique, c'est on arraisonne, on met en garde à vue le capitaine, on impose des amendes, par exemple sous un prétexte de pollution des eaux françaises. C'est assez pour faire perdre du temps et donc de l'argent, jusqu'à 100 000 euros par jour à l'armateur et donc freiner la cargaison. Dans le cas du Grinch, la France a même réussi à imposer une amende de 2 millions d'euros concernant le faux pavillon. Mais au vu de ce que rapporte la vente des barils de pétrole, c'est une égratignure pour les armateurs et donc pour Poutine.
6: Et pourtant, malgré toutes ces prises médiatisées, on voit bien que des sociétés maritimes fantômes prospèrent.
24: Oui, et c'est d'ailleurs le cœur de nos révélations, parce que au-delà de ces navires qu'on dit insaisissables, il y a derrière des armateurs qui sont parfaitement identifiés. Prenez la famille Pachaev et leur compagnie MG Flotte qui règne sur le port d'Olia en mer Caspienne. Le clan est sous sanction américaine et pourtant les Pachaev prospèrent, gérant toujours leurs affaires depuis Londres. Quant au patriarche de la famille, nous avons retrouvé une villa qu'il a achetée 8 millions d'euros à Fréjus dans le sud de la France. Un bien parfaitement localisable, mais toujours pas saisi.
6: Merci beaucoup Guillaume Gendron.
24: Merci.
6: Un article à retrouver dès maintenant sur le site internet de la Revue 21 et début juin dans votre édition été papier. Accent d'Europe était réalisé aujourd'hui par Théo Raison. Retrouvez-nous à la rubrique podcast sur le site de RFI. Tout de suite, le journal et la musique avec l'Afro Club de DJ Facemaker. À demain.

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1: Mathis Limano.
2: Dans ce journal, le Premier ministre israélien Benjamin Netanyahou dénonce une faillite morale de l'Union européenne après l'adoption par Bruxelles de sanctions contre des colons accusés de violences en Cisjordanie occupée. C'était il y a 4 ans jour pour jour, en plein reportage, la journaliste Shirin Abu Akleh était tuée par l'armée israélienne. 4 ans plus tard, vous allez l'entendre, l'enquête piétine. L'ex-chef de la police des Philippines, visé par un mandat d'arrêt international pour son rôle dans la guerre contre la drogue de l'ancien président Rodrigo Duterte. Et puis tapis rouge, autographe et récompense. Le Festival du cinéma de Cannes ouvre ses portes demain pour sa 79e édition. Ce regain de tension entre l'Union européenne et Israël. Bruxelles dégaine des sanctions contre des colons extrémistes israéliens accusés de violences en Cisjordanie occupée. Leurs avoirs en Europe vont être gelés et une interdiction d'entrée dans l'UE prononcée à leur encontre. Cette décision qui n'avait pas pu être mise en place jusque-là en raison du veto de la Hongrie a été saluée, notamment par le ministre français des Affaires étrangères Jean-Noël Barrot. Mais sur place en Israël, ces sanctions provoquent la colère des autorités. Michel Paul est à Jérusalem.
3: C'est une fin de non-recevoir catégorique. Le ministre israélien des Affaires étrangères, Gideon Saar, a vivement dénoncé la décision de l'Union européenne de sanctionner des organisations et des individus liés aux colonies de peuplement en Cisjordanie. Pour Jérusalem, ces mesures sont arbitraires et politiques. Le chef de la diplomatie israélienne fustige ce qu'il appelle une comparaison moralement déformée. L'Europe a en effet choisi d'annoncer lors de la même session des sanctions contre des colons et contre des responsables du Hamas. Au-delà de la rhétorique, l'inquiétude grandit dans les couloirs du ministère. Des diplomates israéliens confient aux médias ce soir que le climat s'est brutalement dégradé. Le retrait du veto de la Hongrie, allié historique d'Israël, a laissé le champ libre aux 27. Selon ses sources, l'Europe perçoit désormais une dérive d'Israël vis-à-vis des valeurs démocratiques communes, un fossé qui menace désormais le socle même des accords commerciaux et diplomatiques entre l'État hébreu et son principal partenaire économique. Michel Paul, Jérusalem, RFI.
2: Et ce soir, le Premier ministre israélien Benjamin Netanyahou dénonce la faillite morale de l'Union européenne. Certains États comme l'Espagne ont pourtant appelé l'UE à aller encore plus loin, faute de quoi elle perdrait toute crédibilité. C'était il y a 4 ans, jour pour jour, Shirin Abu Akleh, journaliste palestinienne et états-unienne qui travaillait avec la chaîne qatari Al Jazeera, était tuée par l'armée israélienne pendant un reportage. Si la famille a très vite été reçue par Joe Biden, président des États-Unis à l'époque, et que l'armée israélienne a reconnu sa probable responsabilité, l'enquête semble aujourd'hui piétinée, alors que plus de 200 journalistes ont été tués en Palestine depuis le 7 octobre. Ilyes Attia.
4: En 2023, l'armée israélienne a reconnu la probable responsabilité d'un de ses soldats et s'est dit profondément désolé. Malgré cet aveu, les autorités ont clos l'enquête sans révéler le nom du responsable et en abandonnant toute poursuite. Reporters sans frontières s'est joint aux médias Al Jazeera et a porté plainte devant la Cour pénale internationale pour crimes de guerre. Jonathan Daguerre, responsable du bureau Moyen-Orient de RSF.
5: On a soutenu une plainte par Al Jazeera, le média de Shirin Abu Akleh, auprès de la CPI pour un crime commis contre leur journaliste. Malheureusement, ça fait 4 ans, il n'y a aucune justice encore pour Shirin Abu Akleh. Selon des enquêtes qui ont été faites par Forensic Architecture et l'organisation Al-Haq, Shirin a été ciblée en tant que journaliste. Ils ont pu établir qu'elle était identifiable en tant que journaliste et donc c'était un crime.
4: Pour Jonathan Daguerre, l'absence de conséquences après la mort de Shirin Abu Akleh a ouvert la voie au massacre de journalistes depuis le 7 octobre.
5: C'est l'impunité pour le crime contre Shirin Abu Akleh qui a permis à l'armée israélienne de commettre plus de 220 crimes, 220 journalistes tués dans la bande de Gaza depuis octobre 2023 et au moins 6 journalistes tués au Liban dans l'exercice de leur fonction aussi.
4: D'après le rapport annuel de RSF, la Palestine est l'endroit au monde le plus dangereux pour les journalistes.
2: Le cessez-le-feu entre Iraniens et Américains sous assistance respiratoire, estime ce soir Donald Trump après avoir rejeté la contre-proposition iranienne, un document inacceptable d'après le président américain. Il prévoyait entre autres la fin du conflit, y compris au Liban, et la levée du blocus américain dans le détroit d'Ormuz. Donald Trump dit envisager la reprise des escortes de navires. De son côté, Téhéran se dit prêt à donner une leçon en cas d'agression. L'Union européenne rétablit son accord de coopération commerciale avec la Syrie. Objectif, soutenir la reprise économique du pays déchiré par 13 années de guerre civile, mais aussi préparer le retour chez eux des réfugiés syriens établis dans l'UE. Et face à une Syrie qui se normalise, la Turquie voisine annonce la réouverture d'un poste frontière. Il était fermé depuis 2014 en raison de la guerre. Et puis, pas de silence sur le front de la guerre en Ukraine. Volodymyr Zelensky dénonce ce soir les attaques de l'armée russe alors que la trêve est entrée ce lundi dans son dernier jour. À l'écoute de RFI, il est 4h05 à Manille. L'ex-chef de la police des Philippines, visé par un mandat d'arrêt pour crime contre l'humanité. Des faits commis entre 2011 et 2016, d'après la Cour pénale internationale. C'est sur cette période que l'ex-président Rodrigo Duterte a mené sa guerre contre la drogue, faisant près de 30 000 morts d'après les ONG. Les détails avec Stéphanie Maupa.
6: Il était l'exécuteur en chef de la guerre contre la drogue conçue par l'ex-président philippin Rodrigo Duterte. Ronald de la Rosa est poursuivi pour un crime contre l'humanité pour le meurtre d'au moins 32 personnes. Le mandat d'arrêt a été émis au secret le 6 novembre 2025. Selon ce mandat d'arrêt, l'ex-chef de la police a fait exécuter par ses troupes la politique de l'ex-président Duterte, ciblant tous ceux liés de près ou de loin à la drogue, trafiquants et consommateurs éliminés sans aucune forme de procès. Ces forces, composées de policiers, de miliciens et de tueurs à gages, devaient obéir au risque de perdre leur travail ou pire. À l'époque, De La Rosa avait lancé une application de jeu dans laquelle le héros était le chef de la police et shootait tous les criminels. Selon le mandat d'arrêt, il a menacé un enquêteur de la CPI et qualifié de traître tous ceux qui coopèrent avec cette cour. La date du procès contre Rodrigo Duterte, l'ex-président qui est lui incarcéré à La Haye, n'a toujours pas été fixée. Si son ancien chef de la police devait être transféré à La Haye, le bureau du procureur a la possibilité de demander la jonction des deux affaires. Stéphanie Maupas, La Haye. RFI.
2: Un avion rapatriant les derniers passagers du MV Hondius a décollé de Tenerife, direction les Pays-Bas. Trois cas positifs ont été signalés aujourd'hui en Espagne, aux États-Unis et en France. Une femme placée à l'isolement dont l'état de santé s'est dégradé la nuit dernière. À la suite d'une réunion interministérielle, le Premier ministre Sébastien Lecornu a annoncé durcir les règles d'isolement. Une quarantaine renforcée en milieu hospitalier pour les 22 cas contacts identifiés en France. Des investissements plutôt que des aides au sommet Afrique-France à Nairobi, au Kenya. Emmanuel Macron a annoncé 23 milliards d'euros d'investissements français et africains dans l'économie du continent. Les principaux secteurs concernés, la transition énergétique, l'IA et le numérique. Des investissements qui se traduiront par 250 000 créations d'emplois directs en Afrique et en France, d'après le président français. À Nairobi, jusqu'à demain, il achèvera sa tournée continentale mercredi à Addis Abeba, en Éthiopie. Allez, direction la Croisette maintenant, où les escabeaux ont déjà pris place pour tenter d'apercevoir les stars de ce 79e festival de Cannes. À la veille de l'ouverture, le délégué général a tenu une conférence de presse pour présenter cette édition. Il a notamment été question de possibles prises de position politique de la part de cinéastes ou de membres du jury. Thierry Frémaux.
7: Le festival de Cannes a longtemps été considéré comme un festival très politique. Ça a toujours été comme ça, souvenez-vous de Vache d'Art et de l'homme de fer, Palme d'Or 81, et on est en plein dans Solidarność et la dictature de Jaruzelski. L'année dernière, Jafar Panahi est récompensé pour un film qui explicitement évoquait la situation politique en Iran. Mais vous avez aussi des cinéastes qui ne sont pas des cinéastes politiques, qui vont parler d'amour. Et je crois qu'il faut aussi respecter ça et que la qualité d'une sélection, c'est aussi de faire ce voyage dans l'art cinématographique. Une partie de ces artistes peut-être est plus engagée que d'autres. Vous leur poserez la question tous les jours. Le monde actuellement, et nous sommes dans un monde en partie en guerre, le monde est un monde dans une grande fragilité. Nous, on ne tient pas à ajouter du trouble à l'analyse que nous pouvons faire de ça.
2: Thierry Frémaux au micro RFI de Sophie Torlotin. En Ligue nord-américaine de basket, pas de sanctions supplémentaires après le mauvais geste de Victor Wembanyama la nuit dernière lors du match de play-off opposant son équipe des San Antonio Spurs au Minnesota Timberwolves. La star française avait mis un coup de coude dans le visage d'un adversaire. Et puis un mot de foot en Italie, deux partout entre Bologne et Naples. Des Napolitains qui espèrent conforter leur deuxième place. On joue la 60e minute. Enfin en Angleterre, ce duel pour s'éloigner un peu plus de la zone de relégation. La deuxième période vient de débuter entre Tottenham et Leeds et il y a zéro partout. Il est 22h10 à Paris Afro Club de Luxe avec DJ Facemaker sur RFI.
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De retour sur RFI, dans la maison de verre, durant les 50 prochaines minutes, avec Arthur Bon au mix et Yasmine Boulan à la supervision pour une émission particulière aujourd'hui. 100% musical, pas de classement, pas de pression, c'est total reggae pour marquer une date historique. Vous le savez, chaque année, le 11 mai, nous commémorons le décès de Bob Marley. Et en 2026, cela fait 45 ans que la légende est passée de l'autre côté. Mais son héritage, lui, n'a jamais été aussi vivant et vous pouvez réagir sur WhatsApp au plus 33 6 58 18 46 86. Dites-nous quel morceau de Bob Marley ou de ses héritiers a changé votre vision du monde. Et on commence avec celui qui porte le nom et le sang de la légende. Il a braqué les projecteurs sur la nouvelle génération avec un sample qui nous ramène directement à la source. Voici YG Marley et le hit mondial Praise Jah in the Moonlight.

Fils de Lauryn Hill et de Rohan Marley, son père est l'un des rares enfants de Bob qui a préféré le football américain à la musique. Et YJ, petit-fils de Bob Marley, prouve que la mystique Marley est éternelle. Press Jar in the Moonlight, et ce n'est pas juste une chanson, c'est une passation de pouvoir entre les générations. Parfois, le reggae se fait plus doux, plus urbain pour nous parler de nos rencontres. Et c'est le créneau qu'a choisi Tyro qui nous donne rendez-vous, extrait de son album Reggae Français paru en 2016. Et je me souviens, cette année-là, c'était mon titre préféré de l'album. J'ai rayé le disque et on n'hésite pas encore ce soir.